Et comme prévu, on parle du fait de se déconnecter des réseaux sociaux. Alors aujourd'hui, on le sait, on en parle très souvent d'ailleurs, se déconnecter des réseaux sociaux peut presque sembler étrange. Nous avons pris l'habitude de consulter notre téléphone au réveil, entre deux rendez-vous, pendant un repas, devant la télé, parfois même juste avant de dormir. Un petit réflexe, on ouvre Instagram par exemple, juste 2 minutes, et 20 minutes plus tard, on est encore en train de faire défiler des vidéos. Alors pourquoi est-il important de s'accorder régulièrement de vraies pauses numériques? D'abord parce que notre attention n'est pas illimitée. Les réseaux sociaux sont conçus pour nous solliciter en permanence. Notifications, messages, vidéos courtes, nouvelles publications. Notre cerveau doit constamment passer d'une information à une autre. Et même sans toucher à notre téléphone, une simple notification peut suffire à perturber notre attention. Une étude publiée dans le Journal of Experimental Psychology a montré que les notifications téléphoniques pouvaient à elles seules diminuer les performances dans une tâche nécessitant de l'attention, même lorsque les participants ne prenaient pas leur téléphone. Autrement dit, parfois ce n'est même pas le temps passé sur notre écran qui nous fatigue, c'est le fait de rester mentalement disponible pour lui. Deuxième raison, notre santé mentale. Une grande revue scientifique publiée en 2024 a analysé 182 études portant sur plus d'un million de jeunes. Elle retrouve une association certes modeste entre l'utilisation des réseaux sociaux et certains symptômes de dépression et d'anxiété. L'association est plus nette lorsque l'utilisation devient problématique, avec notamment davantage de problèmes de sommeil et un bien-être plus faible. Attention cependant, cela ne signifie pas que les réseaux sociaux provoquent automatiquement une dépression ou de l'anxiété. En fait, les relations sont complexes et les chercheurs soulignent encore la nécessité de mieux comprendre les mécanismes et surtout la causalité. Mais il existe un autre phénomène bien connu, la comparaison sociale. Sur les réseaux sociaux, nous sommes exposés en permanence au voyage des autres, à leur réussite, à leur corps, à leur couple, à leur maison, à leurs moments heureux, et nous finissons parfois par comparer notre vie quotidienne avec ses doutes et ses imperfections à une sélection soigneusement choisie de la vie des autres. Faire une pause permet donc aussi de retrouver un peu de distance. Les expériences de déconnexion donnent des résultats intéressants. Dans un essai contrôlé randomisé publié en 2022, 154 participants ont été répartis entre un groupe qui arrêtait les réseaux sociaux pendant une semaine et un groupe qui continuait normalement. Après une semaine, le groupe ayant fait une pause présentait une amélioration du bien-être ainsi qu'une diminution des symptômes de dépression et d'anxiété. D'autres travaux vont dans le même sens. Une méta-analyse publiée en 2024, regroupant 26 études et plus de 8000 participants, a trouvé un effet positif des interventions de Digital Detox sur le bien-être subjectif et psychologique. Mais là encore, les résultats ne sont pas miraculeux et varient selon les études et les personnes. Alors faut-il supprimer Instagram, TikTok et toutes nos applications? Pas forcément. Le véritable objectif n'est pas de devenir totalement déconnecté du monde. Les réseaux sociaux permettent aussi de garder le contact, de s'informer, de découvrir, de rire, très important, de travailler et de créer. L'idée est plutôt de retrouver une utilisation choisie plutôt qu'automatique. On peut commencer très simplement, ne pas regarder son téléphone dès le réveil, instaurer un repas sans écran, désactiver certaines notifications, éviter le défilement automatique avant de dormir ou encore se réserver une heure dans la journée sans réseaux sociaux et surtout, remplacer le réflexe « je prends mon téléphone » par autre chose, marcher, lire quelques pages, écouter de la musique, discuter avec quelqu'un, regarder autour de soi ou simplement ne rien faire. Notre cerveau a aussi besoin de vide, surtout dans une société où nous sommes constamment sollicités. Se déconnecter n'est finalement pas perdre du temps, c'est récupérer son attention et peut-être même récupérer un peu de soi. Voilà ce qu'on pouvait dire de cette déconnexion des réseaux sociaux et surtout pourquoi notre cerveau en a besoin. Restez avec nous, on se retrouve dans un tout petit moment. Je vous propose Enrique Iglesias et Jean Paul pour Súbeme la Radio. Très belle écoute.

Et c'est l'heure pour moi de vous quitter pour la première partie de ce premier café, puisqu'on se retrouve dans un instant sur notre antenne Afrique pour la suite. Merci beaucoup d'avoir partagé ce petit moment avec nous. Merci à notre ami Tofer à la réalisation. Je vous souhaite une excellente suite des programmes à l'écoute de Média. Je vous laisse avec Fireboy DML, Ed Sheeran pour Pérou. Très belle écoute.

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1: Et c'est un plaisir de vous retrouver pour cette suite de ce premier café. J'espère que tout se passe à merveille pour vous, en tout cas pour nous. C'est toujours un plaisir de vous retrouver, de vous accompagner sur Midi 1 dans la joie et la bonne humeur. Notre ami Atman, très très motivé à la réalisation. On va parler de tout plein de choses aujourd'hui. On va parler de beauté, on va parler bien-être, activité physique, bref, un peu de tout. Restez avec nous pour ne rien rater, tout simplement. D'ici là, je vous laisse avec Camila Cabello et Ed Sheeran pour Bam Bam. Très belle.

précisément de cette tendance baptisée Butter Skin qui cartonne sur les réseaux sociaux. Née sur Instagram, cette tendance promet un teint aussi lumineux et doux que du beurre qui fond au soleil. Voilà, c'est la définition de cette tendance. Après la Glass Skin, c'est au tour de la tendance Butter Skin de tirer son épingle du jeu sur les réseaux sociaux. Cet engouement, on le doit au mannequin Aisha Potter qui publiait en ce début d'année déjà une vidéo dans laquelle elle se préparait avec du maquillage qui s'applique comme du beurre, d'après elle, à savoir des textures très crémeuses qui font l'effet du beurre qui fond. Le résultat se veut volontairement discret, le but étant d'obtenir une peau lumineuse, toute douce et des pigments de maquillage qui glissent sur le visage pour un rendu très léger et naturel. Pour autant, la Butter Skin n'est pas seulement une histoire de fard et de poudre. L'obtention de cet aspect velouté passe également par l'étape du soin en privilégiant des produits hautement hydratant qui illumine le teint. Une adepte d'ailleurs de cette tendance, Hailey Bieber, qui a d'ailleurs sorti récemment un baume à appliquer le soir et qui agit pendant la phase de sommeil pour former un bouclier contre les agressions extérieures auxquelles est confrontée la peau en journée. Donc voilà, ça passe par plusieurs étapes si vous voulez vous initier à cette tendance. Déjà le soin, l'idée de miser sur des actifs hautement hydratants et apaisants qui agissent de pair pour soutenir la barrière cutanée apporte un aspect glowy. Ensuite le teint, on travaille avec des textures peu couvrantes. L'idée étant de flouter les imperfections tout en laissant transparaître l'éclat naturel de la peau. Et pour ce faire, les fonds de teint en stick sont les préférés. Ils sont crémeux et glissent voilà, de façon naturelle sur le visage. Ça reste un peu, on va dire, la meilleure option. Les joues aussi, des blushs crémeux, les lèvres, puisque la tendance Butter Skin concerne davantage le teint. Les lèvres sont nudes, recouvertes de pigments mat en privilégiant des matières confortables, aussi douces à appliquer que des baumes à lèvres. Voilà ce qu'on pouvait dire de la Butter Skin qu'on voit un petit peu partout sur les réseaux sociaux. Je vous invite à aller voir des petites photos, c'est beaucoup plus sympa, comme ça vous avez une idée de ce que c'est au juste. Restez avec nous, je vous propose Ciara, Like a Boy. Très belle écoute.

avec ce superbe remix de Willa. Restez avec nous sur Média. Tout de suite, Shirin Abdelwahab avec Sabri Khalil façon remix. On adore le résultat. Et juste après, c'est Khlili et c'est une très jolie réécriture de Mshahab. Une sorte de cover façon fusion. Très bonne écoute à tous et à tout de suite.

Très jolie réécriture de Khlili avec cette très jolie cover de Mshaheb. Restez avec nous sur Média. On fusionne, se poursuit tout de suite avec un artiste très éclectique, Fahd Benchemsi, qui reprend à sa manière Bouya Omar. Et juste après, Chab Hasni, Khatfaz Galbi, remixé par Medou. Très bonne écoute à tous et à tout de suite.

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1: Restez avec nous sur Média 1, c'est toujours un plaisir que de vous retrouver pour on fusionne deuxième partie. C'est donc parti avec tout d'abord Majdoub Drouri, Bébé Zouani, Oursara Fek, Omri Statia et Saïd Sonhaji qui s'allient pour cette cover façon fusion. Et juste après, Chab Ryan qui reprend le Moulati façon remix, un peu rail, un peu électro-vintage. Très bonne écoute à tous et à tout de suite.

Brian avec la Moulati façon électro remix. Restez avec nous sur Média. Énorme coup de cœur, une nouveauté, Hanan Sultan avec Anna Gnaouia façon électro. Et juste après, eh bien, la famille Sonhaji ont fait appel à Lotfi pour Deuninzor, une réécriture assez sympathique, inspirée un peu de l'électro des années 90, un mélange subtil, super bien équilibré. On écoute tout ça ensemble, bien sûr. Encore une fois, c'est on fusionne.

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1: Assalamu alaykum wa rahmatullahi ta'ala wa barakatuh. Et bienvenue. L'amour divin, l'amour de Dieu, qui fait partie du soufisme. Ce soufisme qui est un islam méconnu, celui des hommes et des femmes qui, tout au long de l'histoire musulmane, ont cherché la voie la plus intériorisée et la plus fusionnelle avec leur Dieu. Il n'est pas question, dans le soufisme, d'une guerre sainte, ni de sectarisme. Le soufisme nous fait entrer de plein pied dans la religion de la tolérance, de l'intelligence du cœur, dans la religion de l'amour. Dans l'universalité de la quête mystique, certains y trouvent un étrange écho d'un grand poète qui s'appelle Jalaluddin Rumi, d'un autre qui s'appelle Saadi Ash-Shirazi, d'un troisième qui s'appelle Abul Hassan Ali Ash-Shushtari, d'un grand théologien, philosophe, comme Ibn Arabi, comme Abdul Haqq ibn Sab'in, comme Sana'i al-Ghaznawi, et bien d'autres. Les écrits, les poèmes de ces grands soufis ne sont pas composés d'encre et de lettres. Il n'en est rien d'autre qu'un cœur blanc, comme la neige, comme disait Maulana Jalaluddin Rumi. Tant que tu ne cherches pas une chose, tu ne la trouves pas, sauf le bien-aimé. Avant de l'avoir trouvé, tu ne le cherches pas.

sur le luth de mon âme, l'amour a frappé une corde, transmutant tout mon corps en amour. Comme disait Mawlana Abdurrahman al-Jami, la connaissance que l'homme peut avoir de Dieu après avoir vécu en ce monde est plus riche qu'elle n'aurait pu l'être s'il n'y était pas venu. Le mystère de la vie humaine consiste en cette tension entre le désir de retour et l'impossibilité de la faire sans connaissance de Dieu. Pour l'émission d'aujourd'hui, on vous présentera, Inch'Allah, Saïd Belkadi, un des chanteurs soufis du nord du Maroc. Il va nous présenter les chants d'amour des Zawaya Shadidi qui se trouvent au nord du Maroc. Puis, on partira en Tunisie pour vous faire écouter certains chanteurs soufis qui font par leur chant des éloges du prophète Sayyidina Muhammad sallallahu alayhi wa alihi wa sallam, pour finir en Inde où des chanteurs soufis nous présenteront des éloges du prophète sallallahu alayhi wa alihi wa sallam comme en Tunisie.

Comme prévu, ce sont des chanteurs soufis de l'Inde qui vont nous présenter des éloges du prophète Sayyidina Muhammad sallallahu alayhi wa alihi wa sallam. Merci de rester avec nous. Rendez-vous demain, Inch'Allah.

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Merci d'être avec nous en cette matinale, une matinale qui se fait également en musique. Nous allons d'ailleurs écouter tout de suite un son sélectionné avec attention et nous nous retrouvons juste après.

Et où que vous soyez, nous sommes ravis de vous accompagner en cette matinale, toujours sur les ondes de Médias. Restez avec nous, nous revenons dans quelques minutes, juste après ce titre.

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1: Bonjour à toutes et à tous. À la une ce matin, en Ukraine, le bilan de l'attaque sur Kryvyi Rih monte à 16 morts. Un chiffre donné par le gouverneur de la région de Dnipropetrovsk où se trouve la ville et qui reste provisoire alors que 9 personnes sont toujours portées disparues après les frappes sur un centre commercial vendredi. Les secours font également état d'au moins 130 blessés, dont 23 enfants. Cette nuit, les frappes se sont poursuivies sur le pays avec au moins une personne tuée dans une attaque de drone à Zaporijja et un mort à Kiev, la capitale où des explosions ont été entendues et une nouvelle alerte au tir de missiles balistiques a été émise. Autre bilan, cette fois en Colombie. Selon l'Unité nationale de gestion des risques de catastrophe, le séisme qui a touché le pays le 10 août dernier a fait au moins 321 morts. 257 personnes sont toujours portées disparues après ce tremblement de terre d'une magnitude de 7,4 qui a aussi fait 4595 blessés. Ailleurs dans l'actualité, un nouvel épisode dans le feuilleton des doux froids de douane américain. Les négociations en cours entre le Canada et les États-Unis ont échoué cette nuit. De nouvelles taxes de 50% sur les produits canadiens, dont le ciment et les crosses de hockey, sont donc entrées en vigueur ce samedi matin. Le premier ministre canadien Mark Carney a dénoncé des conditions injustes, non économiques et qui remettent en question la fiabilité de tout accord. Il a promis d'imposer en retour des surtaxes d'un même montant au dollar près. Fin de citation. 400 millions de dollars, justement, c'est la somme que TikTok va payer pour mettre fin à des poursuites judiciaires aux États-Unis. La plateforme chinoise était visée par des accusations de collecte illégale de données d'enfants de moins de 13 ans qu'elle aurait sciemment laissé créer des comptes pour pouvoir siphonner leurs informations. Des données récoltées sans en informer les parents ni obtenir leur consentement, y compris sur les comptes spécifiques créés en Kids Mode. La succession d'Antonio Guterres se précise à l'ONU. Les 15 membres du Conseil ont mené un deuxième vote à huis clos cette nuit, assignant à chaque candidat au poste de secrétaire général de l'organisation une mention « encourage, décourage ou bien sans opinion ». Et c'est l'ancienne ministre des Affaires étrangères du Guyana, Caroline Rodriguez-Birquet, qui serait en tête devant l'ex-présidente, vice-présidente du Costa Rica, Rebecca Greenspan, et le directeur de l'Agence internationale pour l'énergie atomique, l'Argentin Rafael Grossi. L'ONU, toujours, qui débloque 3 millions de dollars pour renforcer la préparation face à Ebola en République centrafricaine. C'est une annonce du Bureau de la coordination des affaires humanitaires de l'organisation qui va déployer cette somme pour la République centrafricaine. Donc, une décision prise après que des cas d'Ebola ont été identifiés en République démocratique du Congo dans des provinces frontalières de la République centrafricaine. Pour rappel, selon les derniers chiffres des Nations Unies, l'épidémie d'Ebola en cours en République démocratique du Congo a déjà fait plus de 2500 morts depuis sa déclaration en mai dernier. C'est la fin de ce flash. Merci à vous de l'avoir suivi. Restez à l'écoute sur Média.

Restez avec nous, surtout sur les ondes de Midi 1 pour la suite de notre matinale. Une matinale qui continue avec cette petite interlude musicale.

Nous arrivons bientôt à la fin de notre matinale, toujours sur les ondes de Médias. Mais avant cela, écoutons un son sélectionné avec attention par nos équipes.

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1: Bonjour à toutes et à tous. À la une ce matin, en Ukraine, le bilan de l'attaque sur Kryvyi Rih monte à 16 morts. Un chiffre donné par le gouverneur de la région de Dnipropetrovsk où se trouve la ville et qui reste provisoire alors que 9 personnes sont toujours portées disparues après les frappes sur un centre commercial vendredi. Les secours font également état d'au moins 130 blessés, dont 23 enfants. Cette nuit, les frappes se sont poursuivies sur le pays avec au moins une personne tuée dans une attaque de drone à Zaporijja et un mort à Kiev, la capitale où des explosions ont été entendues et une nouvelle alerte au tir de missiles balistiques a été émise. Autre bilan, cette fois en Colombie. Selon l'Unité nationale de gestion des risques de catastrophe, le séisme qui a touché le pays le 10 août dernier a fait au moins 321 morts. 257 personnes sont toujours portées disparues après ce tremblement de terre d'une magnitude de 7,4 qui a aussi fait 4595 blessés. Ailleurs dans l'actualité, un nouvel épisode dans le feuilleton des doux froids de douane américains. Les négociations en cours entre le Canada et les États-Unis ont échoué cette nuit. De nouvelles taxes de 50% sur les produits canadiens, dont le ciment et les crosses de hockey, sont donc entrées en vigueur ce samedi matin. Le premier ministre canadien Mark Carney a dénoncé des conditions injustes, non économiques et qui remettent en question la fiabilité de tout accord. Il a promis d'imposer en retour des surtaxes d'un même montant au dollar près. Fin de citation. 400 millions de dollars, justement, c'est la somme que TikTok va payer pour mettre fin à des poursuites judiciaires aux États-Unis. La plateforme chinoise était visée par des accusations de collecte illégale de données d'enfants de moins de 13 ans qu'elle aurait sciemment laissé créer des comptes pour pouvoir siphonner leurs informations. Des données récoltées sans en informer les parents ni obtenir le consentement, y compris sur les comptes spécifiques créés en Kids Mode. La succession d'Antonio Guterres se précise à l'ONU. Les 15 membres du Conseil ont mené un deuxième vote à huis clos cette nuit, assignant à chaque candidat au poste de secrétaire général de l'organisation une mention « encourage, décourage ou bien sans opinion ». Et c'est l'ancienne ministre des Affaires étrangères du Guyana, Caroline Rodriguez-Birquet, qui serait en tête devant l'ex-présidente, vice-présidente du Costa Rica, Rebecca Greenspan, et le directeur de l'Agence internationale pour l'énergie atomique, l'Argentin Rafael Grossi. L'ONU, toujours, qui débloque 3 millions de dollars pour renforcer la préparation face à Ebola en République centrafricaine. C'est une annonce du Bureau de la coordination des affaires humanitaires de l'organisation qui va déployer cette somme pour la République centrafricaine. Donc, une décision prise après que des cas d'Ebola ont été identifiés en République démocratique du Congo dans des provinces frontalières de la République centrafricaine. Pour rappel, selon les derniers chiffres des Nations Unies, l'épidémie d'Ebola en cours en République démocratique du Congo a déjà fait plus de 2500 morts depuis sa déclaration en mai dernier. C'est la fin de ce flash. Merci à vous de l'avoir suivi. Restez à l'écoute.

Et nous arrivons déjà à la fin de cette matinale. Merci de nous avoir suivis sur les ondes de Média en vous souhaitant une très bonne suite des programmes toujours sur nos ondes.

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1: 6h28 sur Médien, merci d'être à l'écoute de Matin Info. Bon réveil, bienvenue dans ce carrefour. Nous serons ensemble jusqu'à 9h dans quelques instants, votre premier journal. On va revenir sur la réforme de la profession des avocats dont la loi a été publiée au journal officiel malgré la contestation toujours en cours. On en parle juste après la météo. Au Maroc, le temps sera ensoleillé sur l'ensemble du pays. Il fera 26 degrés à Casablanca, Tanger et Safi, toutes sous le soleil. Vous aurez 27 degrés à Rabat, la capitale, tout comme Agadir. 27 degrés également prévus à Essaouira. Il fera 30 du côté de Fès et de Nador, 31 degrés à Laayoune et Oujda, 33 degrés à Bni Mellal, 35 pour Marrakech et 42 degrés à Errachidia. Ce sera la maximale dans le royaume aujourd'hui. En Algérie, le temps sera partiellement nuageux, à souvent ensoleillé sur les reliefs du nord et au sud-est de Tamanrasset. Vous aurez 29 degrés à Alger, 30 à Oran, 31 degrés à Béjaïa sous le soleil, 32 degrés à Annaba. Il fera 36 à Tamanrasset, 37 degrés pour Chlef et pour Tiaret, 40 degrés du côté de Constantine, 42 à Biskra, 43 à Rardaya et 48 à Adrar. Ce sera la maximale. En Tunisie, le temps sera partiellement nuageux, à souvent ensoleillé, au nord de la ligne Souss-Kasserine et clair ailleurs. Des précipitations sont possibles sur les reliefs du nord-ouest du pays. Vous aurez 33 degrés à Tabarka, 34 pour Monastir et Source et Sous sous le soleil, 35 degrés à Bizerte, 36 à Tunis, la capitale, tout comme à Sfax et à Gabès. Il fera 37 degrés à Kasserine, 38 à Djerba sous le soleil, 41 degrés à Gafsa, 44 à Tozeur et à Médine. h 30 sur Médien, l'heure du premier journal de votre matinée qui vous est présenté aujourd'hui par Hugo Villard. Bonjour Hugo.
2: Bonjour Alicia, bonjour à toutes et à tous.
1: À la une ce samedi.

0: La réforme des avocats qui est entrée en vigueur au Maroc.
1: Elle a été publiée jeudi au bulletin officiel. Pourtant, les professionnels du milieu sont toujours contre et ont même annoncé une nouvelle mobilisation à venir. Le chef d'État mauritanien va-t-il enchaîner un troisième mandat alors que sa présidence s'achève dans 3 ans? Sa possible candidature ouvre déjà des débats.
0: Et puis c'est un tournant historique en Syrie.
1: Les forces démocratiques syriennes et l'administration autonome du Nord-Est s'intègrent complètement à l'État syrien. La mesure avait déjà été conclue il y a plusieurs mois lors de la signature d'un accord. Enfin, il y aura du football dans ce journal. En Europe, les championnats européens reprennent leur quartier. La saison a démarré hier avec déjà des succès étincelants en France ou en Angleterre.
0: À la une ce samedi, donc le fossé qui se creuse au Maroc entre avocats et ministère de la Justice.
1: La réforme sur la profession d'avocat en est la responsable. L'association des barreaux du Maroc a décidé dans la semaine de prolonger sa grève pour protester contre cette loi. Mais cette dernière a déjà été publiée dans le bulletin officiel, c'était jeudi dernier. Ce qui signifie donc qu'elle entre immédiatement en vigueur. Anaïs Laviel fait le point pour nous sur son contenu.
2: La première mesure de la loi 66-23 concerne l'accès au métier d'avocat. Désormais, il faut au minimum un master ou un équivalent. Cela peut être un master spécialisé, un diplôme en sciences juridiques ou un diplôme correspondant en charia. Le candidat au concours de formation doit également avoir au moins 21 ans et ne pas dépasser 45 ans. Le niveau d'entrée dans la profession est donc sensiblement relevé. Plusieurs mesures concernent les honoraires également. Si ces derniers dépassent les 10 000 dirhams, ils ne pourront plus être payés en espèces. L'avocat devra aussi remettre un reçu pour chaque somme perçue dans son activité professionnelle et tenir un journal des comptes. De quoi augmenter la traçabilité financière. De plus, l'interdiction du pacte Cotalitis est maintenue. L'avocat ne peut pas convenir que sa rémunération dépendra du résultat du procès, du changement aussi dans la représentation de la profession. Le bâtonnier qui dirige l'ordre des avocats est maintenant élu pour 3 ans et son mandat n'est pas renouvelable. Il ne peut pas non plus se représenter ultérieurement. Enfin, parmi les autres mesures, le ministère de la Justice autorise des cabinets d'avocats étrangers à intervenir sur certains grands projets au Maroc.
1: Les précisions d'Anaïs Laviel. Chez notre voisin à présent, l'actuel président pourrait-il enchaîner un troisième mandat? Réélu en 2024 à la tête de la Mauritanie jusqu'en 2029, Mohamed Oulcher El-Rouazouani se retrouve maintenant au cœur du débat sur une éventuelle troisième candidature. Mohamed Diop revient sur cette nouvelle à Nouakchott.
3: Faudra-t-il un troisième mandat pour le président Mohamed Oulcher El-Rouazouani? L'intéressé a déjà répondu.
4: Je vous assure que tout ce qui viole la constitution ou la volonté du peuple, je ne m'en mêlerai pas.
3: Malgré tout, des responsables du régime soutiennent ouvertement cette troisième candidature, dont la ministre du Commerce, Zainabou Mintou Ahmedna.
5: J'appelle les filles et les fils de la nation à adhérer massivement, avec force et enthousiasme, à ce processus.
3: Un président de conseil régional, Mohamed Mahmoud Habib, demande même au chef de l'État de renoncer à son serment.
6: Le prophète, paix et salut sur lui, dit « celui qui prête serment ». Puis trouve qu'une autre chose est meilleure, qu'il choisisse le meilleur et expie son serment.
3: Face à cette offensive, l'opposant Biram Dabeid, arrivé deuxième à la présidentielle, exige que le président reclarifie sa position. Cet activiste, Dami Ouldou Mamouni, est également contre.
7: La majorité des Mauritaniens n'accepteront ni une modification de la constitution, ni un troisième mandat pour le président Mohamed Oulcher El-Rouazouani.
3: L'article 28 de la constitution stipule « Le président de la République est rééligible une seule fois ». Un verrou à lever pour les partisans du troisième mandat, au risque, selon leurs adversaires, de déstabiliser le pays. Mohamed Diop, Median, Nouakchott.
0: L'actualité, c'est aussi ce changement majeur en Syrie.
1: Les forces démocratiques syriennes et l'administration autonome du Nord-Est ont officialisé l'intégration totale de leur structure civile et militaire au sein de l'État syrien. Un tournant historique donc, plusieurs mois après les accords de transition signés à Damas en début d'année. Mohamed Erami nous en dit plus sur la portée de ce changement.
8: C'est un moment charnière pour le pays. Près de 8 mois après la signature de l'accord cadre ici à Damas, l'intégration du nord-est syrien entre dans sa phase définitive et concrète, marquant l'effacement progressif des lignes de démarcation. D'un côté, sur le plan militaire, les combattants des FDS ne forment plus une force parallèle et sont en train d'être intégrés au sein même de l'appareil de défense.

0: officiel. De l'autre, sur le plan civil, les institutions et les services publics passent sous la coupe des ministères centraux tout en garantissant les droits culturels et linguistiques kurdes. C'est une victoire majeure pour la souveraineté de l'État syrien qui retrouve l'intégrité de son territoire pour la première fois depuis plus de 10 ans. Mais le véritable défi commence maintenant sur le terrain avec la gestion concrète des ressources, notamment le pétrole et les frontières, et le suivi de la transition administrative au quotidien. Les populations locales attendent des résultats, et si la page de la confrontation est officiellement tournée, le grand chantier de la reconstruction d'un État unifié ne fait que débuter. Mohamed Erami, Damas pour Média.
1: La Syrie est également sujet de discorde entre Israël et la Turquie.
2: Hier, le Premier ministre israélien a carrément qualifié le président turc de dictateur antisémite et accuse de nouveau Ankara de déstabiliser la région. Une déclaration qui arrive donc après des attaques israéliennes en Syrie suite à la suspicion d'un établissement turc proche de la frontière israélienne. La Turquie, de son côté, réagit en saisissant la justice. Elle a notamment émis un mandat d'arrêt contre Benjamin Netanyahou dans le cadre d'une enquête sur l'interception de la flottille pour Gaza et la détention de militants et d'humanitaires. La Syrie peut donc devenir le théâtre d'une nouvelle rivalité turco-israélienne. Pourtant, depuis la chute de Bachar al-Assad, dans le sud de la Syrie, Tel Aviv a installé plusieurs bases militaires au-delà du Golan et de la zone dite tampon, où Israël prétend chercher des membres du Hezbollah. Cette présence israélienne donc contredit tout effort de normalisation tenté par le nouveau gouvernement à Damas. Je vous propose d'écouter les explications d'Aurélien Denisot, docteur en sciences politiques, chercheur associé au programme Turquie-Moyen-Orient de l'Institut français des relations internationales.
3: On a l'impression que ça risque de s'intensifier et ça paraît stratégiquement assez absurde en fait. Dans une analyse réaliste, ça paraît assez étrange dans le sens où le nouveau pouvoir syrien a quand même tout fait, semble-t-il, justement pour ne pas envenimer les choses avec les Israéliens. Très clairement, le régime d'Al-Shara cherchait une réconciliation avec Israël, quitte à laisser tomber toute une partie de la doxa de l'islam politique sur le soutien aux Palestiniens. Il y avait vraiment une volonté de rapprochement. Or, on a l'impression que les Israéliens n'ont pas du tout pu ou voulu saisir cette main tendue et que finalement, de leur côté, on applique la politique traditionnelle qui consiste en fait à appuyer différentes minorités pour maintenir une emprise sur le sud de la Syrie, quitte en effet à y avancer leurs pions de manière militaire. Donc c'est ça qui est un peu paradoxal, c'est que d'un point de vue réaliste, les relations vont certainement s'améliorer, mais on n'a pas l'impression qu'Israël soit dans cette politique.
2: L'analyse d'Aurélien Denisot, docteur en sciences politiques et chercheur associé au programme Turquie-Moyen-Orient de l'IFRI. Il répondait aux questions de Sophie Volatier. Israël, toujours, qui poursuit ses attaques au Liban, dans le sud, encore une fois, cette nuit, un raid aérien a visé les hauteurs d'Ali al-Tahir. Dans la région également, les sanctions économiques des États-Unis sont une déclaration de guerre contre toutes les nations. Le chef de la diplomatie iranienne dénonce ce matin la guerre économique menée par Washington, qu'il qualifie d'illégale. Et puis d'autres sanctions économiques qui visent à présent le Canada. De nouveaux droits de douane des États-Unis entrent en vigueur ce matin après l'échec des négociations entre les deux voisins. 50% de taxes supplémentaires contre certains produits canadiens comme le ciment ou même les crosses de hockey, des importations qui représentent en total 20 milliards de dollars.
1: Du football pour finir, puisque les championnats reprennent en Europe.
2: Et en première ligue du côté de l'Angleterre, Arsenal, leader et champion en titre, s'impose sans forcer le talent 3-0 contre le fraîchement promu Coventry. Victoire également pour l'OM en France, qui lance idéalement sa saison avec un succès 4-0 contre Strasbourg. Mohamed Amimi revient sur la soirée.
4: Arsenal a démarré de la plus belle des manières sa nouvelle saison avec un statut à défendre, celui de champion d'Angleterre. Les Gunners, forts d'un milieu de terrain prolifique, n'ont attendu que 15 minutes pour inscrire le premier but de la saison en Première Ligue. Et c'est à travers Kai Havertz qui a parfaitement conclu une belle combinaison offensive pour ouvrir le score à la 23e minute. Bukayo Saka fait le break avant qu'une troisième réalisation signée Martin Odegaard ne vienne définitivement sceller le sort de la rencontre. Arsenal a imposé sa loi face à des Singers inspirés, mais en manque de créativité, les Gunners empochent leurs 3 premiers points et lancent de la meilleure des manières leur longue quête pour conserver leur titre de champion. En France, tous les regards étaient braqués sur le Vélodrome pour voir comment l'OM allait entamer cette nouvelle saison. Après un exercice précédent très décevant, et le club phocéen a frappé très fort dès son entrée en lice avec un jeu offensif séduisant et une défense sérieuse. Résultat final, 4-0 face à Strasbourg. Un véritable festival marqué notamment par un doublé d'Amine Gouiri, le jeune international algérien, a été l'un des grands

0: artisans de cette large victoire, tandis que Kelyan Abdallah et Örk Börk ont également participé au festival offensif. L'OM prend les commandes du championnat et Bruno Genesio peut savourer cette première prestation réussie malgré les nombreux doutes qui ont entouré le club cet été, notamment sur les plans financiers et de la gouvernance.
1: Mohamed Amini qui vient refermer cette édition. Merci beaucoup Hugo Villard pour ce journal. On vous retrouve à 7h30 pour votre prochain point sur l'information.

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1: 6h41 sur Médien, merci d'être à l'écoute de Matin Info. Nous sommes le samedi 22 août, nous serons ensemble jusqu'à 9h sur Médien. Et ce matin, on vous emmènera en Allemagne, dans les régions du Rhin, où la sécheresse qui persiste cet été a un lourd impact écologique, bien sûr, mais aussi économique. Écoutez.
2: Dans un pays où près de 40% de la richesse dépend des exportations, quand les péniches ne peuvent plus circuler, c'est toute l'économie qui est touchée. Les entreprises doivent donc revoir fondamentalement leur façon de travailler, selon Benjamin Boyer. Fini le travail à flux tendu, le spécialiste encourage les industriels à faire des stocks.
1: Votre chronique d'actualité fera un détour par Septa ce matin. Septa, où plus de 70 000 personnes se sont précipitées en juillet dernier. Une tentative d'exil qui a laissé un goût amer dans la bouche des candidats.
3: Il nous dit « pars, pars » ou alors il te dit « va là-bas ». On reste ici toute la journée. Ils ne font que nous pousser, c'est le chaos. On s'assoit ici pendant 2 heures et finalement ils nous disent « revenez demain ».
4: La police renvoie les migrants vers les centres d'accueil qui les renvoient, eux, vers le commissariat. Une procédure kafkaïenne qui est pourtant la seule option pour les mineurs de demander la protection et pour les majeurs de demander l'asile.
1: Un reportage à retrouver dans une dizaine de minutes sur votre antenne. Et puis à 8h15, nous ferons le point sur l'évolution de la situation dans le détroit d'Ormuz, 6 mois après le début de la guerre entre l'Iran et les États-Unis. Entre négociations qui s'enlisent, bouleversement du marché du pétrole et nouveaux équilibres régionaux, on discutera avec Bertrand Besancenot, géopolitologue, spécialiste du Moyen-Orient, ex-ambassadeur de France au Qatar et en Arabie Saoudite. Voilà pour les grandes lignes de ce Carrefour. Matin Info, c'est parti.
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1: 6h43 pour débuter ces 3 heures d'antenne. Je vous propose de commencer avec un peu de musique. C'est Minelli, Disturbia.

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1: 6h50, merci d'être avec nous dans Matin Info. C'est le moment pour nous de prendre la direction de SEPTA dans votre chronique d'actualité. Souvenez-vous, c'était il y a seulement 3 semaines, des dizaines de milliers de migrants marocains et subsahariens franchissaient le point de passage entre le Maroc et l'enclave occupée de SEPTA. Selon les autorités locales, 88 personnes ont perdu la vie ce jour-là. Une vague migratoire sans précédent qui s'est soldée par une politique de retour immédiat pour la majorité de ces candidats à l'exil, par la suite dispersés dans le royaume. Mais tous ne sont pas repartis. Les mieux cachés, les plus rapides, les plus déterminés, parmi eux des hommes, des femmes, des enfants. Prêt à tout pour un avenir en Europe. Mais après des semaines passées dans une ville trop petite, trop étroite, trop peu équipée, des centaines de personnes sont à la rue dans un état de vulnérabilité extrême. Elles voient peu à peu le rêve européen virer au cauchemar. SEPTA, 3 semaines après la crise, c'est une chronique de Rabat signée Éline Roussel.
2: C'est le 30 juillet que l'image fait le tour des réseaux sociaux. Une vague humaine franchit une frontière surplombée de barbelés. Ils arrivent à pied, en traversant la digue ou par la mer. Ce 30 juillet, 70 000 personnes sont parties du Maroc vers l'enclave de SEPTA. Bilal, 12 ans.
3: Moi, j'ai vu les gens entrer en 2022, mais je ne pouvais pas y aller, j'étais trop petit. Cette fois, j'ai juste vu les gars du quartier partir, alors je suis parti avec eux. Dès que le taxi s'est arrêté, je suis monté, j'ai pris le train, la route vers Fnidak. De Fnidak, je suis venu ici.
2: Youssef, 32 ans.
4: Nous sommes venus ici dans l'idée de changer nos vies et d'aller en Espagne. Et nous avons été surpris que tant de gens soient entrés.
2: Ils passent la frontière, mais l'espoir est de courte durée. Dans la foulée, la Guardia civile bloque les migrants et les force à faire demi-tour. De l'autre côté, au Maroc, des bus attendent les candidats à l'exil. Les autorités de l'enclave communiquent. Le 1er août, 60 000 personnes sont retournées vers le Maroc. Un retour forcé, mais également encouragé par l'accueil qui leur est réservé.
4: Les gens de SEPTA essayent de nous agresser en nous frappant. Avec des bâtons, avec des matraques, beaucoup de choses.
2: Mais tous ne sont pas repartis. 2000, 5000, 10000, les chiffres divergent. Pour les personnes restées dans l'enclave, cette nouvelle vie commence par une visite au commissariat.
5: Il nous dit « pars, pars » ou alors il te dit « va là-bas ». On reste ici toute la journée. Ils ne font que nous pousser, c'est le chaos. On s'assoit ici pendant 2 heures et finalement ils nous disent « revenez demain ».
2: La police renvoie les migrants vers les centres d'accueil qui les renvoient, eux, vers le commissariat. Une procédure kafkaïenne qui est pourtant la seule option pour les mineurs de demander la protection et pour les majeurs de demander l'asile.
6: Écoutez-moi, vous ne pouvez pas rester ici. Vous allez rester à attendre toute la journée et personne ne va venir vers vous. Allez, cherchez un endroit où dormir. Allez-y, ça suffit. Allez-y.
2: Les centres, eux, sont surchargés. 3 espaces d'accueil existent de manière permanente dans l'enclave, mais depuis le 30 juillet, 2 écoles ont été réquisitionnées, 2 centres d'accueil d'urgence sont ouverts et des hangars sont mis à disposition à quelques mètres de la frontière. Pour les migrants non enregistrés, la seule option est de dormir dehors. Adam a 14 ans et il a élu domicile sur quelques bouts de carton.
7: À l'endroit où nous dormons, c'est misère. Tu n'as nulle part où dormir. La nuit, il fait froid. Et il y a des moustiques, des mouches. Le matin, la chaleur nous tombe dessus. Ça ne nous laisse pas dormir. On ne dort que 4 heures par jour, 2 heures. Ça dépend. Chaque jour est différent concernant la durée de notre sommeil.
2: Face à la détresse, la solidarité s'organise dans certains quartiers. Ahmed est président de l'association des habitants du quartier d'El Principe Alfonso.
8: Ce centre a en réalité été créé parce que des voisins sont venus nous dire qu'il fallait prendre une initiative pour que les femmes ne soient pas dans la rue. Et donc nous avons décidé qu'ils devraient être dans un endroit surveillé. Nous ne pouvons pas leur fournir le confort que nous voudrions. Néanmoins, elles sont protégées pour que rien ne leur arrive dans la rue.
2: Sarah, 17 ans.
9: Depuis qu'on est arrivé, ils nous donnent le déjeuner, le petit déjeuner et le dîner. Ils nous donnent un endroit pour dormir, des couvertures, des oreillers, tout est bien.
2: L'administration patine, les conditions de vie s'aggravent et les migrants, notamment mineurs, se trouvent dans une position de vulnérabilité extrême. Mais malgré ces conditions, des milliers d'entre eux choisissent de rester. Ayman, 19 ans.
10: Nous avons risqué nos propres vies et nous avons vu des gens mourir.

0: Mourir en mer, tout près de nous. Mais ce que nous avions devant les yeux, c'était un rêve. Nous ne devions pas abandonner ni le laisser s'échapper, car nous y avions tellement rêvé. Nous sommes convaincus de pouvoir nous bâtir un avenir meilleur en Europe plutôt qu'en Afrique.
1: Rêver d'un avenir meilleur au péril de sa vie. À la mi-août 2026, la morgue de Septa affirme que 88 personnes ont péri en essayant de rejoindre l'enclave.

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1: À la une ce samedi, la réforme des avocats qui est entrée en vigueur au Maroc.
2: Elle a été publiée jeudi au bulletin officiel. Pourtant, les professionnels du milieu sont toujours contre et ont même annoncé une nouvelle mobilisation à venir. Le chef d'État

0: Mauritanien va-t-il enchaîner un troisième mandat alors que sa présidence s'achève dans 3 ans? Sa possible candidature ouvre déjà des débats.
1: Et puis c'est un tournant historique en Syrie.
0: Les forces démocratiques syriennes et l'administration autonome du Nord-Est s'intègrent complètement à l'État syrien. La mesure avait déjà été conclue il y a plusieurs mois lors de la signature d'un accord. Enfin, il y aura du football dans ce journal. En Europe, les championnats européens reprennent leur quartier. La saison a démarré hier avec déjà des succès étincelants en France ou en Angleterre.
1: À la une ce samedi, donc le fossé qui se creuse au Maroc entre avocats et ministère de la Justice.
0: La réforme sur la profession d'avocat en est la responsable. L'association des barreaux du Maroc a décidé dans la semaine de prolonger sa grève pour protester contre cette loi. Mais cette dernière a déjà été publiée dans le bulletin officiel, c'était jeudi dernier. Ce qui signifie donc qu'elle entre immédiatement en vigueur. Anaïs Laviel fait le point pour nous sur son contenu.
2: La première mesure de la loi 66-23 concerne l'accès au métier d'avocat. Désormais, il faut au minimum un master ou un équivalent. Cela peut être un master spécialisé, un diplôme en sciences juridiques ou un diplôme correspondant en charia. Le candidat au concours de formation doit également avoir au moins 21 ans et ne pas dépasser 45 ans. Le niveau d'entrée dans la profession est donc sensiblement relevé. Plusieurs mesures concernent les honoraires également. Si ces derniers dépassent les 10 000 dirhams, ils ne pourront plus être payés en espèces. L'avocat devra aussi remettre un reçu pour chaque somme perçue dans son activité professionnelle et tenir un journal des comptes. De quoi augmenter la traçabilité financière. De plus, l'interdiction du pacte Cotalitis est maintenue. L'avocat ne peut pas convenir que sa rémunération dépendra du résultat du procès, du changement aussi dans la représentation de la profession. Le bâtonnier qui dirige l'ordre des avocats est maintenant élu pour 3 ans et son mandat n'est pas renouvelable. Il ne peut pas non plus se représenter ultérieurement. Enfin, parmi les autres mesures, le ministère de la Justice autorise des cabinets d'avocats étrangers à intervenir sur certains grands projets au Maroc.
0: Les précisions d'Anaïs Laviel. Chez notre voisin à présent, l'actuel président pourrait-il enchaîner un troisième mandat? Réélu en 2024 à la tête de la Mauritanie jusqu'en 2029, Mohamed Oulcher El Rouazouani se retrouve maintenant au cœur du débat sur une éventuelle troisième candidature. Mohamed Diop revient sur cette nouvelle à Nouakchott.
3: Faudra-t-il un troisième mandat pour le président Mohamed Oulcher El Rouazouani? L'intéressé a déjà répondu.
4: Je vous assure que tout ce qui viole la constitution ou la volonté du peuple, je ne m'en mêlerai pas.
3: Malgré tout, des responsables du régime soutiennent ouvertement cette troisième candidature, dont la ministre du Commerce, Zainabou Mintou Ahmedna.
5: J'appelle les filles et les fils de la nation à adhérer massivement, avec force et enthousiasme, à ce processus.
3: Un président de conseil régional, Mohamed Mahmoud Habib, demande même au chef de l'État de renoncer à son serment.
6: Le prophète, paix et salut sur lui, dit « Celui qui prête serment, puis trouve qu'une autre chose est meilleure, qu'il choisisse le meilleur et expie son serment. »
3: Face à cette offensive, l'opposant Biram Dabeid, arrivé deuxième à la présidentielle, exige que le président reclarifie sa position. Cet activiste, Dami Oldou Mamouni, est également contre.
7: La majorité des Mauritaniens n'accepteront ni une modification de la Constitution, ni un troisième mandat pour le président Mohamed Oulcher El Rouazouani.
3: L'article 28 de la Constitution stipule « Le président de la République est rééligible une seule fois ». Un verrou à lever pour les partisans du troisième mandat, au risque, selon leurs adversaires, de déstabiliser le pays. Mohamed Diop, Median, Nouakchott.
1: L'actualité, c'est aussi ce changement majeur en Syrie.
0: Les forces démocratiques syriennes et l'administration autonome du Nord-Est ont officialisé l'intégration totale de leur structure civile et militaire au sein de l'État syrien. Un tournant historique donc, plusieurs mois après les accords de transition signés à Damas en début d'année. Mohamed Erami nous en dit plus sur la portée de ce changement.
8: C'est un moment charnière pour le pays. Près de 8 mois après la signature de l'accord cadre ici à Damas, l'intégration du nord-est syrien entre dans sa phase définitive et concrète, marquant l'effacement progressif des lignes de démarcation. D'un côté, sur le plan militaire, les combattants des FDS ne forment plus une force parallèle et sont en train d'être intégrés au sein même de l'appareil de défense officiel. De l'autre, sur le plan civil, les institutions et les services publics passent sous la coupe des ministères centraux, tout en garantissant les droits culturels et linguistiques kurdes. C'est une victoire majeure pour la souveraineté de l'État syrien qui retrouve l'intégration.

0: L'intégrité de son territoire pour la première fois depuis plus de 10 ans. Mais le véritable défi commence maintenant sur le terrain avec la gestion concrète des ressources, notamment le pétrole et les frontières, et le suivi de la transition administrative au quotidien. Les populations locales attendent des résultats, et si la page de la confrontation est officiellement tournée, le grand chantier de la reconstruction d'un État unifié ne fait que débuter. Mohamed Erami, Damas pour Média.
1: La Syrie est également sujet de discorde entre Israël et la Turquie.
2: Hier, le premier ministre israélien a carrément qualifié le président turc de dictateur antisémite et accuse de nouveau Ankara de déstabiliser la région. Une déclaration qui arrive donc après des attaques israéliennes en Syrie suite à la suspicion d'un établissement turc proche de la frontière israélienne. La Turquie, de son côté, réagit en saisissant la justice. Elle a notamment émis un mandat d'arrêt contre Benjamin Netanyahou dans le cadre d'une enquête sur l'interception de la flottille pour Gaza et la détention de militants et d'humanitaires. La Syrie peut donc devenir le théâtre d'une nouvelle rivalité turco-israélienne. Pourtant, depuis la chute de Bachar al-Assad, dans le sud de la Syrie, Tel Aviv a installé plusieurs bases militaires au-delà du Golan et de la zone dite tampon, où Israël prétend chercher des membres du Hezbollah. Cette présence israélienne donc contredit tout effort de normalisation tenté par le nouveau gouvernement à Damas. Je vous propose d'écouter les explications d'Aurélien Denisot, docteur en sciences politiques, chercheur associé au programme Turquie-Moyen-Orient de l'Institut français des relations internationales.
3: On a l'impression que ça risque de s'intensifier et ça paraît stratégiquement assez absurde en fait. Dans une analyse réaliste, ça paraît assez étrange dans le sens où le nouveau pouvoir syrien a quand même tout fait, semble-t-il, justement pour ne pas envenimer les choses avec les Israéliens. Très clairement, le régime d'Al-Shara cherchait une réconciliation avec Israël, quitte à laisser tomber toute une partie de la doxa de l'islam politique sur le soutien aux Palestiniens. Il y avait vraiment une volonté de rapprochement. Or, on a l'impression que les Israéliens n'ont pas du tout pu ou voulu saisir cette main tendue et que finalement, de leur côté, on applique la politique traditionnelle qui consiste en fait à appuyer différentes minorités pour maintenir une emprise sur le sud de la Syrie, quitte en effet à y avancer leurs pions de manière militaire. Donc c'est ça qui est un peu paradoxal, c'est que d'un point de vue réaliste, les relations vont certainement s'améliorer, mais on n'a pas l'impression qu'Israël soit dans cette politique.
2: L'analyse d'Aurélien Denisot, docteur en sciences politiques et chercheur associé au programme Turquie-Moyen-Orient de l'IFRI. Il répondait aux questions de Sophie Volatier. Israël, toujours, qui poursuit ses attaques au Liban, dans le sud. Encore une fois, cette nuit, un raid aérien a visé les hauteurs d'Ali al-Tahrir. Dans la région également, les sanctions économiques des États-Unis sont une déclaration de guerre contre toutes les nations. Le chef de la diplomatie iranienne dénonce ce matin la guerre économique menée par Washington, qu'il qualifie d'illégale. Et puis d'autres sanctions économiques qui visent à présent le Canada. De nouveaux droits de douane des États-Unis entrent en vigueur ce matin après l'échec des négociations entre les deux voisins. 50% de taxes supplémentaires contre certains produits canadiens comme le ciment ou même les crosses de hockey, des importations qui représentent en total 20 milliards de dollars.
1: Du football pour finir, puisque les championnats reprennent en Europe.
2: Et en première ligue du côté de l'Angleterre, Arsenal, leader et champion en titre, s'impose sans forcer le talent 3-0 contre le fraîchement promu Coventry. Victoire également pour l'OM en France, qui lance idéalement sa saison avec un succès 4-0 contre Strasbourg. Mohamed Amimi revient sur la soirée.
4: Arsenal a démarré de la plus belle des manières sa nouvelle saison avec un statut à défendre, celui de champion d'Angleterre. Les Gunners, forts d'un milieu de terrain prolifique, n'ont attendu que 15 minutes pour inscrire le premier but de la saison en Première Ligue. Et c'est à travers Kai Havertz qui a parfaitement conclu une belle combinaison offensive pour ouvrir le score à la 23e minute. Bukayo Saka fait le break avant qu'une troisième réalisation signée Martin Odegaard ne vienne définitivement sceller le sort de la rencontre. Arsenal a imposé sa loi face à des Singers inspirés, mais en manque de créativité, les Gunners empochent leurs 3 premiers points et lancent de la meilleure des manières leur longue quête pour conserver leur titre de champion. En France, tous les regards étaient braqués sur le Vélodrome pour voir comment l'OM allait entamer cette nouvelle saison. Après un exercice précédent très décevant, et le club phocéen a frappé très fort dès son entrée en lice avec un jeu offensif séduisant et une défense sérieuse. Résultat final, 4-0 face à Strasbourg. Un véritable festival marqué notamment par un doublé d'Amine Gouiri. Le jeune international algérien a été l'un des grands artisans de cette large victoire, tandis que Kelyan Abdallah et Orgberg ont également participé au festival offensif. L'OM prend les commandes du championnat et Bruno Genesio peut savourer cette première pression.

0: prestation réussie malgré les nombreux doutes qui ont entouré le club cet été, notamment sur les plans financiers et de la gouvernance.
1: Mohamed Amini qui vient refermer cette édition. Merci beaucoup Hugo Villard pour ce journal. On vous retrouve à 7h30 pour votre prochain point sur l'information.

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1: 7h21, très exactement, sur Médien. C'est l'heure pour nous de retrouver le magazine d'été. Et on prend ce samedi la direction de l'Allemagne, où de nombreux secteurs de l'économie souffrent de la sécheresse. Sécheresse qui sévit depuis plusieurs semaines maintenant dans les régions du Rhin. Le manque d'eau empêche en effet les péniches et autres porte-conteneurs de transporter de la marchandise. Un phénomène directement lié au changement climatique et qui aura des conséquences à long terme sur le PIB du pays, comme nous le raconte Salomé et non Corinne.
2: Béane Vogt, maire de Kaob, une petite ville située au bord du Rhin, est inquiet.
3: En ce moment, les bateaux qui passent à Kaob sont vides et sont chargés de marchandises seulement après.
2: Et pour cause, sa commune est située au niveau du lieu où le Rhin est le moins profond.
3: Comme les parcours de montagne traversent ici la vallée du Rhin moyen, il faut seulement veiller à ce que les bateaux ne soient pas trop chargés.
2: Et il y a quelques jours, le fleuve a atteint un niveau historique. L'eau ne dépassait pas les 18 cm à certains endroits, du jamais vu. Trop peu pour que la plupart des navires de marchandises puissent naviguer. Benjamin Boyer, de l'organisme européen en charge de la navigation sur le Rhin, tient tout de même à rassurer.
4: Mais encore une fois, la navigation n'est pas interrompue. C'est-à-dire qu'on arrive toujours à transporter les matières. Les bateaux sont chargés peut-être qu'à 20%. Et donc c'est vrai que les coûts de transport explosent, mais la chaîne logistique peut continuer à fonctionner.
2: Car l'Allemagne est dépendante du transport fluvial pour son économie, notamment pour acheminer des marchandises comme des produits chimiques ou encore de l'acier.
4: Pour autant, ce sont les mêmes industries qui sont touchées et c'est des industries qui dépendent de la navigation intérieure. Elles n'ont pas d'autre choix que la navigation intérieure pour transporter de tels volumes en si peu de temps.
2: Et ce sont surtout les industries lourdes qui transportent leurs marchandises sur l'eau. Plus facile, plus rapide, moins cher en main-d'œuvre, comme l'explique le spécialiste.
4: Donc c'est aujourd'hui, la navigation intérieure reste indispensable pour l'économie européenne, notamment pour ces transports de grands volumes, du charbon, des céréales, tout ce qui est matériel de construction.
2: Sans oublier un autre secteur essentiel.
4: C'est pour le transport de matières dangereuses. Aujourd'hui, si vous regardez l'industrie citerne sur le Rhin, c'est quelque chose qui est indispensable. Si on devait transformer tous les citernes qu'on a aujourd'hui sur le Rhin en camions, ça serait au moins plus de 6000 camions. Et je ne vous parle pas de trouver les chauffeurs qui vont avec les camions.
2: Dans un pays où près de 40% de la richesse dépend des exportations, quand les péniches ne peuvent plus circuler, c'est toute l'économie qui est touchée. Les entreprises doivent donc revoir fondamentalement leur façon de travailler, selon Benjamin Boyer. Fini le travail à flux tendu, le spécialiste encourage les industriels à faire des stocks.
4: Et puis, de manière générale, une meilleure planification logistique, c'est-à-dire que on va avoir un stockage des matières premières, on va avoir une libération des stockages des matériaux finis de manière anticipée. Ben, les dernières semaines, on a vu les acteurs industriels le long du Rhin s'activer ensemble avec le secteur fluvial pour justement anticiper les baseaux qui sont en cours.
2: Alors, si la notion de stockage, elle, est entrée dans les habitudes de certains grands groupes industriels allemands, peu ont décidé de changer leurs moyens de transport. Le géant de la chimie BASF, dont la principale usine est située au bord du Rhin, a décidé d'investir massivement dans la conception et la fabrication d'un nouveau navire cargo. Un bateau spécial sécheresse, plus long, plus fin et surtout moins lourd, a été conçu. Il est parmi les seuls porte-containers à pouvoir naviguer sur le Rhin en ce moment, selon le maire de Kaob, Béane Vogt.
3: C'est l'exception, les compagnies de navigation classique ou encore les amateurs privés, ceux qui naviguent eux-mêmes. Ils possèdent des bateaux qui ont donc un tirant d'eau tout à fait normal.
2: Benjamin Boyer aussi salue cette avancée.
4: C'est quelque chose qui est continu, on va dire qu'il n'y a pas l'ensemble de la flotte qui a encore été adaptée aux basses eaux. Ça permet de naviguer davantage avec ces faibles tirants d'eau. L'autre solution, c'est aussi d'utiliser des bateaux plus petits. Donc c'est une tendance en cours, l'adaptation de la flotte, mais c'est quelque chose qui prend du temps.
2: Enfin, dernière possibilité pour les industriels, privilégier le transport par train de fret ou encore par camion. Le gouvernement fédéral a d'ailleurs annoncé la levée de certaines interdictions de circulation des camions, notamment le dimanche, et ce, pendant toute la période de sécheresse. Mais ce n'est pas tout. D'autres secteurs d'activité sont aussi touchés par cette sécheresse spectaculaire, comme le tourisme.

0: Le gouvernement fédéral prévoit de creuser le lit du fleuve et espère ainsi gagner 20 à 30 cm de profondeur à certains endroits. Bernd Vogt fait partie de l'équipe d'élus locaux qui travaille sur ce projet. Il se dit très confiant.
1: Il est désormais prévu de procéder à un approfondissement du Rhin. L'idée est de draguer le chenal afin de pouvoir dire charger 20 à 30 cm de plus par bateau, ce qui serait déjà beaucoup.
0: Le gouvernement allemand espère que les travaux seront achevés d'ici 2033. Ainsi, les bateaux pourront continuer de naviguer. Salomé Enoncourin à Berlin pour Médias.

0: Carly Rae Jepsen, Guardian Angel sur Median. Il est 7h passé de 28 minutes. Dans quelques instants, un nouveau journal. Juste avant ça, on jette un œil aux couleurs du ciel dans notre région. Au Maroc, le temps sera ensoleillé sur l'ensemble du pays ce samedi. Côté température, vous aurez 26 degrés à Casablanca, Tanger et Safi, toutes sous le soleil. 1 degré de plus, 27 pour Rabat, mais avec des nuages. Il fera également 27 degrés à Agadir et Essaouira. Comptez 30 degrés pour Fès et Nador, 31 degrés à Laayoun et Oujda, 33 pour Bni Mellal, 35 degrés attendus à Marrakech et 42 à Errachidia. En Algérie, le temps sera partiellement nuageux, à souvent ensoleillé sur les reliefs du nord et au sud-est de Tamanrasset. Vous aurez 29 degrés à Alger, la capitale, 30 pour Oran, 31 degrés à Béjaïa, 32 à Annaba, 36 degrés à Tamanrasset. Il fera 37 à Chlef et à Tiaret, 40 degrés prévus aujourd'hui à Constantine, 42 à Biskra, 43 degrés à Rardaya et 48 à Adrar. Ce sera la maximale en Algérie. En Tunisie, le temps sera partiellement nuageux, à souvent ensoleillé au nord de la ligne Sousse-Kasserine. Des précipitations sont possibles sur les reliefs du nord-ouest du pays. Côté température, vous aurez 33 degrés à Tabarka, 34 à Monastir-et-Sousse, 35 degrés à Bizerte, 36 pour Tunis, la capitale, comme à Sfax et à Gabès. Il fera 37 degrés à Kasserine, avec un ciel partiellement nuageux et des orages. 38 degrés pour Djerba, 41 degrés à Gafsa, 44 à Mednine et à Tozeur. À 7h30 sur Médien, lors du retour d'Hugo Villard en studio pour un nouveau journal. Rebonjour Hugo.
1: Rebonjour Alicia, bonjour à toutes et à tous.
0: À la une ce matin, plusieurs arrestations à Septa.
1: 5 personnes sont suspectées d'appartenir à un réseau de passeurs et d'avoir fait payer la traversée du détroit de Gibraltar 9000 euros des migrants arrivés lors de l'afflux massif vers Septa fin juillet dernier. L'épidémie d'Ebola en République démocratique du Congo franchit des paliers exceptionnels. Elle est déjà la plus meurtrière que celle de 2018 ou 2020. Plus de 2500 morts alors que le virus se propage plus vite que jamais.
0: L'actualité, c'est aussi le projet E1, toujours condamné et dénoncé à l'international.

0: Plusieurs pays européens ont émis un nouvel appel en cette fin de semaine, alors qu'Israël entend bien aller au bout de ce projet immobilier. Et puis enfin, c'est un été meurtrier en Europe. 32 000 décès ont été enregistrés en lien avec les chaleurs. Des épisodes à répétition qui ne cessent de toucher le vieux continent.
1: À la une donc ce matin, au moins 5 personnes d'origine espagnole arrêtées.
0: Elles étaient dans la ville occupée de Ceuta et dans la localité andalouse de La Linea de la Concepción. La police espagnole les soupçonne d'appartenir à un réseau de passeurs entre Ceuta et la péninsule ibérique. Ils auraient fait payer jusqu'à 9000 euros pour la traversée du détroit de Gibraltar. Diane Combon, ces migrants, ils font partie des 72 000 personnes entrées illégalement le 31 juillet dernier, d'après les chiffres de Madrid.
2: La traversée de Ceuta à la côte espagnole de Cadiz était organisée par au moins 5 Espagnols, lesquels viennent d'être arrêtés pour trafic d'êtres humains et appartenance à une organisation criminelle. Ils proposaient un trajet de quelques heures réalisé la nuit dans un Zodiac, semblable à ceux qui servent à transporter la drogue. C'est la découverte d'un de ces Zodiacs échoué sur la côte de Ceuta qui a mis la puce à l'oreille des policiers. Les forces de l'ordre soupçonnent qu'il ait pu servir le 14 août pour transporter 7 migrants vers la péninsule. Le conducteur qui a été arrêté a confessé que le trajet s'était déroulé dans des conditions très difficiles, par une nuit de brouillard et avec une panne de carburant. Les migrants, dépourvus de gilets de sauvetage, auraient passé près de 5 heures en haute mer avec des vêtements trempés par les vagues jusqu'à ce qu'ils soient débarqués sur une plage près d'Algeciras. Selon la police espagnole, les passeurs faisaient patienter les migrants dans des garages de Ceuta où ils attendaient la nuit la plus sombre pour faire la traversée du détroit au péril de leur vie. Diane Cambo à Madrid pour Média.
1: Toujours sur notre continent, c'est une progression exponentielle en République démocratique du Congo.
0: L'ONU s'inquiète de l'épidémie d'Ebola qui frappe actuellement le pays. Plus de 2500 personnes en sont mortes, selon le bilan dévoilé hier dans une conférence de presse à Genève. Bonjour Stéphanie Parot.
3: Bonjour Hugo, bonjour à toutes et tous.
0: Alors, déclaré en mai dernier, l'épidémie a déjà dépassé celle de 2018-2020 dans le pays.
3: L'épidémie d'Ebola s'étend de plus en plus. Selon le coordinateur principal d'Ebola pour les Nations Unies, la maladie couvre une superficie supérieure à celle de la France. Le bilan s'alourdit de jour en jour et pour cause. La souche d'Ebola qui se répand actuellement en République démocratique du Congo n'a ni vaccin ni médicaments, malgré des essais en cours. Une riposte qui est aussi entravée par le manque d'organisation et la défiance d'une partie de la population. Le virus se propage sur les zones où les groupes armés sont actifs. Le pays est en guerre depuis des dizaines d'années. De son côté, le Centre africain de contrôle et de prévention des maladies annonce que l'épidémie d'Ebola pourrait être 3 fois plus importante que les chiffres officiels. Face à ce constat, le coordinateur principal d'Ebola pour les Nations Unies demande plus d'effectifs, de ressources et de soutien aux professionnels sur place. Sinon, le coordinateur de l'ONU prévient, la maladie pourrait se propager aux pays voisins.
0: Merci Stéphanie Parot pour les précisions. Et pour tenter d'endiguer l'épidémie, 16 250 doses de vaccins Hervébo ont été livrées en République démocratique du Congo cette nuit. Au total, 70 000 doivent être mises à disposition, dont une grande partie pour les travailleurs en première ligne et les professionnels de santé. Rappelons que ce vaccin est homologué contre la souche Zaïre, mais pas celle de Bundibugyo, qui est donc celle qui sévit actuellement en RDC. La République démocratique du Congo, toujours dont le gouvernement a retrouvé la FCM-23, en Suisse cette semaine. Les deux parties tentent d'y relancer le processus de paix. 7 jours de discussion, au terme desquels un communiqué doit être publié. Il est justement attendu dans la journée. Lui contredit les accusations de soutien du M23. Joseph Kabila conteste en justice les sanctions prises à son encontre par les États-Unis en avril dernier. Washington suspecte l'ancien président de soutenir financièrement le groupe rebelle. Joseph Kabila demande l'annulation de son inscription sur la liste noire de l'OFAC, l'agence du département états-unien du Trésor, chargé du contrôle des avoirs étrangers.
1: Et puis d'autres sanctions de Washington qui ciblent cette fois Téhéran.
0: Les États-Unis poursuivent leur guerre économique contre l'Iran, qui dénonce ce matin une déclaration de guerre contre toutes les autres nations. Selon le chef de la diplomatie du régime des Mollahs, cette guerre économique, elle est même illégale.
1: Et dans la région, toujours Hugo, plusieurs puissances européennes et océaniennes dénoncent le projet E1 en Cisjordanie.
0: La Grèce, l'Autriche, l'Espagne, l'Australie, la Nouvelle-Zélande, la Suède et la Belgique se sont joints hier à la déclaration publiée la veille par le Royaume-Uni, la France, l'Allemagne, l'Italie, les Pays-Bas, le Canada et la Norvège. Tous demandent de retirer immédiatement le projet de colonisation E1 voulu depuis plusieurs décennies par Israël. Le président de l'autorité palestinienne a lui salué les condamnations de ce plan qualifié de dangereux et a appelé Israël à l'annuler immédiatement.

0: traitement, rappelant qu'il met en danger la solution des deux États. Ce souhait de Tel Aviv, Valérie Ferron, il refait donc surface depuis peu.
1: Ce projet, connu donc sous le nom de E1, concerne un vaste plan de colonisation dans une zone d'environ 12 km² au sud de Jérusalem, mais dans une zone stratégique sur la route menant à la mer Morte. Il est décrié depuis 20 ans par la communauté internationale, puisqu'il empêcherait toute continuité territoriale entre les régions nord et sud de la Cisjordanie à hauteur de la ville sainte, qui serait coupée du reste de ce territoire palestinien. Le projet a été relancé dès l'an dernier par le Comité supérieur israélien de la planification et récemment donc le ministère israélien de la construction et du logement a émis des appels d'offres pour bâtir quelques 1200 unités de logement. Ce ministère a donné aux entreprises jusqu'au 19 octobre prochain, juste avant les élections donc, pour déposer leurs offres. Notons qu'il y a aussi un coût humain bien sûr à tout ceci puisque ce plan israélien menace également d'expulsion une quarantaine de communautés bédouines. Le président Abbas a salué ces nouvelles condamnations tout en appelant la communauté internationale et notamment l'Union européenne à les transformer en actions concrètes. Dans la vieille ville de Jérusalem, Valérie Ferron pour Média.
0: Et suite à ces différents appels, Riyad Mansour, observateur permanent de l'État de Palestine auprès des Nations Unies, a lui appelé hier la communauté internationale à agir d'urgence pour stopper le plan E1 et contrer le programme d'annexion d'Israël. Une décision de Tel Aviv jugée inacceptable par la présidente de la Commission européenne, Ursula von der Leyen.
2: Et c'est justement en Europe qu'on conclut ce journal, Hugo, l'Europe où les chaleurs sont meurtrières.
0: Entre mi-juin et mi-août, plus de 32 000 décès excédentaires ont été enregistrés sur le vieux continent, ce sont les estimations de l'Euromomo, un dispositif européen de surveillance de la mortalité qui vise à détecter et à mesurer le nombre de décès supérieurs à la normale qui pourraient être liés aux infections saisonnières ou encore aux phénomènes météorologiques extrêmes comme les fortes chaleurs qui ont frappé et qui frappent encore en ce moment le continent. Mais Paul-Lionel Kivigère, ces hautes températures, elles ne sont pas encore parties et ces chiffres sont donc provisoires.
3: Avec un mercure de moins 30 degrés ce week-end à Madrid et 36 à Athènes, les températures restent élevées par endroits en Europe en cette fin d'août. Et tant que le thermomètre est dans le rouge, il y a un risque pour la santé, surtout pour les personnes âgées de 75 ans et plus qui ont été les plus touchées durant cet été. Les chiffres de la plateforme européenne de surveillance de la surmortalité pourraient donc être revus à la hausse prochainement, d'autant que ce modèle statistique inclut les remontées officielles de 23 pays européens, dont plusieurs ont publié des bilans provisoires sur des périodes s'étalant globalement de fin mai à courant août. Ce qui ressort pour le moment, c'est que la dernière semaine de juin a été particulièrement meurtrière avec près de 16 000 décès excédentaires, suivi de la première semaine de juillet avec environ 8 000 décès supplémentaires. D'après le programme européen Copernicus, le mois de juin de cette année a été le plus chaud jamais enregistré en Europe occidentale.
2: Paul-Lionel Kivigère qui vient donc refermer cette édition. Merci beaucoup Hugo Villard pour ce point complet sur l'information. On vous retrouve à 8h30 pour votre prochain journal. Il est présentement 7h passées de 39 minutes. Restez avec nous. C'est le moment pour nous de feuilleter les pages de la presse hebdomadaire. Et cette semaine, c'est la Chine qui est à la une du Point en France, Camille Mathieu.
4: Vous n'avez encore rien vu, avertit le magazine. Le Point consacre un long reportage à l'empire du milieu et à son avance technologique. Direction Shenzhen, dans le sud du pays. Le récit se concentre sur Li Zhexiang, 65 ans, figure mondiale de la robotique. Il est né dans le Hunan, la province de Mao, en 1961. Ce dont il se souvient de son enfance, la faim, la famine, puis le rationnement au lycée. En 1978, il fait partie des tout premiers étudiants envoyés aux États-Unis. Le choc est brutal. J'ai été frappé par les autoroutes remplies de véhicules fonçant à toute allure. En Chine, il n'y avait pas d'autoroute. Aujourd'hui, il a contribué à créer 280 entreprises, valorisation cumulée 50 milliards de dollars. Le laboratoire de cette révolution se trouve à Shenzhen, zone économique spéciale ouverte par Deng Xiaoping en 1980. La population est passée passé de 300 000 à 18 millions d'habitants. Drones livreurs, bus sans conducteur, robots cafetiers, la ville est classée zone la plus innovante de la planète, devant la Silicon Valley. L'arme numéro 1, c'est la vitesse. Un fabricant de robots raconte la visite d'ingénieurs américains. Combien de temps pour concevoir cette machine ? 3 mois, réponse des visiteurs. Chez nous, il aurait fallu

0: un an et demi. À l'université de Shenzhen, les étudiants travaillent de 8h30 à 20h30. Les labos sont ouverts jour et nuit, week-end compris. Et les chiffres suivent. La Chine représente désormais 29,4% des investissements mondiaux en recherche et développement. Les États-Unis, 29,1%. Elle dépose plus de brevets, publie davantage et domine déjà 69 des 74 technologies critiques recensées par un institut australien. Mais le point ne cache pas l'envers du décor. À Tencent, un salarié est limogé à 40 ans, jugé trop vieux. Et à Canton, à quelques kilomètres des usines rutilantes, des couturiers travaillent à même le sol pour Shein. 5 yuan la pièce, 60 centimes d'euros. La chair à canon de Poutine, c'est le titre du Nouvel Obs, enquête sur une nouvelle mobilisation que préparait le Kremlin. Tout commence par une scène filmée fin juin à Penza, au sud-est de Moscou. Des femmes en larmes font barrage de leur corps au passage d'un fourgon blindé. À l'intérieur, leurs maris, leurs fils. Les bureaux de recrutement raclent les fonds de tiroirs. Endettés, alcooliques, migrants, chômeurs sans abri, des jeunes sont arrêtés sous prétexte de contrôle de routine. Puis poussé à signer un contrat, car l'armée n'avance plus. 1 km² par jour. À ce rythme, calcul hebdomadaire, il faudrait 25 ans à Poutine pour prendre le Donbass. Et les pertes sont colossales. Plus de 350 000 morts, selon le média indépendant Mediazona. D'où la rumeur. 500 000 réservistes mobilisés d'ici la fin de l'année. Rien ne sera annoncé avant les législatives de septembre. Mais la population s'y prépare déjà. Le prix des billets d'avion augmente. Les demandes de location en Arménie aussi.
1: C'était Camille Mathieu pour la revue de presse des Hebdos. Il est 7h42 sur Média. Une petite pause dans l'actualité, c'est l'heure de la chanson du week-end.

La cérémonie a eu lieu mardi à Hollywood. Une étoile de plus sur le Walk of Fame. Juste une, mais une étoile historique. Car cette étoile, c'est celle d'Angélique Kidjo. Angélique Passeloco Into Unsinu Kanjo Manta Zogbin Kidjo, qui est devenue le 18 août dernier la première chanteuse africaine à avoir son étoile sur le plus célèbre boulevard du monde. Une reconnaissance trop rare pour les artistes du continent, puisque la seule autre personne d'ascendance africaine à avoir obtenu une étoile, c'est l'actrice Charlize Theron, issue de la minorité blanche d'Afrique du Sud. À 66 ans, Angélique Kidjo est donc la première femme noire africaine honorée ainsi par l'industrie hollywoodienne. Une récompense arrachée après 5 Grammys et plus de 40 ans d'une carrière musicale hors norme, portée par la voix claire, puissante, envoûtante de cette native de Ouida au Bénin.

Découverte au début des années 80 par le producteur de Bob Marley, Angélique Kidjo explose sur la scène internationale en 1991 avec son premier album Logozo, qui mêle des dialectes locaux comme le fon, le mina, le yoruba, avec le français ou l'anglais. Un mélange des genres qu'Angélique adoptera tout au long de sa carrière et qui a fait sa renommée, notamment avec le titre Agolo que vous entendez, issu de son deuxième album Aïe en 1994. Un morceau iconique accompagné d'un clip qui vaudra à la chanteuse une nomination aux Grammys.

Mardi, lors de la cérémonie d'inauguration de son étoile, Angélique Kidjo n'a pas caché sa fierté, bien au contraire. Nous, les Africains, nous ne savons pas ce que nous avons apporté au monde, revendique la chanteuse. Je suis certes la première chanteuse africaine à avoir une étoile sur le Walk of Fame d'Hollywood, mais je suis persuadée que je ne serai pas la dernière. Beaucoup d'autres suivront et cela emplit mon cœur de joie. Il aura fallu 66 ans pour qu'Hollywood accorde les honneurs à un chanteur ou une chanteuse, en l'occurrence venue du continent. À l'heure où des artistes comme Thames, Burna Boy ou Wizkid dominent la scène musicale, y compris aux États-Unis, espérons donc que la prophétie d'Angélique Kidjo se réalise et que la musique rende enfin justice à la très ample contribution du continent à la musique mondiale.

0: 7h46 sur Médien, c'est le moment pour nous de refaire un point sur l'actualité des sports. C'est l'heure d'une nouvelle édition de Sport Matin. Et ce matin, Sport Matin vous est présenté par Mohamed Amimi. Bonjour Mohamed.
1: Bonjour Alicia.
0: Mohamed, on parle du tournoi des Jeux Méditerranéens. La sélection marocaine des moins de 20 ans affronte la Turquie ce samedi.
1: Exactement, les Lionceaux de l'Atlas Salicia ont effectué hier leur ultime séance d'entraînement au stade de Tursi à Martina en Italie avec la présence de tous les joueurs convoqués. Pour les Marocains, les choses sérieuses commencent ce samedi avec ce premier match contre la coriace équipe de la Turquie. L'objectif est clair, remporter les 3 points pour bien démarrer le tournoi. Comment le staff et les joueurs se sont préparés avant ce premier match de poule, on écoute justement le sélectionneur du Maroc, Ludovic Batelli.
2: Voilà, on avait fait 4 jours de stage à la maison, au complexe, c'était très très bien passé. 85% du groupe était déjà là au COTIF, donc on a nos bases de travail. On va continuer à garder cette rigueur, cette qualité de jeu et surtout cette envie de porter fièrement et très haut nos couleurs. Et après, on sait très bien que ça va être un autre profil de tournoi par rapport à ce qu'on a vécu au COTIF, parce que là, c'est que des équipes nationales, avec des joueurs plus âgés, des joueurs 2005-2006. Voilà, mais nous, on a pris le parti de bien préparer cette génération pour l'UNAF, et on y va sans peur, sans angoisse, avec la ferme intention de faire une performance dans ce tournoi.
1: Ludovic Batelli, le sélectionneur du Maroc, une victoire nette face à la Turquie permettra donc aux Lionceaux de l'Atlas de faire le plein de confiance avant d'affronter la Tunisie et la Macédoine du Nord. Alicia.
0: Et puis du côté du mercato estival, Anderlecht s'offre le meilleur buteur de la Ligue 2 et il s'agit du Marocain Tofik Bentayeb.
1: Meilleur buteur de Ligue 2 mais aussi meilleur buteur de l'équipe de 3 durant ces dernières années, Tofik Bentayeb n'a pas prolongé son aventure dans l'Aube à la fin de son prêt. Il vient de signé avec Anderlecht en provenance de l'Union de Touarga, le club bruxellois qui a négocié un paiement de 4 millions d'euros plus 1 million de bonus et 25% sur la plus-value avec les Marocains de Touarga, a officialisé donc la nouvelle hier. La valeur de Bentayeb a explosé après sa deuxième saison prolifique en Ligue 2 où il a inscrit 18 buts en 28 matchs. L'attaquant marocain est sur le point de commencer une nouvelle aventure dans un championnat plus compétitif où il deviendra certainement la nouvelle arme offensive du club belge. Une nouvelle étape de carrière va commencer pour le gardien marocain Chouaib Larouche qui vient de signer pro avec le Stade de Reims. Le gardien, issu de l'Académie Mohamed VI de football, intégrera dans un premier temps le groupe élite du club français pensionnaire de Ligue 2. Larouche a remporté, rappelons-le, la CAN U17 en 2025 en s'imposant en finale contre le Mali après une compétition réussie où il a été décisif avec l'équipe du Maroc. Alicia.
0: Et puis la nouvelle saison de Première Ligue a officiellement commencé hier, vendredi, et pour son entrée, Irsiri Arsenla s'est imposé sans forcer contre Coventry.
1: Victoire 3-0 contre le nouveau promu à l'Emirat Stadium. Arsenal a parfaitement commencé son parcours pour défendre le titre de Première Ligue. L'équipe locale a rapidement pris l'avantage lorsque Kai Havertz a ouvert le score à la 15e minute. 8 minutes plus tard, Bukayo Saka a profité d'une erreur du gardien Karl Ruchwart pour reprendre le ballon et doubler l'avantage pour Arsenal. Autour des vestiaires, Martin Odegaard a achevé la victoire avec une frappe dans la surface de réparation. Coventry n'a pratiquement pas créé de danger. L'équipe de Frank Lampard est revenue en Première Ligue après 25 ans d'attente. Cette victoire permet également à Mikel Arteta d'atteindre le cap des 150 victoires en Première Ligue après 249 matchs en tant qu'entraîneur. La première journée du championnat anglais se poursuit ce samedi. 5 matchs sont au programme à partir de 12h30. Manchester United débute sa saison avec un match contre Hull City chez lui.

0: Everton et Crystal Palace s'affrontent à 15h. Et puis à partir de 17h, Brentford croise le fer avec Tottenham. La deuxième journée de la Liga espagnole au programme de ce samedi également, marquée par l'entrée en lice du Real Madrid qui se déplace sur la pelouse de l'Espagnol Barcelone à partir de 20h30. La Casablanca n'a pas été à la hauteur, on le sait, de ses standards habituels et espère bien renverser la vapeur cette saison avec un certain José Mourinho commande et qui aura la lourde tâche de remettre les merengues sur le chemin de la victoire. Le technicien portugais est revenu sur l'importance du premier match du championnat, mais aussi sur l'atmosphère qui règne au sein du groupe madrilène. On l'écoute.
1: Il s'agit du premier match officiel de la saison, un match qui arrive en plein été. Cela me donne déjà une grande satisfaction car cela m'arrive depuis des années. Les joueurs sont conscients de la difficulté de ce premier match. Ils se sont bien entraînés avant le début du championnat. Je possède des joueurs exceptionnels. Je peux préparer chaque joueur d'une manière différente grâce au staff technique aussi. Cela va également me permettre de récupérer l'ensemble des joueurs blessés. Certains peuvent être opérationnels d'ici une ou deux semaines, comme Hendrik. Mais les autres joueurs sont donc prêts et ont les conditions nécessaires pour disputer ce match contre l'Espagnol.
0: José Mourinho, le Real a réalisé, rappelons-le, une saison blanche l'an passé, dominée par le Barça en championnat, éliminée par le Bayern Munich dès les quarts de finale de la Ligue des Champions et sortie prématurément de la Coupe du Roi par Albacete. Dans le reste du programme, à partir de 16h, Athletic Bilbao joue le FC Séville. À 18h30, Valence croise le fer avec Celta Vigo. En Ligue 1, l'OM de Bruno Genesio a démarré la saison avec une large victoire contre Strasbourg. Score final 4-0 grâce à un doublé de Guiri, mais aussi grâce à un jeu offensif séduisant, une défense sérieuse en face malgré de belles choses avec et sans le ballon. Strasbourg a complètement coulé après le carton rouge reçu par l'international marocain Mourabit, une victoire synonyme d'une bonne cohésion au sein du groupe marseillais qui s'appuie sur les cadres tout comme sur les jeunes, comme l'explique justement Bruno Genesio, l'entraîneur du club. On écoute.
2: Cet esprit qui est présent depuis le premier jour où on est ici, je l'ai souligné depuis le début, c'est ce qu'on ressent depuis notre arrivée, le staff et moi. Forcément l'entrée des jeunes joueurs, la joie sur les buts, la joie collective sur les buts de ceux qui étaient sur le terrain, de ceux qui ne l'étaient plus ou de ceux qui n'y sont pas rentrés, parce que c'est quelque chose de révélateur aussi dans un groupe. Et forcément, j'en ai déjà parlé plein de fois, que c'est une des grandes raisons pour lesquelles je suis venu ici, ce public et ces émotions qu'on vit dans ces moments. Voilà, donc ça a été le cas dès l'entame de match. On a été poussé, on a été aidé. Et puis forcément, vu le scénario du match, on ne pouvait pas rêver mieux comme entame.
0: Voilà, c'était Bruno Genesio, l'entraîneur de l'OM. L'OM qui a donc remporté son premier match de Ligue 1 face à Strasbourg. Rappelons-le, score final 4-0. Ce samedi, Lens affronte Auxerre, Nice reçoit Lorient, Toulouse et Lyon s'affrontent pour le choc de cette première journée de Ligue 1. Et enfin, Troyes croise le fer avec le Paris FC. Allez, il n'y a pas de mieux pour clore ce journal que de parler de golf, évidemment, avec Wyndham Clark aux commandes du BMW Championship. Wyndham Clark a rendu une deuxième carte de 64 consécutives au Belrive Country Club de Saint-Louis dans le Missouri. On parle évidemment de la deuxième étape des playoffs de la FedEx Cup. Le vainqueur de l'US Open n'a pas concédé un seul bogey en 36 trous. Il s'élancera en dernière partie samedi aux côtés de Gary Woodland, lui aussi auteur d'un sans faute dans le deuxième tour. Même en cas de troisième victoire cette saison, le mal-aimé Wyndham Clark ne pourra pas empêcher Scottie Scheffler évidemment d'empocher les 23 millions de dollars de bonus promis aux joueurs en tête de la FedEx Cup à l'issue du BMW Championship. Le Texan justement est numéro 1 mondial, a joué 7 coups de moins que la veille grâce à une efficacité retrouvée sur les greens et un retour en 30 à la faveur de sa carte de 65. Le leader de la FedEx Cup réintègre la première moitié du classement. Voilà pour tout. Retour à vous, Alicia.

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1: En Afrique de l'Ouest, il fera nuageux sur Abidjan avec des orages à prévoir aujourd'hui et un thermomètre qui indiquera 28 degrés. Vous aurez 28 degrés également à Conakry avec des averses cette fois. Il fera 29 à Lagos sous la pluie, 32 degrés pour Ouagadougou où il y aura également des averses, 33 degrés prévus à Dakar sous le soleil et 34 à Bamako avec un temps partiellement nuageux et peut-être des orages. En Afrique centrale, vous aurez 28 degrés du côté de Yaoundé sous la pluie, 29 pour Douala avec des averses. Averses également prévues à Libreville où le thermomètre enregistrera 32 degrés. Il fera la même température à Kinshasa, mais cette fois sous le soleil. Vous aurez 34 degrés à N'Djamena et à Bangui avec des orages attendus aujourd'hui. Et puis en Afrique australe et de l'Est, vous aurez des averses à Addis Abeba avec un mercure qui enregistrera un petit 22 degrés. Il fera 26 à Nairobi sous le soleil et 27 à Johannesburg.
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1: À la une ce matin, plusieurs arrestations à Septa.
3: 5 personnes sont suspectées d'appartenir à un réseau de passeurs et d'avoir fait payer la traversée du détroit de Gibraltar 9000 euros des migrants arrivés lors de l'afflux massif vers Septa fin juillet dernier. L'épidémie d'Ebola en République démocratique du Congo franchit des paliers exceptionnels. Elle est déjà la plus meurtrière que celle de 2018 ou 2020. Plus de 2500 morts alors que le virus se propage plus vite que jamais.
1: L'actualité, c'est aussi le projet E1, toujours condamné et dénoncé à l'international.
3: Plusieurs pays européens ont émis un nouvel appel en cette fin de semaine alors qu'Israël entend bien aller au bout de ce projet immobilier. Enfin, c'est un été meurtrier en Europe. 32 000 décès ont été enregistrés en lien avec les chaleurs. Des épisodes à répétition qui ne cessent de toucher le vieux continent.

0: À la une donc ce matin, au moins 5 personnes d'origine espagnole arrêtées.
1: Elles étaient dans la ville occupée de Ceuta et dans la localité andalouse de La Linea de la Concepción. La police espagnole les soupçonne d'appartenir à un réseau de passeurs entre Ceuta et la péninsule ibérique. Ils auraient fait payer jusqu'à 9000 euros pour la traversée du détroit de Gibraltar. Diane Combon, ces migrants, ils font partie des 72 000 personnes entrées illégalement le 31 juillet dernier, d'après les chiffres de Madrid.
2: La traversée de Ceuta à la côte espagnole de Cadiz était organisée par au moins 5 Espagnols, lesquels viennent d'être arrêtés pour trafic d'êtres humains et appartenance à une organisation criminelle. Ils proposaient un trajet de quelques heures réalisé la nuit dans un Zodiac, semblable à ceux qui servent à transporter la drogue. C'est la découverte d'un de ces Zodiacs échoué sur la côte de Ceuta qui a mis la puce à l'oreille des policiers. Les forces de l'ordre soupçonnent qu'il ait pu servir le 14 août pour transporter 7 migrants vers la péninsule. Le conducteur qui a été arrêté a confessé que le trajet s'était déroulé dans des conditions très difficiles, par une nuit de brouillard et avec une panne de carburant. Les migrants, dépourvus de gilets de sauvetage, auraient passé près de 5 heures en haute mer avec des vêtements trempés par les vagues jusqu'à ce qu'ils soient débarqués sur une plage près d'Algeciras. Selon la police espagnole, les passeurs faisaient patienter les migrants dans des garages de Ceuta où ils attendaient la nuit la plus sombre pour faire la traversée du détroit au péril de leur vie. Diane Cambon à Madrid pour Média.
0: Toujours sur notre continent, c'est une progression exponentielle en République démocratique du Congo.
1: L'ONU s'inquiète de l'épidémie d'Ebola qui frappe actuellement le pays. Plus de 2500 personnes en sont mortes, selon le bilan dévoilé hier dans une conférence de presse à Genève. Bonjour Stéphanie Parot.
3: Bonjour Hugo, bonjour à toutes et tous.
1: Alors, déclaré en mai dernier, l'épidémie a déjà dépassé celle de 2018-2020 dans le pays.
3: L'épidémie d'Ebola s'étend de plus en plus. Selon le coordinateur principal d'Ebola pour les Nations Unies, la maladie couvre une superficie supérieure à celle de la France. Le bilan s'alourdit de jour en jour et pour cause. La souche d'Ebola qui se répand actuellement en République démocratique du Congo n'a ni vaccin ni médicament malgré des essais en cours. Une riposte qui est aussi entravée par le manque d'organisation et la défiance d'une partie de la population. Le virus se propage sur les zones où les groupes armés sont actifs. Le pays est en guerre depuis des dizaines d'années. De son côté, le Centre africain de contrôle et de prévention des maladies annonce que l'épidémie d'Ebola pourrait être 3 fois plus importante que les chiffres officiels. Face à ce constat, le coordinateur principal d'Ebola pour les Nations Unies demande plus d'effectifs, de ressources et de soutien aux professionnels sur place. Sinon, le coordinateur de l'ONU prévient, la maladie pourrait se propager aux pays voisins.
1: Merci Stéphanie Parot pour les précisions. Et pour tenter d'endiguer l'épidémie, 16 250 doses de vaccins Hervébo ont été livrées en République démocratique du Congo cette nuit. Au total, 70 000 doivent être mises à disposition, dont une grande partie pour les travailleurs en première ligne et les professionnels de santé. Rappelons que ce vaccin est homologué contre la souche Zaïre, mais pas celle de Bundibugyo, qui est donc celle qui sévit actuellement en RDC. La République démocratique du Congo, toujours dont le gouvernement a retrouvé la FCM-23, en Suisse cette semaine. Les deux parties tentent d'y relancer le processus de paix. 7 jours de discussion au terme desquels un communiqué doit être publié. Il est justement attendu dans la journée. Lui contredit les accusations de soutien du M23. Joseph Kabila conteste en justice les sanctions prises à son encontre par les États-Unis en avril dernier. Washington suspecte l'ancien président de soutenir financièrement le groupe rebelle. Joseph Kabila demande l'annulation de son inscription sur la liste noire de l'OFAC, l'agence du département états-unien du Trésor chargé du contrôle des avoirs étrangers.
0: Et puis d'autres sanctions de Washington qui ciblent cette fois Téhéran.
1: Les États-Unis poursuivent leur guerre économique contre l'Iran, qui dénonce ce matin une déclaration de guerre contre toutes les autres nations. Selon le chef de la diplomatie du régime des Mollahs, cette guerre économique, elle est même illégale.
0: Et dans la région toujours, Hugo, plusieurs puissances européennes et océaniennes dénoncent le projet E1 en Cisjordanie.
1: La Grèce, l'Autriche, l'Espagne, l'Australie, la Nouvelle-Zélande, la Suède et la Belgique se sont joints hier à la déclaration publiée la veille par le Royaume-Uni, la France, l'Allemagne, l'Italie, les Pays-Bas, le Canada et la Norvège. Tous demandent de retirer immédiatement le projet de colonisation E1 voulu depuis plusieurs décennies par Israël. Le président de l'autorité palestinienne a lui salué les condamnations de ce plan qualifié de dangereux et a appelé Israël à l'annuler immédiatement, rappelant qu'il met en danger la solution des deux États. Ce souhait de Tel Aviv, Valérie Ferron, il refait donc surface depuis peu.
4: Ce projet, connu donc sous le nom de E1, concerne un vaste plan de colonisation dans une zone d'environ 12 km² au sud de Jérusalem, mais dans une zone stratégique sur la route

0: menant à la mer morte, il est décrié depuis 20 ans par la communauté internationale puisqu'il empêcherait toute continuité territoriale entre les régions nord et sud de la Cisjordanie à hauteur de la ville sainte qui serait coupée du reste de ce territoire palestinien. Le projet a été relancé dès l'an dernier par le comité supérieur israélien de la planification et récemment donc le ministère israélien de la construction et du logement a émis des appels d'offres pour bâtir quelques 1200 unités de logement. Ce ministère a donné aux entreprises jusqu'au 19 octobre prochain, juste avant les élections, donc, pour déposer leurs offres. Notons qu'il y a aussi un coût humain, bien sûr, à tout ceci, puisque ce plan israélien menace également d'expulsion une quarantaine de communautés bédouines. Le président Abbas a salué ces nouvelles condamnations, tout en appelant la communauté internationale et notamment l'Union européenne à les transformer en actions concrètes. Dans la vieille ville de Jérusalem, Valérie Ferron pour Média.
1: Et suite à ces différents appels, Riyad Mansour, observateur permanent de l'État de Palestine auprès des Nations Unies, a lui appelé hier la communauté internationale à agir d'urgence pour stopper le plan E1 et contrer le programme d'annexion d'Israël. Une décision de Tel Aviv jugée inacceptable par la présidente de la Commission européenne, Ursula von der Leyen.
2: Et c'est justement en Europe qu'on conclut ce journal, Hugo, l'Europe où les chaleurs sont meurtrières.
1: Entre mi-juin et mi-août, plus de 32 000 décès excédentaires ont été enregistrés sur le vieux continent. Ce sont les estimations de l'Euromomo, un dispositif européen de surveillance de la mortalité qui vise à détecter et à mesurer le nombre de décès supérieurs à la normale qui pourraient être liés aux infections saisonnières ou encore aux phénomènes météorologiques extrêmes comme les fortes chaleurs qui ont frappé et qui frappent encore en ce moment le continent. Mais Paul-Lionel Kivijer, ces hautes températures, elles ne sont pas encore parties et ces chiffres sont donc provisoires.
3: Avec un mercure de moins 30 degrés ce week-end à Madrid et 36 à Athènes, les températures restent élevées par endroits en Europe en cette fin d'août. Et tant que le thermomètre est dans le rouge, il y a un risque pour la santé, surtout pour les personnes âgées de 75 ans et plus qui ont été les plus touchées durant cet été. Les chiffres de la plateforme européenne de surveillance de la surmortalité pourraient donc être revus à la hausse prochainement, d'autant que ce modèle statistique inclut les remontées officielles de 23 pays européens, dont plusieurs ont publié des bilans provisoires sur des périodes s'étalant globalement de fin mai à courant août. Ce qui ressort pour le moment, c'est que la dernière semaine de juin a été particulièrement meurtrière avec près de 16 000 décès excédentaires, suivi de la première semaine de juillet avec environ 8 000 décès supplémentaires. D'après le programme européen Copernicus, le mois de juin de cette année a été le plus chaud jamais enregistré en Europe occidentale.
2: Paul-Lionel Kivijer qui vient donc refermer cette édition. Merci beaucoup Hugo Villard pour ce point complet sur l'information. On vous retrouve à 8h30 pour votre prochain journal.

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1: 8h passées de 16 minutes sur Média. Merci d'être à l'écoute de Matin Info. C'est le moment pour nous de retrouver l'invité de la rédaction. On s'intéresse aujourd'hui à la situation au Proche-Orient, puisque cela fait déjà 6 mois que les États-Unis et l'Iran s'opposent dans une guerre dont l'issue est plus incertaine que jamais. D'un côté, le président américain continue de proférer des menaces et de jurer être au bord d'une victoire totale. De l'autre, l'Iran refuse toute capitulation. Et entre les deux belligérants, le détroit d'Hormuz, nœud central de cette guerre, qui se joue donc autant sur le terrain que sur les places boursières. En négociation au point mort, économie mondiale perturbée, échéance des midterms américaines qui approche. On fait le point sur la situation dans la région avec Bertrand Besancenot, spécialiste du Moyen-Orient et ex-ambassadeur de France au Qatar et en Arabie Saoudite. Bertrand Besancenot, bonjour.
2: Bonjour.
1: Merci d'avoir répondu à notre invitation ce matin. Je le disais en introduction, on est donc à 6 mois depuis le début de cette guerre. Et depuis le début, c'est le détroit d'Hormuz qui est au centre de ce conflit et qui s'est révélé être un levier majeur pour l'Iran. Mais la donne pourrait être en train de changer puisque récemment, le média en ligne Axios a révélé que les États-Unis parvenaient à contourner le blocus qui a été mis en place par Téhéran. Est-ce que pour commencer, M. Besancenot, vous pourriez nous dire un peu ce qu'on sait de cette opération et peut-être ce que ça peut changer dans la donne pour la suite du conflit ?
2: Écoutez, moi je ne suis pas sûr qu'il y ait vraiment des éléments nouveaux. Ce qui est très clair, c'est qu'on est effectivement, comme vous l'avez dit, dans une impasse pour le moment. D'un côté, le président Trump essaie de tout faire pour asphyxier l'économie iranienne en pensant qu'à terme, le régime n'aura pas d'autre choix que d'accepter des compromis. Et donc effectivement, vous avez toute une série de mesures qui sont prises, mais surtout sur le plan économique, alors que sur le plan militaire, il n'y a pas réellement d'éléments nouveaux. Si vous voulez, il y a un blocage du côté américain et les Iraniens, de leur côté, n'hésitent pas à frapper des bâtiments qui n'auraient pas reçu leur autorisation. Ça, c'est le versant américain. Et du côté iranien, il est très clair que les autorités, enfin le régime, sont persuadés qu'ils ont en fait gagné la guerre, qu'ils ont aujourd'hui un atout majeur avec le blocage du détroit d'Hormuz et que donc, dans ces conditions, étant donné la perspective d'élection aux États-Unis, le temps joue pour eux et qu'en réalité, la résilience du régime et même de la population iranienne font qu'à terme, c'est eux qui obtiendront le meilleur deal. Donc, on est dans cette situation qui est très risquée parce qu'effectivement, vous avez en réalité un élargissement de la confrontation. Vous avez vu qu'il y a eu frappe sur un navire américain à Damiette, c'est-à-dire en Égypte. Et donc, ça signifie effectivement, quand vous écoutez les menaces de part et d'autre, du côté américain, c'est surtout sur le plan économique, et du côté iranien, c'est de dire que tous les intérêts américains, pas simplement dans le Golfe, mais même au-delà, seront dorénavant visés. Donc, si vous voulez, il y a un véritable risque de reprise de la confrontation. Et en attendant, naturellement, les pays du Golfe, qui sont les premiers concernés, s'il y avait vraiment une reprise de la confrontation, de concert avec le Pakistan, essayent effectivement de trouver tous les moyens possibles pour trouver une formule. Alors, vous avez des discussions entre Omanais et Iraniens, qui n'ont, à ma connaissance, pas encore abouti à un véritable accord, mais il y a une recherche, en tout cas, de formules qui permettent à la fois de préserver la liberté de circulation dans le détroit d'Hormuz, sans pour autant que les Iraniens aient le sentiment de perdre leur atout. Donc on est dans cette situation qui est une situation très dangereuse, d'abord pour l'économie mondiale, et puis même pour les populations, parce qu'il n'y a pas de véritable perspective pour le moment.
1: Mais alors, pour revenir justement sur cette situation de blocage, ce sont des informations de médias, mais on aurait de nouvelles informations comme quoi les États-Unis parviennent à mettre en place une circulation en fait dans ce détroit d'Hormuz qui ne serait plus si bloqué que ça. Les informations d'Axios, c'est environ de 10 millions de barils par jour. Ça fait à peu près 50% du volume qui sortait du détroit d'Hormuz avant-guerre. Est-ce que ça, c'est pas un élément qui est susceptible aujourd'hui de faire pencher la balance en faveur des États-Unis justement dans cette guerre?
2: Écoutez, pour le moment, vous savez très bien que les Iraniens, qui sont les rois de la triche, se sont parfaitement débrouillés jusqu'à présent.

0: faire, alors avec des arrangements, que ce soit avec les Chinois ou avec d'autres, continuer en réalité à faire circuler leur pétrole. Si ce n'est pas dans le détroit d'Ormuz, ça passe par le Pakistan ou par d'autres endroits. Alors, bien sûr, ce ne sont pas les mêmes quantités, mais ça veut dire qu'effectivement, ils ont quand même un certain nombre de ressources qui leur permettent, si vous voulez, de tenir plus longtemps. Quant aux Américains, bon, qu'ils disent qu'ils laissent passer certains navires, encore faut-il, si vous voulez, qu'ils puissent passer le détroit d'Ormuz sans être visés par les gardiens de la Révolution. Donc, si vous voulez, vous avez beaucoup d'effets d'annonce qui est la spécialité du président Trump. Maintenant, est-ce que ça correspond à quelque chose de vraiment important? J'en suis pas sûr.
1: Alors justement, ça m'amène à la question de, vous le dites, hein, qu'il y a d'autres routes qui ont été explorées récemment pour contourner justement ce blocage du détroit d'Ormuz. Je pense notamment au détroit de Bab el-Mandeb. On sait aussi qu'il y a des routes qui ont été mises en place en Syrie avec des oléoducs aussi par la Turquie jusqu'au port de Ceyhan. Est-ce que ce type de routes alternatives, selon vous, elles sont amenées à se développer sur le long terme pour éviter à l'avenir de se retrouver à nouveau dans une situation de blocage extrême comme on a pu y assister ces derniers mois?
0: Ah, ça me paraît être une évidence. En tout cas, la volonté des pays du Golfe, ils ont compris la leçon. Et donc, pour éviter de dépendre justement du partenaire ou de l'adversaire, comme vous voulez, iranien qui est en face, et qui naturellement a pour le moment un instrument de contrainte puissant, mais qu'on peut contourner. Et donc, il est clair que les pays du Golfe sont en train justement de mettre en place tout un réseau de nouveaux oléoducs, justement pour supprimer cette carte, ou en tout cas la diminuer très fortement. Donc ça, effectivement, je n'ai aucun doute sur le fait que nous allons assister à un développement de voies alternatives au détroit d'Ormuz.
1: Alors, dans les effets d'annonce dont vous parliez il y a quelques instants, notamment de la part des États-Unis, ce jeudi, le président américain Donald Trump a annoncé le lancement d'une nouvelle guerre économique avec un nouvel appel global aux partenaires des États-Unis à soutenir une pression économique maximale contre l'Iran, avec notamment un objectif d'étouffer voilà, Téhéran et d'amener à une chute du régime. C'est un retour, hein, de ces éléments de langage sur la chute de Téhéran qui était un peu sorti justement du discours autour de ce conflit. Est-ce que pour vous, on peut dire aujourd'hui que ça remonte à l'ordre du jour, cette idée de faire chuter Téhéran?
0: C'est-à-dire, en tout cas, si vous voulez, le président Trump, ce n'était pas son premier objectif. Il s'était fait manipuler par M. Netanyahou, qui lui avait expliqué qu'en faisant le même processus qu'au Venezuela, eh bien, le régime tomberait de lui-même. Bon, naturellement, les choses ne se sont pas du tout passées comme ça. Donc aujourd'hui, il est clair que si on voulait avoir un partenaire à la fois fiable, raisonnable et autre, ça serait beaucoup mieux sans ce régime épouvantable qui est à Téhéran. Mais cela étant, le régime a montré non seulement une grande résilience, mais même s'est plutôt durci. Et comme la voie militaire n'a pas donné les résultats escomptés par les Américains et par les Israéliens, eh bien aujourd'hui, la seule voie qui reste, c'est la voie économique pour essayer de contraindre. Mais encore une fois, c'est pas elle, et on sait que c'est la méthode préférée du président Trump, mais en même temps, elle n'a pas donné non plus des résultats patents jusqu'à présent. Donc si vous voulez, vous avez vu que par exemple, la Chine a tout de suite dit que naturellement, elle ne rentrait absolument pas dans ce jeu-là. C'est vrai également de la Russie, c'est vrai de l'Inde, c'est vrai. Bon, donc si vous voulez, c'est très joli de faire des appels comme ça. Il y a certains pays peuvent se laisser impressionner, mais je ne crois pas que c'est ceci qui va changer la donne. Donc si vous voulez, ça montre en tout cas très clairement que le président Trump aujourd'hui se rend compte que finalement, il n'arrive pas à obtenir les résultats qu'il espérait. Et donc, il ne peut pas s'empêcher de sortir. Alors, un jour, c'est ceci, un jour, c'est cela. Vous avez vu, par exemple, il a essayé le programme nucléaire avec l'Arabie saoudite. Et puis finalement, quand il a voulu imposer comme condition le fait qu'il y ait une reconnaissance par Riyad d'Israël, eh bien, ce contrat a été immédiatement rendu caduc par les Saoudiens, confirmé maintenant par les Américains. Donc, si vous voulez, on voit bien que le président Trump essaie tout ce qu'il peut pour essayer de sortir de la nasse, mais que pour le moment, les différentes formules n'ont pas donné beaucoup de résultats.
1: Et alors, cette nasse dans laquelle le président Trump est pris, est-ce que

0: On peut dire que c'est aussi la NAS des midterms qui auront lieu maintenant dans un peu moins de 3 mois. C'est quoi le niveau de pression auquel le président américain fait face avec cette échéance?
1: Bah, c'est-à-dire que de toute façon, je veux dire, ce n'est pas l'élection proprement dite qui va tout changer, mais il est clair que...

0: parce que très probablement, il perdra la majorité à la Chambre des représentants. Au Sénat, c'est beaucoup moins sûr, alors que la politique étrangère est quand même surtout tenue par le Sénat plutôt que par la Chambre des représentants. Mais quelles seront les conclusions que tirera le président Trump de cette confirmation finalement de la critique de sa politique? Je ne sais pas, parce qu'il nous a tellement habitués à dire une chose et son contraire et à ne respecter aucun de ses engagements, que si vous voulez, c'est assez difficile de faire des prévisions sur la façon dont il réagira.
1: Merci beaucoup Bertrand Besancenot pour vos explications. Je rappelle que vous êtes spécialiste du Moyen-Orient, ex-ambassadeur de France au Qatar et en Arabie Saoudite. Merci d'avoir été avec nous ce matin.
0: Je vous en prie, merci, bonne journée.
1: À vous aussi. Il est 8h passées de 27 minutes sur Médian. Restez avec nous, Matin Info, ça continue. On revient juste après une courte page de pub.
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1: 8h28 sur Médian. Dans quelques instants, un nouveau journal. On va s'intéresser à l'actualité au Liban et à l'avenir de la Finul, plus précisément. Restez avec nous, ce sera juste après la météo. Au Maroc, le temps sera ensoleillé sur l'ensemble du pays. Il fera 26 degrés à Casablanca, 26 également pour Tanger et Safi, 27 degrés attendus à Rabat, la capitale, tout comme à Agadir et Essaouira. Vous aurez 30 degrés à Fès et à Nador, 31 degrés du côté de Laayoune et d'Oujda, 33 degrés pour Bni-Mellal. Il fera 35 à Marrakech et 42 à Errachidia. Ce sera la maximale dans le royaume aujourd'hui. En Algérie, le ciel sera partiellement nuageux, à souvent ensoleillé sur les reliefs du nord et au sud-est de Tamanrasset, puis clair ailleurs. Vous aurez 29 degrés à Alger, la capitale, sous le soleil, 30 degrés pour Oran, 1 degré de plus, 31 à Béjaïa. Il fera 32 degrés à Annaba, 36 à Tamanrasset, 37 degrés à Chlef et à Tiaret, 40 degrés prévus aujourd'hui à Constantine, 42 à Biskra, 43 à Rardaya et 48 à Adrar. Ce sera la maximale en Algérie. En Tunisie, le ciel sera partiellement nuageux, à souvent ensoleillé, au nord de la ligne Sous-Kasserine et clair ailleurs. Attention, des précipitations sont possibles sur les reliefs du nord-ouest du pays. Côté température, vous aurez 33 degrés à Tabarka, 34 pour Monastir et Sousse sous le soleil, 35 degrés à Bizerte, 36 à Tunis, la capitale, tout comme à Sfax et à Gabès. Il fera 37 degrés à Kasserine avec intention des orages prévus aujourd'hui, 38 degrés pour Djerba, 41 à Gafsa, 44 degrés à Médnine et Tozeur, la maximale. – 8h30 sur Média, Hugo Villard est de retour en studio. Rebonjour Hugo.
3: – Rebonjour Alicia, bonjour à toutes et à tous.
1: Une question à la une ce matin, Hugo. Quel avenir pour la Finul ?
3: Le mandat de la force onusienne se termine en fin d'année et risque de ne pas être renouvelé. Pour discuter de la suite, le président libanais est justement en Italie depuis jeudi. L'économie, nouveau front de guerre pour les États-Unis en Iran. D'énièmes sanctions vont être détaillées lundi prochain alors que l'Iran dénonce ces mesures. La santé financière de Téhéran apparaît donc incertaine.
1: Et puis c'est le nouveau nom qui est dans toutes les bouches aux États-Unis.
3: Nathalie Harp, encore inconnue il y a une semaine, a été propulsée sur le devant de la scène lors d'un meeting démocrate. À présent, beaucoup se questionnent sur son rôle à la Maison-Blanche. Et puis enfin, le bras de fer continue au Maroc et le gouvernement ne semble pas flancher. Ce jeudi, la réforme sur la profession d'avocat est officiellement entrée en vigueur alors que les professionnels du milieu sont toujours fermement contre. Un texte dans lequel il y a du bien comme du moins bien.
1: L'actualité de ce samedi, c'est donc le quotidien qui reste le même au sud du Liban.
3: Dans cette région du pays du Cèdre, on se réveille encore après une nuit interrompue par les bombardements israéliens. Selon l'agence de presse nationale, de nouvelles attaques ont eu lieu dans 4 localités du territoire. Alors que dans cette partie du pays, le mandat de la FINUL, la force intérimaire de l'ONU aux Nations Unies, se termine à la fin de l'année. Joseph Aoun, le président

0: Président libanais multiplie à présent les déplacements pour convaincre de l'intérêt de renouveler une dernière fois cette force en place depuis 1978 dans le pays. Le dirigeant est donc depuis un jeudi en Italie et après une rencontre avec le pape Léon XIV, il doit s'entretenir avec la chef du gouvernement, Giorgia Meloni, à ce sujet. Malgré la guerre qui se poursuit dans le sud du Liban entre le Hezbollah et Israël, une nouvelle extension du mandat de la FINUL semble improbable. L'ONU se penche donc déjà sur les formes que pourrait prendre une nouvelle mission. Mais la réponse reste la grande inconnue, c'est ce que nous explique Karim El Moufti, professeur de sciences politiques à l'Université Saint-Joseph de Beyrouth.
1: Aujourd'hui, les Israéliens prennent pour acquis le fait que la FINUL va se dissoudre et se retirer du Liban. Le Liban, lui, joue sur plusieurs tableaux. Il sent bien qu'il a perdu la main, donc essaye d'apporter aussi quelques idées, notamment avoir une mission d'observation, comme celle qui existe notamment en Syrie, par exemple, qui pourrait prendre le relais, justement, de cette mission stratégique de relayer les violations, d'être un appui onusien et international au Liban, dans cette région quand même disputée qui est le sud Liban. Et on a aussi la polarisation très forte au sein même de la société politique libanaise. On a quand même entendu Samir Jarjar, le chef des forces libanaises, très remonté contre le Hezbollah, expliquer tout bonnement que la FINUL n'avait plus rien à faire et que son rôle était terminé. Et le voyage aujourd'hui de Joseph Aoun en Italie, où il rencontre les pouvoirs publics italiens, aujourd'hui une Italie qui est très mal vue par Donald Trump, qui est en difficulté avec Washington. Il a aussi rencontré au Vatican le pape, qui là aussi est en croisade contre Donald Trump. Donc, ce n'est pas forcément les meilleurs alliés aujourd'hui, ou du moins les alliés les plus à même à convaincre Donald Trump et les Israéliens à faire une concession de ce côté.
0: Karim El Moufti, professeur de sciences politiques à l'Université Saint-Joseph de Beyrouth, qui répondait aux questions d'Eva Cohen. Et toujours dans la région, l'Iran continue de dénoncer les mesures économiques prises à son encontre par les États-Unis. Elles sont une déclaration de guerre contre toutes les nations, selon le chef de la diplomatie iranienne, qui accuse cette guerre économique de Washington d'être illégale. Hier, le président du Parlement iranien a lui appelé à une nouvelle stratégie face aux sanctions injustes des États-Unis, selon ses mots, alors que la veille, le secrétaire d'État au Trésor de Washington a de son côté annoncé la mise en place à venir de nouvelles mesures économiques sur l'Iran, sanctions qui devraient être détaillées lundi prochain dans une conférence de presse. Alors quel impact potentiel sur l'économie iranienne déjà affaiblie ? Difficile à dire selon Pierre Razou, directeur académique à la Fondation pour la maîtrise des enjeux stratégiques et auteur de La guerre Iran-Irak chez Perrin.
2: Je pense que les dirigeants iraniens eux-mêmes n'en sont pas certains. C'est pour ça qu'ils développent des stratégies de contournement, des embargos, des sanctions, qu'ils raffermissent leurs liens à la fois avec la Chine, la Corée du Nord, mais surtout avec la Russie, pour essayer de trouver des moyens en fait de pouvoir vendre leur pétrole, puisqu'aujourd'hui, même le ministre iranien de l'énergie reconnaît que l'Iran n'exporte plus actuellement de pétrole parce que tout simplement le détroit d'Ormuz est bloqué et parce que les États-Unis, lors de frappes ponctuelles, montraient qu'ils étaient capables de taper des oléoducs et des voies ferrées stratégiques qui permettaient jusque-là à l'Iran d'exporter du pétrole par voie terrestre, notamment en direction de la Chine.
0: Vous entendiez l'analyse de Pierre Razou, directeur académique à la Fondation pour la maîtrise des enjeux stratégiques. De son côté, la Chine, qui a reçu cette semaine un appel des États-Unis pour les épauler dans leur guerre économique, estime que les sanctions et les pressions de Washington ne sont pas une solution.
3: Washington, on y reste avec un nom qui fait beaucoup parler en ce moment.
0: Celui de Nathalie Harpe, l'une des plus proches collaboratrices de Donald Trump à la Maison-Blanche, était une inconnue en dehors de la capitale il y a encore quelques jours. Mais une petite phrase lors d'un meeting politique démocrate l'a propulsée sous le feu des projecteurs, provoquant là la colère des républicains et de nombreuses questions sur son rôle exact, Gwendal Lavina.
4: Tout part d'une phrase prononcée par John Ossoff, sénateur démocrate de Géorgie, lors d'un meeting.
5: Le président dort pendant des réunions. Il golfe et boursicote. Il ne veut pas faire le boulot. Il veut construire sa salle de bal et voyager avec Nathalie à bord de l'avion offert par le Qatar.
4: Nathalie, c'est Nathalie Harpe, 35 ans, assistante du président américain. À ce titre, elle est l'une des personnes les plus proches de Donald Trump et certains la qualifient de doudou tant elle réconforte le président. Harpe écrit aussi ses posts pour son compte Truth Social. Les membres de la Maison Blanche et les élus républicains, eux, s'indignent de voir la jeune femme blonde, toujours impeccable, jetée en pâture. Michael Jennings est éditorialiste pour CNN.
6: J'attends qu'Ossoff critique Trump, que les candidats démocrates critiquent Trump. Mais ce qui est consternant ici, c'est que Harpe n'est pas une personnalité publique. Et quand il a tenu ses propos, il savait ce qu'il faisait, c'est-à-dire s'en prendre à quelqu'un sans défense.

0: Côté démocrate, l'épisode relance surtout la question du rôle et de l'influence exacte de Nathalie Harp, habilitée au secret défense. Certains de ses comportements, comme lorsqu'elle court après Donald Trump sur un terrain de golf ou semble avoir des crises dont elle s'excuse dans des lettres au président sur un ton étrange, renforcent encore le flou. Gwendal Lavina, New York, Mehdi 1.
1: Au Maroc, la loi sur la profession des avocats divise toujours.
2: Alors que le texte est rejeté par l'Association nationale des barreaux du Maroc qui a annoncé en début de semaine continuer sa mobilisation, le texte a finalement été publié au bulletin officiel ce jeudi et entre donc en vigueur. Le texte final instaure de nombreux changements comme le relèvement du niveau d'études pour devenir robe noire, un encadrement plus strict de la compatibilité de la comptabilité des cabinets ou encore la limitation des mandats des bâtonniers et des sièges au Conseil de l'Ordre. Une des dispositions les plus critiquées permet également au ministère de la Justice d'autoriser des cabinets étrangers à intervenir sur certains projets. Mais dans l'ensemble, pour le maître Abdelkebir Tbi, membre du Conseil de l'Ordre des avocats de Casablanca, ce texte contient beaucoup de choses positives. Écoutez-le.
3: On ne rejette pas le texte en entier, parce que nous avons participé à l'amélioration de ce texte, parce qu'il y avait pas mal de réunions avec le ministère, avec le premier président du gouvernement, et les avocats, ils ont assumé leur rôle pour demander l'amélioration, l'amendement et le changement de pas mal de textes. On néglige pas ça. Il y a pas mal de choses qui sont positives, qui n'existaient pas avant, et aujourd'hui, elles sont insérées dans les textes. Mais dans le côté de l'indépendance, on sent qu'il y a un peu de réflexion qui n'existait pas avant. Et comme vous le savez, si l'avocat n'est pas indépendant, n'est pas entouré d'une immunité lors de l'exercice de sa mission, c'est le justiciable qui sera lésé dans cette opération. Ce n'est pas l'avocat. Alors, tout le débat, toutes les contestations qui ont été faites, elles n'ont pas été faites pour des intérêts particuliers à l'avocat. Parce qu'on a vu des améliorations même dans le côté des honoraires avocats. On constate qu'il y a pas mal de choses nouveaux, bien, même pas très bien pour l'avocat, sont des avances qui ont été enregistrées. Mais cela n'empêche pas de parler de les piliers de la mission d'avocat au Maroc ou ailleurs. C'est l'indépendance, c'est l'immunité au moment de l'exercice de la mission de l'avocat.
2: Vous entendiez Maître Abdelkbir Tbi, membre du Conseil de l'Ordre des avocats de Casablanca, et toujours d'après lui, il y a également deux points noirs dans ce texte qui sont de nouvelles restrictions sur l'indépendance de la profession vis-à-vis du ministère de la Justice, mais aussi l'immunité de l'avocat lors des plaidoiries qui va rétrécir selon lui. Enfin, de l'autre côté de la Méditerranée, Jacques Boutier sera-t-il bientôt jugé? L'ancien mania des assurances s'en approche en tout cas, alors que le parquet de Paris a requis son renvoi devant le tribunal. L'homme de 79 ans est accusé de traite d'êtres humains et viol sur une jeune Marocaine mineure qui l'aurait forcée à se prostituer. Les précisions sur cette affaire avec Fanny Baye.
4: C'est en mai 2022 que débute cette affaire judiciaire. Jacques Boutier est alors mis en examen et incarcéré après avoir été dénoncé par une Marocaine arrivée à 16 ans en France. Aïcha, c'est son prénom d'emprunt, aurait été hébergée et rémunérée contre des rapports sexuels par le fondateur et ancien PDG d'Assu 2000. L'enquête prouvera ensuite que la victime n'était pas la première à subir ce sort, un mode opératoire ancien et récurrent selon le parquet. C'est Aïcha qui parvient cependant à le piéger en filmant son agresseur nu dans un lit avec une adolescente roumaine de 14 ans. De son côté, Jacques Boutier a toujours démenti les faits de viol et de traite au cours de l'instruction, mais a reconnu avoir abusé de la vulnérabilité de jeunes femmes précaires qu'il hébergeait en échange de rapports sexuels. Autre volet de l'affaire, celui de corruption présumée impliquant des policiers. Ils auraient été missionnés d'étouffer la plainte de la victime et de la renvoyer au Maroc, le tout financé par un virement d'€1 million. Le parquet a donc aussi demandé le renvoi de 5 personnes devant le tribunal correctionnel. À Paris, Fanny Baye pour Média.
1: Et c'est donc en France qu'on referme cette édition. Merci beaucoup Hugo Villard pour ce journal. Il est 8h passé de 40 minutes sur Média. C'est le moment pour nous de nous intéresser à l'actualité des sports. C'est l'heure pour une nouvelle édition de Sport Matin. Mohamed Amimi est donc de retour en studio pour cette nouvelle édition. Rebonjour Mohamed.
5: Rebonjour Alicia.
1: Mohamed, on parle du tirage au sort de la prochaine saison de la Botola Pro Inouï qui sera effectuée le 28 août.
5: Le tirage au sort aura lieu au complexe Mohamed VI de football à Mamoura. La Ligue nationale de football professionnel fait savoir que le championnat national de première division conservera le même format avec 16 équipes conformément à la formule en vigueur. C'est le cas aussi pour la deuxième division qui comptera également 16 clubs. La Ligue informe que les détails relatifs au déroulement des compétitions et aux différentes dispositions organisationnelles de la saison 2026-2027 seront communiqués à travers les canaux officiels de la Ligue nationale de football professionnel.
1: Et puis dans le tournoi des Jeux méditerranéens, la sélection marocaine des moins de 20 ans affronte la Turquie ce samedi.
5: Les danseurs de l'Atlas ont effectué hier leur ultime séance d'entraînement préparatif à ce match au stade de Turcia Martina en Italie avec la présence de tous les joueurs convoqués. Pour les Marocains, les choses sérieuses commencent ce samedi avec ce premier match contre la coriace équipe de la Turquie. L'objectif est clair, remporter les 3 points pour bien entamer le tournoi. Comment le staff et les joueurs se sont préparés avant ce premier match de poule? On écoute justement le sélectionneur du Maroc, Ludovic Batelli.
6: Voilà, on avait fait 4 jours de stage à la maison, au complexe. C'était très très bien passé. 85% du groupe était déjà là au Cotif, donc on a nos bases de travail. On va continuer à garder cette rigueur, cette qualité de jeu et surtout cette envie de porter fièrement et très haut nos couleurs. Et après, on sait très bien que ça va être un autre profil de tournoi par rapport à ce qu'on a vécu au Cotif, parce que là, c'est que des équipes nationales, avec des joueurs plus âgés, des joueurs 2005-2006. Voilà, mais nous, on a pris le parti de bien préparer cette génération pour l'UNAF, et on y va sans peur, sans angoisse, avec la ferme intention de faire une performance dans ce tournoi.
5: Ludovic Batelli, le sélectionneur des moins de 20 ans. Une victoire face à la Turquie ce soir permettra aux Lionceaux de l'Atlas de faire le plein de confiance avant d'affronter la Tunisie et la Macédoine du Nord. Le coup d'envoi à partir de 20h30, Alicia.
1: Et puis dans le mercato estival, Mohamed, Anderlecht s'offre le meilleur buteur de la Ligue 2 et il s'agit du Marocain Tawfik Bentayeb.
5: Tawfik Bentayeb, Alicia, tourne désormais la page de son aventure à 3. L'attaquant marocain vient de franchir un nouveau cap en s'engageant avec Anderlecht en provenance de l'Union Touarga. Le club bruxellois aurait conclu l'opération pour 4 millions d'euros. La cote de Bentayeb a considérablement grimpé après une deuxième saison particulièrement prolifique en Ligue 2. En 28 rencontres, l'attaquant marocain a trouvé le chemin des filets à 18 reprises, confirmant son statut de véritable finisseur. Une nouvelle étape se profile donc pour le joueur marocain. Bentayeb s'apprête à découvrir un championnat plus exigeant et plus compétitif, avec l'ambition de devenir l'une des nouvelles armes offensives du club belge. Victoire 3-0 contre le nouveau promu, à l'Emirates Stadium. Arsenal a parfaitement commencé son parcours pour défendre le titre de Premier League. L'équipe locale a rapidement pris l'avantage lorsque Kai Havertz a ouvert le score à la 15e minute. 8 minutes plus tard, Bukayo Saka a profité d'une erreur du gardien Karl Rochwart pour reprendre le ballon et doubler l'avantage pour Arsenal. Le retour des vestiaires, Martin Odegaard a achevé la victoire avec une frappe dans la surface de réparation. Converti n'a pratiquement pas créé de danger. L'équipe de Frank Lampard est revenue en Première Ligue après 25 ans. Cette victoire, rappelons-le, permet également à Mikel Arteta, donc l'entraîneur d'Arsenal, d'atteindre le cap des 150 victoires en Première Ligue après 249 matchs en tant qu'entraîneur. La première journée du championnat anglais se poursuit ce samedi. 5 matchs sont au programme à partir de 12h30, notamment Manchester United débute sa saison avec un match contre Hull City. Chez lui, Everton et Crystal Palace s'affrontent à 15h. Et puis à partir de 17h, Brentford croise le fer avec Tottenham. La deuxième journée de la Liga espagnole au programme de ce samedi, également marquée par l'entrée en lice du Real Madrid qui se déplace sur la pelouse de l'Espagnol Barcelone à partir de 20h30. La Casablanca n'a pas été à la hauteur de ses standards habituels et espère bien renverser la vapeur cette saison avec José Mourinho aux commandes et qui aura la lourde tâche de remettre les merengues sur le chemin de la victoire. Le technicien portugais est revenu sur l'importance du premier match de championnat mais aussi sur l'atmosphère qui règne au sein du groupe madrilène. On l'écoute.
7: Il s'agit du premier match officiel de la saison, un match qui arrive en plein été. Cela me donne déjà une grande satisfaction car cela m'arrive depuis des années. Les joueurs sont conscients de la difficulté de ce premier match. Ils se sont bien entraînés avant le début du championnat. Je possède des joueurs exceptionnels. Je peux préparer chaque joueur d'une manière différente grâce au staff technique aussi. Cela va également me permettre de récupérer l'ensemble des joueurs blessés. Certains peuvent être opérationnels d'ici une ou deux semaines, comme Hendrik. Mais les autres joueurs sont donc prêts et ont les conditions nécessaires pour disputer ce match contre l'Espagnol.
8: Que no le permiten llegar a este partido con español.
5: José Mourinho.

0: L'entraîneur du Real, le Real a réalisé une saison blanche l'an passé, dominé par le Barça en championnat, éliminé par le Bayern Munich dès les quarts de finale de la Champions League et sorti prématurément de la Coupe du Roi par Alba Cete. Dans le reste du programme, à partir de 16h, Athletic Bilbao joue le FC Séville. À 18h30, Valence croise le fer avec Celta Vigo. En Ligue 1, l'OM de Bruno Genesio a démarré la saison après une large victoire contre Strasbourg, score final 4-0 grâce à un doublé de Guiri, mais aussi un jeu offensif séduisant et une défense sérieuse en face. Malgré de belles choses avec et sans ballon, Strasbourg a complètement coulé après le carton rouge reçu par l'international marocain Al-Mourabet. Une victoire synonyme d'une bonne cohésion au sein du groupe marseillais qui s'appuie sur les cadres tout comme sur les jeunes, comme l'explique Bruno Genesio, l'entraîneur du club. On écoute.
1: Cet esprit qui est présent depuis le premier jour où on est ici, je l'ai souligné depuis le début, c'est ce qu'on ressent depuis notre arrivée, le staff et moi. Forcément l'entrée des jeunes joueurs, la joie sur les buts, la joie collective sur les buts de ceux qui étaient sur le terrain, de ceux qui ne l'étaient plus ou de ceux qui n'y sont pas rentrés, parce que c'est quelque chose de révélateur aussi dans un groupe. Et forcément, j'en ai déjà parlé plein de fois, que c'est une des grandes raisons pour lesquelles je suis venu ici, ce public et ces émotions qu'on vit dans ces moments. Voilà, donc ça a été le cas dès l'entame de match. On a été poussé, on a été aidé. Et puis forcément, vu le scénario du match, on ne pouvait pas rêver mieux comme entame.
0: Bruno Genesio, l'entraîneur de l'OM, qui s'offrira la Supercoupe d'Allemagne. La finale oppose le Bayern Munich qui domine le championnat allemand. Ce sera donc l'occasion de voir les débuts de Smaïl Saïbari, l'international marocain qui a séduit les supporters du club bavarois lors de la période de préparation. Il va faire ses débuts face au Borussia Dortmund et qui a connu un mercato estival particulièrement actif. Sous la houlette de l'entraîneur Niko Kovac, l'équipe a dépensé plus de 100 millions d'euros pour s'attacher les services de plusieurs joueurs de qualité. Le match se déroule au Signal Iduna Park à Dortmund. Allez, on parle golf pour terminer ce journal. Le vainqueur de l'US Open a encore frappé fort vendredi sur le parcours de Belrive Country Club à Saint-Louis dans le Missouri. On parle de Wyndham Clark pour cette deuxième étape des playoffs de la FedEx Cup. Clark a signé une nouvelle carte de 64 identique à celle rendue la veille en 36 trous. Aucun bogey n'a été enregistré à son compteur. Une régularité qui lui permet de s'installer aux commandes et de s'élancer samedi en dernière partie aux côtés de Gary Woodland, lui aussi auteur d'un deuxième tour sans faute. On parle évidemment du BMW Championship. On écoute justement le golfeur américain après sa belle prestation.
2: Tout au long de la journée, j'ai réussi de très bons coups. Certains étaient tellement proches du trou que je n'avais presque plus qu'à rentrer la balle. Globalement, je suis très satisfait de ma performance. J'aurais simplement aimé réussir davantage de putts lorsque la balle était à environ 3 à 5 mètres du trou, car je n'ai pas été très efficace dans ces situations cette semaine. Mais je suis vraiment content de mes coups d'approche, de mon petit jeu et plus généralement de mon niveau de jeu. I'm really
0: happy with my lag putts, short putts, everything. Wyndham Clark, le vainqueur de la première étape des playoffs de la FedEx Cup. On parle évidemment de Scottie Scheffler. Lui a aussi accéléré vendredi la cadence. Il a rendu une carte de 65, soit 7 coups de moins que la veille. Plus efficace sur les greens et hauteur d'un retour en 30 coups. Le Texan retrouve des couleurs et réintègre la première moitié du classement. La bataille est donc lancée ce samedi. Clark impressionne, Scottie Scheffler résiste et la course à la FedEx Cup reste plus que jamais ouverte. Retour à vous, Alicia.
3: Merci beaucoup Mohamed pour ce point complet sur l'actualité sportive. Il est 8h passé de 51 minutes sur Médian. C'est le moment de retrouver votre capsule Co-émergence Express cette semaine. Oumar Baldé reçoit le professeur Zakaria Aboudahab. On fait le point sur les 5 ans de la ZELEGAF, la zone de libre-échange continentale africaine.
4: Bonjour et bienvenue dans votre magazine Co-émergence Express. Cette semaine, nous parlons d'une seule et unique thématique. Il s'agit de la zone de libre-échange continentale africaine, la ZELECAF. La ZELECAF, eh bien, la ZELECAF, 5 ans déjà. Qu'est-ce qu'il faut en retenir ? Écoutons Le point de vue du professeur Zakaria Aboudahab.

0: professeur des relations internationales à l'Université Mohamed V de Rabat.
1: Je vois, je remarque de plus en plus, c'est un projet qui est approprié par les opérateurs, par les acteurs, de façon générale. Mais il reste encore beaucoup à faire sur ce chemin-là par rapport à un projet qui a été élaboré depuis pratiquement 2012-2013 dans une dynamique qui voulait faire de l'Afrique aussi une terre d'investissement, d'attractivité, mais d'intégration. Mais ce que je remarque, c'est que nous sommes encore sur le chemin de mettre en place toutes les fondations nécessaires à son implémentation. C'est-à-dire, il faut parler des 7 protocoles principaux, marchandises, services, propriété intellectuelle, investissement. Il y a également un aspect numérique. On a même prévu un protocole additionnel sur l'inclusion des femmes et de la jeunesse. Mais ce que je remarque peut-être, ce n'est pas un regard pessimiste, mais plutôt réaliste, c'est que nous sommes encore au stade des déclarations d'intention.
0: Et pour notre consultant Idriss Lindier, directeur des rédactions de Media Mania, plusieurs outils ont été mis en place pour permettre à la Zelecaf de connaître son essor, même si le rythme est encore assez lent. Idriss Lindier.
2: Je pense que après 5 ans, je pense qu'il y a forcément des petites avancées que nous pouvons constater. Par exemple, l'initiative de commerce guidé qui est en quelque sorte le framework dans lequel se teste effectivement cette Zelecaf continue de s'étendre à plusieurs autres pays, notamment dans des secteurs comme l'agroalimentaire, le textile, l'habillement, les produits pharmaceutiques, d'une certaine manière l'automobile. Et parfois aussi les biens manufacturés.
0: 5 ans donc après la Zelecaf, plusieurs initiatives donc confirment que les choses commencent à prendre, même si, on le répète encore une fois, le rythme est ce qu'il est. En tout cas pour Zakaria Fahim, managing partner de BDO Maroc, aujourd'hui l'Afrique doit se parler davantage car plusieurs pays s'industrialisent, comme le Maroc par exemple, où l'on fabrique énormément de choses dans les secteurs de l'aéronautique et de l'automobile par exemple, et ceci doit s'exporter vers le continent.
3: Ce qui est important, c'est qu'avec la Zelecaf, tous ceux qui pensent que l'Union fait la force, aujourd'hui on a un cadre. C'est vrai qu'on est à peine à 15% de commerce intra-africain, là où l'Europe est à 60%, l'ASEAN est à 25%, mais on démarre. Aujourd'hui, on a la chance d'avoir des échanges qui maintenant ont des règles communes, un certificat d'origine, un système de paiement continental. Quand on voit maintenant que les mesures disent qu'on peut faire des économies de 5 milliards de dollars, c'est quand même beaucoup d'argent. Aujourd'hui, il y a à peu près 206 milliards de dollars d'échanges dans ce nouveau système que le Maroc a rejoint en juillet 2025. Donc, je pense que ce qui est important, puisque ces paiements vont nous permettre de réduire les délais, donc on passe de 2 à 4, voire 5 jours à quelques secondes. Donc, il y a une réalité, je pense, ce qui est important pour nos entreprises, faire valoir notre « made in Africa », par exemple, dans l'automobile. Moi, je reviens de Maurice, et quand je leur dis « nous sommes le premier fabricant de voitures, on fabrique des avions de bout en bout ».
0: Merci à vous, Zakaria Fahim, managing partner de BDO Maroc. Voilà, c'est la fin de ce magazine. Merci de l'avoir suivi. Je rappelle que vous pouvez retrouver Coémergence Express sur notre plateforme Medium Podcast et puis sur notre site www.medium.com. Bonne suite de programme sur Medium et au plaisir de vous retrouver la semaine prochaine. Inch'Allah.
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5: 8h56, l'heure pour une petite pause culturelle dans ce carrefour d'actualité. On parle d'un petit livre écrit par un auteur qui n'aurait jamais dû l'être. Un roman épais comme une nouvelle, une plongée dans les bas-fonds de Tanger à l'époque de la zone internationale. Le narrateur y fuit la misère du Rif au prix de la violence inouïe d'une ville qui broie ses habitants les plus démunis. C'est le parcours d'un gamin des rues du nord du Maroc, devenu icône de la littérature du royaume. C'est l'accent d'Antoine Casalta.
6: C'est l'histoire d'un enfant des rues devenu pilier de la littérature marocaine. C'est l'histoire d'un analphabète devenu professeur,

0: c'est Le Pain Nu de Mohamed Choukri.
1: Un homme un jour lira, et puis tout recommencera.
2: Vous apprendrez à savourer les mots et le langage. 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
0: Ce sont les mémoires d'un enfant du Rif, fuyant la misère et la famine en rejoignant Tanger. À l'âge de 11 ans, il quitte finalement sa maison et son père trop violent pour errer dans les rues. Le voilà cireur, potier, porteur, vendeur de journaux, pas encore adolescent. Les adultes ne lui sont d'aucun secours. Il se voit initié aux drogues, au vol et à la prostitution. Nous étions les enfants des poubelles. Un jour, j'ai trouvé dans un coin de rue une poule morte. Je l'ai ramassée et l'ai cachée sous ma chemise. Je la serre contre ma poitrine. J'avais peur de la perdre. Mes parents n'étaient pas à la maison. Seul mon frère était étendu. Ses grands yeux éteints surveillaient l'entrée. Quand il vit la poule, une lueur traversa son regard. Il eut un sourire. Une lueur de vie traversa son visage amaigri. Il haletait tout en toussant. C'est de la prison que naît son salut. Choukri y rencontre Hamid, compagnon de cellule qui s'improvisera professeur de lecture et d'écriture. Relâché, Choukri rencontre, à travers la personne de Hassan, un ange gardien qui lui permet d'intégrer une école élémentaire. Le style de Mohamed Choukri est à la mesure de l'existence qu'il raconte, sec, brutal, dur, cru, souvent violent. Il raconte un Maroc du XXe siècle où les plus démunis sont livrés à eux-mêmes et aux affres de villes comme d'immenses jungles urbaines, à la faune hostile aux plus fragiles.
4: J'allais loin de mon quartier pauvre, j'allais dans les quartiers européens où il y avait une poubelle plus riche que dans les quartiers marocains. Et j'étais toujours accompagné par les chiens de la nuit ou vagabonds, je ne sais pas. Et aussi, je peux dire ici que je ne m'entendais pas bien avec les enfants de mon quartier parce que eux parlaient un arabe, dialecte arabe, et moi je ne parlais que morifin. Alors, on se battait, on se détestait. À l'époque, un enfant de mon niveau social, il devait gagner sa vie à partir de 6 ans ou 7 ans. C'est tout à fait différent à un enfant de l'Occident. Mmh. Un enfant de l'Occident, il mourrait de faim dès qu'il sort de sa maison, Iran. Et l'enfant marocain, à l'époque, il devait être aussi responsable dans sa famille. Alors, moi, je cherchais tout ce qui était mangeable.
0: Face à la frilosité des éditeurs marocains, c'est aux États-Unis que le roman sera d'abord publié en 1973 dans une traduction de Paul Bowles, puis en France. Il ne sera édité au Maroc qu'en 1982, mais aussitôt interdit. Jusqu'en 2000, c'est Le Pain Nu de Mohamed Choukri.
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7: Bonjour à toutes et tous, avec vous Stéphanie Parot. 16 000 doses de vaccin Evebo arrivées en République démocratique du Congo. Un vaccin pour une souche d'Ebola différente à celle qui frappe le pays en ce moment. Mais la souche Bundi Buyungo n'a pas de vaccin ni de médicaments. Un geste pour tenter de lutter contre le virus qui a déjà provoqué la mort de 2516 morts et 5290 cas confirmés. Dans le même temps, l'ONU débloque 3 millions de dollars, objectif renforcer la préparation à une éventuelle propagation du virus Ebola en République centrale africaine. Une décision dans un contexte de recrudescence des risques de propagation après la confirmation de cas d'Ebola dans des provinces congolaises frontalières à la République centrafricaine. Retour en République démocratique du Congo, ou plutôt en Suisse, le gouvernement congolais et le M23 se sont retrouvés près de Montreux. L'objectif est clair, tenter de relancer un processus de paix qui piétine. Les combats sur le terrain, eux, se poursuivent. Pour Success Masra, ses avocats demandent plus. Le collectif a appelé à aller au-delà de la grâce présidentielle avec un vote d'une loi d'amnistie en sa faveur. Une déclaration faite hier dans un point de presse. Dans le même temps, les avocats ont exprimé leur reconnaissance au président pour cette grâce. L'ancien Premier ministre a été condamné à 20 ans de prison pour diffusion de messages à caractère raciste et xénophobe et complicité de meurtre. Une condamnation injustement fondée selon ses avocats. Le Sénégal, profondément

0: Préoccupé, le pays a réagi hier aux sanctions états-uniennes prises contre des responsables de la Cour pénale internationale. Des sanctions annoncées mardi dernier qui visent notamment un magistrat sénégalais qui est désormais soumis à des restrictions d'entrée aux États-Unis et un gel de ses avoirs relevant de la juridiction états-unienne. Et un peu de volley pour terminer ce flash. Le championnat d'Afrique de beach volley est en cours en Égypte. La sélection marocaine féminine s'est qualifiée pour les demi-finales face à l'Égypte. Une victoire qui a validé leur ticket pour le championnat du monde 2027. Et si les Marocaines gagnent la finale, elles pourront aussi participer aux Jeux Olympiques de Los Angeles. C'est la fin de ce flash. Belle journée à l'écoute de Média.
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0: Et c'est un plaisir de vous retrouver pour ce premier café en ce début de journée, en espérant que tout se passe à merveille pour vous. Ravi de vous accompagner d'ailleurs sur nos deux antennes, Maghreb et Afrique. Notre ami Tawfiq à la réalisation. Un bon petit programme en perspective.
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0: Alors aujourd'hui, on va s'intéresser au sommeil, et plus précisément au sommeil réparateur. On parle énormément de ça, mais qu'est-ce que ça veut dire au juste? On verra ça ensemble dans un instant. On parlera également d'un sujet qui nous concerne tous, parce qu'il touche directement à notre façon de travailler. Quel type de personne sommes-nous? Le type A ou le type B? Quelles sont les caractéristiques de ces deux types? Je vous donnerai tous les détails dans un tout petit moment. Et sinon, nous serons en direct

avec notre invité du jour et comme tous les mercredis avec Nasser Lemnei, thérapeute expert en theta healing. Aujourd'hui, on va parler du besoin de contrôle. D'où vient ce besoin de contrôle justement? Comment le détecter et comment surtout le surmonter? C'est ce qu'on verra ensemble dans un instant puisqu'il sera en direct avec nous. En attendant, je vous propose un bon petit son signé Sean Kingston pour Me Love. Très belle écoute.

0: Et comme convenu, nous sommes en direct avec notre invité du jour, Nasser Lemniaï, les thérapeutes experts en theta healing. On s'intéresse aujourd'hui aux besoins de contrôle. Nasser Lemniaï, bonjour.
1: Bonjour Kalima, comment allez-vous?
0: Ça va très très bien, et vous?
1: Ça va, je vous remercie.
0: Alors Nasser, on va parler donc du besoin de contrôle. Déjà pour contextualiser un petit peu pour les personnes qui nous écoutent actuellement, d'où vient ce besoin de contrôle et aussi qu'est-ce qu'il dit de nous?
1: Ce besoin de contrôle va venir généralement de nos expériences, c'est-à-dire souvent des expériences qu'on aurait mal vécues ou qui auraient pu être traumatisantes. Alors bien sûr, à différents degrés de traumatisme, parce que souvent quand on parle de traumatisme, on imagine de grosses choses comme des accidents de voiture ou autres. Mais concrètement, un micro-traumatisme, quelqu'un qui nous aurait mal parlé, quelqu'un qui nous n'aurait pas tenu la porte ou ce genre de choses, ça peut être des traumatismes. Et donc, on va essayer d'anticiper ce qui pourrait se passer dans le futur si cette situation, ce micro-traumatisme ou traumatisme plus fort se reproduisait. Et donc, on va tomber effectivement à ce moment-là dans le contrôle.
0: Est-ce que ça dit quelque chose sur nous, sur notre type de personnalité?
1: Je pense qu'on a tous, il n'y a pas de personnalité contrôlante. Je pense qu'on a tous un besoin de contrôle. Ça fait partie aussi de notre cerveau reptilien dans notre besoin de survie. Donc, on a besoin de contrôler notre environnement, ce qui se passe, etc. Mais on peut avoir une tendance ou en tout cas un rapport au contrôle qui peut être pathologique.
0: D'accord.
1: Et donc, c'est peut-être là, le sens de votre question.

0: Effectivement, je pense qu'on a tous besoin de contrôle, on a tous des comportements plus ou moins contrôlants à différentes choses de notre vie, mais on peut avoir un rapport pathologique au contrôle. Ça veut dire quoi? Ça veut dire qu'on va essayer de contrôler des choses qui n'ont pas besoin d'être contrôlées.
1: Et justement, pourquoi certaines personnes ont beaucoup plus besoin de contrôler déjà leur environnement, des fois même leurs relations ou leur avenir que d'autres? Pourquoi certaines personnes ont justement cette tendance, on va dire, un peu pathologique, c'est-à-dire le besoin de contrôle, mais à haut pourcentage?
0: Souvent, ça vient de l'expérience personnelle. Donc, comme on disait tout à l'heure, l'expérience, les traumatismes, ça vient de la peur et en fait de la foi en l'avenir. Jusqu'à quel point est-ce qu'on est serein par rapport à notre avenir? Mais encore une fois, ça vient de notre expérience. Peut-être que si on prend des exemples concrets, ça permettra à
1: Ouais,
0: nos
1: je pense
0: auditeurs
1: aussi.
0: de mieux cerner. Concrètement, par exemple, si vous avez pour objectif d'avoir une promotion au travail, imaginons, vous allez forcément contrôler un petit peu la façon avec laquelle les gens au travail vont vous percevoir, donner une bonne image de vous-même, etc., pour atteindre votre objectif. Donc, on va dire que là, on n'est pas dans du contrôle pathologique, on est dans un contrôle avec un objectif donné. Et puis, si au final, vous n'avez pas votre promotion, vous pouvez lâcher l'affaire. Et donc là, effectivement, le contrôle s'arrête et on n'est pas dans du pathologique, ou alors vous pouvez l'intérioriser comme étant une expérience négative en disant que il faut que je contrôle encore plus. Et donc vous pouvez tomber dans une volonté de contrôler votre image au travail et au-delà, dans la sphère familiale, amicale, amoureuse, à tous les moments, parce que vous avez l'impression d'avoir été rejeté par le travail, mais du coup, vous avez l'impression d'être rejeté inconsciemment partout si vous ne contrôlez pas votre image. Voilà, donc c'est là la différence. C'est à quel moment est-ce que vous avez l'impression de contrôler les choses pour un objectif donné, je sais pas, faire votre valise pour des vacances, vous réveiller à l'heure pour déposer vos enfants à l'école, comme on disait, contrôler votre image pour des élections, enfin voilà. Ou est-ce que vous le faites de manière incontrôlée dans toutes les circonstances avec des degrés d'importance qui sont totalement différents?
1: Donc finalement, tout est question de dosage, encore une fois. C'est-à-dire que si ce besoin de contrôle est bien dosé ou contextualisé, et que ce n'est pas pathologique, ce n'est pas grave, parce qu'effectivement, on a tous cette tendance à vouloir contrôler les choses, au quotidien. Des fois, c'est question d'organisation. Des fois, ça peut
0: C'est
1: être
0: ça.
1: très très simple finalement, mais quand ça prend de l'ampleur ou ça prend des proportions, là, on est un petit peu vers le, beaucoup même vers le pathologique. Et justement, comment est-ce qu'on peut distinguer, Nasser, le contrôle qui nous aide à nous organiser, du contrôle qui finit par nous épuiser ou même par nous, par nous éloigner un petit peu des personnes autour de nous, etc.
0: Je pense que c'est un peu comme l'usage des médicaments. En fait, c'est le risque-bénéfice. C'est-à-dire que prendre du paracétamol pour un gros mal de tête éventuellement et qu'on n'a pas de contre-indication et que c'est ponctuel, bon, pourquoi pas? Mais en prendre tous les jours, dès qu'on a l'impression que ça va pas bien, etc., ça peut avoir des conséquences graves sur le côté hépatique, faire surconsommer, faire travailler les reins, le foie, et donc du coup créer un épuisement. Et dans le contrôle, c'est la même chose. Si vous avez l'impression qu'il y a un très gros risque pour revenir à la promotion, de passer à côté de votre promotion si vous ne respectez pas un code vestimentaire donné ou si vous n'avez pas les codes de l'entreprise dans laquelle vous bossez, on n'est pas, le risque est élevé, le bénéfice est élevé, donc on peut être dans le contrôle. Mais par contre, si vous invitez des amis à manger à la maison et que plutôt que de commander des pizzas parce que vous êtes fatigué, vous vous mettez à faire un gros festin parce que vous avez peur de ce qu'on en dira, etc., le risque est faible finalement sur votre image. Et voilà, donc risque et le bénéfice est faible également. Donc là, il n'y a pas besoin de contrôler. Donc je pense que c'est le bon indicateur, le risque-bénéfice. Quel risque, à quel risque vous êtes exposé? Vous avez un avion à 8 heures du matin, il faut contrôler le réveil, 4 heures, 5 heures du
1: Bien
0: matin,
1: sûr.
0: faut se réveiller. Gros risque de rater l'avion et le bénéfice, c'est de passer de bonnes vacances.

0: vacances. Si par contre, effectivement, un ami intime passe à la maison et que vous vous dites c'est très risqué, il va mal me percevoir et que finalement le bénéfice c'est juste de dîner ensemble, ben là il y a peut-être pas besoin de contrôler, il faut se poser la question.
1: Et justement, Nassol, le fait de vouloir contrôler, c'est des fois aussi anticiper, vouloir anticiper tous les scénarios possibles. Et pour certaines personnes, ça donne on va dire, un sentiment de sécurité. Est-ce que c'est logique, entre guillemets, que ça donne ce sentiment de sécurité? Ou est-ce qu'au contraire, c'est de l'inquiétude qu'on essaye d'éviter?
0: Alors, je pense que déjà, quand on se fait plusieurs scénarios, c'est le super pouvoir combiné du contrôle et de l'anxiété. C'est-à-dire que les deux travaillent main dans la main. Et donc, en fait, on amplifie, le contrôle amplifie l'anxiété, et l'anxiété amplifie le contrôle. On est dans un cercle vicieux. Et donc, on se dit, mais alors attends, s'il y a telle chose qui arrive, mais alors si ça n'arrive pas, etc. Donc, effectivement, ça donne un sentiment de sécurité éphémère, parce que si vous discutez avec des gens qui sont dans cette configuration, ils vont se sentir sécurisés dès lors qu'ils auront exploré un scénario, et puis tout de suite, il y a un autre scénario qui va venir, ils vont dire, ah mais alors, j'ai pas pensé à ça, et qu'est-ce qui se passerait si telle chose arrivait? Donc en fait, c'est une sécurité en fait très ponctuelle, et au final, la moyenne des ressentis est dans l'insécurité au final, parce que avant que l'événement n'arrive, ben, concrètement, on peut encore imaginer 20 000 scénarios, si une météorite nous tombe sur la tête,
1: Ça
0: si
1: peut
0: un
1: aller très
0: tsunami,
1: loin,
0: voilà.
1: c'est
0: Donc,
1: vrai,
0: voilà, ça, voilà. Ça. Des fois, effectivement, ça va très très loin. Quand on déroule, je ne sais pas si vous avez déjà eu cette conversation avec des amis, par exemple, mais quand on déroule le fil de dire qu'est-ce qui pourrait arriver de pire? Mais en fait, la personne, finalement, elle se rend compte, ben, pas grand-chose.
1: Ouais, c'est vrai, c'est
0: Donc,
1: vrai. À force d'en parler,
0: voilà.
1: c'est vrai, parce
0: Donc.
1: que quand on reste aussi, je pense, Nasser, dans notre tête, et qu'on suranalyse une situation donnée, ou voilà, une réaction de quelqu'un, un comportement, ou peu importe, c'est vrai que quand on reste dans notre tête, on a tendance généralement à vraiment aller vers les pires des scénarios. Et quand on en parle avec quelqu'un et qu'on verbalise et qu'on extériorise, finalement, quelqu'un de confiance, bien évidemment, quelqu'un qui nous connaît, qui nous comprend, etc. Quand on en parle, on a l'impression que voilà, tout ce qu'on s'est fait comme scénario dans notre tête, il n'y a aucune chance que ça se passe dans la vraie vie finalement. C'est vraiment tellement, des fois même tiré par les cheveux parce que c'est nourri par l'angoisse, par l'anxiété, etc.
0: Oui, alors c'est-à-dire que pour ça je parlais tout à l'heure de risque-bénéfice, parce qu'en fait on est dans un domaine de probabilité. Alors oui, la probabilité. Est-ce qu'un météorite est déjà tombé sur Terre? Oui, mais à quelle fréquence? Quelle est la probabilité que ça arrive? Et quelle est la probabilité que ça arrive si vous avez servi une pizza à un ami? Vous voyez ce que je veux dire? Donc c'est après les gens se focalisent sur des choses, comme vous dites, hyper hypothétiques. Souvent avec un cumul de tous les événements négatifs qu'il pourrait y avoir, c'est-à-dire qu'il y aurait un météorite, qu'on n'aurait pas pris sa douche juste avant, voilà. Est-ce que
1: C'est vrai, c'est vrai, c'est vrai.
0: je connais, voilà, je pense à quelques personnes, voilà, qui par exemple se disent, il faut absolument, par exemple, que je sois super bien habillé, même à la maison, au cas où il arrive une catastrophe, comme un
1: Comme ça,
0: tremblement de terre, etc. Alors oui, ça. Oui, ça peut
1: oui,
0: arriver,
1: ça peut arriver, c'est vrai,
0: mais à quelle probabilité? Et du coup, bon,
1: exactement,
0: finalement, quel sera le risque qu'on
1: ouais.
0: vous juge sur vos vêtements si un tremblement de terre arrivait?
1: Exactement,
0: Voilà,
1: le
0: c'est un peu
1: contexte ne
0: ça
1: s'y
0: aussi la
1: prête
0: question.
1: même pas. C'est-à-dire que
0: Voilà.
1: personne ne va remarquer ça. C'est vraiment la dernière chose à laquelle on pense finalement
0: C'est
1: dans ce
0: ça.
1: genre de situation. Et
0: C'est ça. C'est
1: Nassel,
0: ça.
1: en quelque sorte, le besoin de contrôle est aussi lié au lâcher prise. Voilà, une personne qui a ce besoin de contrôle, enfin, en tout cas, c'est ce que je suppose, besoin de contrôle à des difficultés ou à du mal à lâcher prise. Comment est-ce qu'on peut trouver l'équilibre, c'est-à-dire apprendre à lâcher prise sans avoir l'impression de perdre complètement le contrôle de sa vie, parce que voilà, c'est l'inquiétude, on va dire, des gens qui ont cette tendance à vouloir tout contrôler, c'est perdre le contrôle de leur vie, des événements, etc. Ils ont l'impression de tout gérer, que s'ils font pas comme ça va être catastrophique, etc. Donc comment est-ce qu'on peut trouver éventuellement un certain équilibre?
0: Je pense qu'on ne peut pas demander à des gens qui sont contrôlants. Bah, déjà, comme j'ai dit, je pense que tout le monde

0: a besoin de contrôle dans sa vie,
1: Ouais.
0: mais je pense qu'on peut difficilement demander à des gens qui sont dans un contrôle pathologique de simplement lâcher prise, respirer, puis
1: Ouais.
0: voilà, revenir à eux-mêmes. C'est ce qu'il faut faire effectivement, c'est de respirer, revenir dans son corps, se dire quel est le risque, qu'est-ce qui pourrait se passer de pire, etc. Mais par contre, on peut leur demander d'avoir du discernement et donc effectivement de se dire, OK, là, ce que je suis en train d'essayer de contrôler déjà, quel est le risque pour moi? Et donc, il y a une question très simple à poser. Si ce que je suis en train d'essayer de contrôler arrivait, qu'est-ce qu'il m'arriverait de pire? Voilà. C'est-à-dire, par exemple, j'ai invité un ami, je lui ai servi une pizza. Qu'est-ce qui arriverait de pire? Bon, bah, peut-être qu'il va dire à d'autres amis, il ou elle m'a mal reçu. OK. Et s'il m'a mal reçu, qu'est-ce qui arriverait de pire? Ben, je perdrais un ami. OK. Ben, qu'est-ce qui arriverait de pire si je perds un ami? Je pourrais pas m'en refaire. Et là, le discernement, c'est de dire, ben si, j'arrive à me faire des amis. Donc, au pire, si je perds un ami qui m'a jugé parce que je lui ai servi une pizza, peut-être que c'était pas le bon ami,
1: Exactement.
0: peut-être que le risque de le perdre est acceptable et je saurais retrouver d'autres amis. Voilà. Donc, je pense qu'il faut aller plutôt dans cette direction-là. C'est de tirer un peu le fil de la réflexion et de s'arrêter, en fait, avec discernement sur quelles sont les vraies conséquences, quels sont les vrais risques. Voilà. Donc, je pense qu'il y a le discernement qui est hyper important. Et ensuite, le lâcher prise viendra dans un second temps. Plutôt que de dire, ah non, je ne veux absolument pas perdre cet ami, c'est de dire, je lâche prise, j'accepte que l'autre personne ait le libre arbitre. Et si cette personne me juge, j'accepte qu'elle me juge. Et puis, voilà, on en tirera les conséquences plutôt que d'essayer de contrôler la perception de l'autre. Voilà, parce que ça aussi, c'est un point important. Des fois, on contrôle notre environnement, mais des fois, on essaie de contrôler l'autre. Comment il va nous percevoir? Est-ce
1: Exactement,
0: qu'il
1: c'est
0: va nous
1: vrai.
0: juger? Et donc là, par contre, c'est vraiment une zone rouge à ne pas franchir parce qu'on ne pourra jamais contrôler l'autre. Et
1: Exactement.
0: c'est totalement illusoire de se dire qu'on est en train de le contrôler.
1: Bah, en tout cas, Nasser Lemnieh, merci beaucoup d'avoir été avec moi aujourd'hui. Un plaisir d'avoir discuté et on se dit à la semaine prochaine, Inch'Allah.
0: Avec plaisir, merci. Très
1: Au
0: bonne journée.
1: revoir. Ciao,
0: Au revoir.
1: ciao. Restez avec nous, on se retrouve dans un tout petit moment pour la suite de ce premier café, bien évidemment sur nos deux antennes, Maghreb et Afrique. En attendant, je vous laisse en musique un petit moment. Je vous propose les Black Eyed Peas pour Mamacita en featuring avec Ozuna et Jerry Soul. Très belle écoute.

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1: Bonjour à toutes et tous, avec vous Stéphanie Parot. Le projet israélien de la colonie E1 risque de couper la Cisjordanie en deux. Une alerte donnée par une organisation israélienne de défense des droits de l'homme. Ce n'est pas la seule condamnation qu'a reçue ce plan. La Ligue islamique mondiale avertit que cela menace la création d'un État palestinien indépendant. L'ONG a aussi condamné toutes les politiques de colonisation israélienne illégale dans le territoire occupé palestinien. Toute attaque entraîne une riposte plus large. Les mots du porte-parole de l'armée iranienne qui ajoute que la doctrine militaire a changé de posture et a pris les leçons de guerres récentes. Selon le militaire, la posture a changé de défensive à offensive. Pour l'instant, aucun accord de cessez-le-feu n'a été trouvé entre Washington et Téhéran. 16 000 doses de vaccin Evergo arrivées en République démocratique du Congo, un vaccin pour une souche d'Ebola différente à celle qui frappe le pays en ce moment. Mais la souche Bundibugyo n'a pas de vaccin ni de médicaments, un geste pour tenter de lutter contre le virus qui a déjà provoqué la mort de 2516 personnes et 5290 cas confirmés. En Europe, les recherches se poursuivent dans un centre commercial au centre de l'Ukraine. Les secours sont encore sur place et fouillent les décombres. Hier, une frappe russe a visé un important centre commercial. Le bilan, 16 morts et 130 blessés. 9 Ukrainiens sont toujours portés disparus. Depuis plusieurs semaines, Moscou intensifie ses bombardements contre Kiev alors que les discussions sont au point mort. Tu me taxes, je te taxe. Le Canada imposera des droits de douane aux États-Unis pour le même montant au dollar près. Les mots du Premier ministre canadien aujourd'hui. Les relations entre les deux pays se sont dégradées depuis le retour de Donald Trump.

0: la Maison-Blanche, avec notamment la mise en place de droits de douane par Washington. De son côté, le président américain assure qu'un accord était en cours de finalisation. Plus d'un million de dollars, c'est la somme déboursée par un acheteur pour acquérir des écrits de Gandhi, une collection de 688 réflexions manuscrites rédigées entre 1944 et 1946 à l'attention d'un compagnon de lutte. Gandhi est l'un des pionniers de la résistance à l'occupation par la désobéissance civile de masse, une théorie fondée sur la non-violence. C'est la fin de ce flash. 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
3: Bienvenue à vous, si vous venez à peine de nous rejoindre pour cette suite de ce premier café donc sur nos deux antennes Maghreb et Afrique. Dans un tout petit moment, on parlera sommeil et plus précisément sommeil réparateur. On parlera également un peu plus tard des types de personnalités, on va dire le type A et le type B. Quelles sont les caractéristiques? On verra tout ça ensemble dans un instant. D'ici là, je vous propose Wyclef Jean pour Sweetest Girl. Très très belle écoute.

prévu aujourd'hui, on va parler d'un sujet qui nous concerne tous parce qu'il touche directement à notre façon de travailler, gérer le stress, prendre des décisions et même de vivre notre quotidien. Alors vous êtes-vous déjà demandé pourquoi certaines personnes ont besoin de tout prévoir, de tout organiser, d'aller vite et d'atteindre leurs objectifs coûte que coûte, alors que d'autres préfèrent prendre leur temps, improviser et relativiser? Et ben, il existe une manière assez simple de décrire ces deux grandes tendances, la personnalité de type A et la personnalité de type B. Alors vous êtes plutôt « il faut que ça avance » ou « on va prendre notre temps et ça va bien se passer ». C'est ce qu'on va découvrir ensemble. Alors déjà, on commence par le type A, toujours en mode action. Le type A est généralement une personne très dynamique, ambitieuse, orientée vers les résultats. Elle aime avoir des objectifs précis et surtout les atteindre. C'est le genre de personne qui, lorsqu'elle termine une tâche, ne se dit pas forcément « super, je peux me reposer ». Elle pense plutôt « très bien, qu'est-ce qu'on fait maintenant ?» Le type A aime également organiser son temps, agenda, calendrier, rappel sur le téléphone, liste de tâches, tout peut être utile pour optimiser sa journée. Et il y a un mot particulièrement important pour ce profil, l'efficacité. Faire les choses, oui, mais les faire rapidement et correctement. Le type A peut donc être très performant dans un environnement professionnel. Il sait prendre des initiatives, respecter les délais, gérer plusieurs responsabilités et se fixer des objectifs ambitieux. Mais cette énergie a aussi son revers. À force de vouloir toujours avancer, le type A peut avoir du mal à ralentir, même pendant une pause. Il peut penser au travail, même pendant les vacances. Il peut avoir envie de faire quelque chose et parfois il se met lui-même beaucoup de pression. Il y a aussi le type B, donc prendre le temps de vivre. À l'inverse, le type B fonctionne généralement avec davantage de calme et de flexibilité. Pour lui, tout ne doit pas forcément être fait immédiatement. Il peut avoir des objectifs, être ambitieux et vouloir réussir, mais il accepte plus facilement que les choses prennent du temps. Une journée qui ne se déroule pas exactement comme prévu, pas forcément dramatique, un rendez-vous décalé, on s'adapte, un imprévu, on trouvera une solution. Le type B est souvent davantage tourné vers le plaisir du processus que vers la seule recherche de performance. Il peut prendre le temps de discuter, de profiter d'un repas, de faire une activité sans forcément penser à ce qu'il doit faire ensuite. Et surtout, il peut avoir cette capacité à relativiser là où le type A justement peut penser. Il faut absolument que ce soit réglé aujourd'hui. Le type B peut répondre, ça sera réglé demain et ce n'est pas la fin du monde. Mais type B ne veut pas dire paresseux, bien sûr. Attention, c'est une idée reçue. Être type B ne signifie absolument pas être paresseux ou manquer d'ambition. Une personne type B peut être extrêmement motivée, très performante. La différence se situe davantage dans la manière de gérer la pression. Le type A peut avoir tendance à fonctionner avec l'urgence et la compétition. Et puis le type B peut davantage fonctionner avec la régularité, la souplesse et le recul. Deux personnes peuvent donc atteindre exactement le même objectif avec deux méthodes complètement différentes. Donc voilà, il y a un petit peu, des fois on peut être un peu des deux. La plupart des gens ne sont pas complètement type A ou complètement type B. Nous sommes souvent un mélange des deux. On peut être très organisé au travail et complètement détendu pendant les vacances. On peut être compétitif dans le sport mais très calme dans sa vie personnelle. On peut aimer planifier certaines choses tout en appréciant énormément l'improvisation. Finalement, c'est peut-être une bonne chose parce que les deux profils ont leurs qualités. Le type A apporte de l'énergie, de la motivation, de la détermination et de l'efficacité. Puis le type B apporte du calme, de la flexibilité, de la patience et du recul. Donc voilà, il y a des moments où il faut foncer, prendre des décisions, aller chercher ses objectifs. Donc là, on peut être type A. Mais il y a aussi des moments où il faudra savoir ralentir, lâcher prise et surtout profiter de l'instant, faire les choses sérieusement sans se prendre trop au sérieux. C'est ça la nuance. Donc voilà, méditer, pourquoi pas. Et puis tranquillement, évidemment, si vous voulez savoir quel type de personnalité vous êtes, il y a plein de tests dispo sur les réseaux sociaux, sur internet aussi, pour avoir plus de détails et avoir, on va dire, une fiche un peu plus détaillée. Restez avec nous, on se retrouve dans un tout petit moment. Je vous propose Anne-Marie pour 2002. Très belle écoute.

Suite de ce premier café donc sur nos deux antennes Maghreb et Afrique, c'est l'heure pour nous de parler sommeil réparateur, puisqu'on parle souvent de sommeil réparateur comme si une bonne nuit se résumait au nombre d'heures passées au lit. Pourtant, dormir 8 heures ne signifie pas forcément que l'on a bien récupéré. Alors, qu'est-ce qu'un sommeil réellement réparateur? Un sommeil réparateur, c'est un sommeil suffisamment long, mais surtout de bonne qualité et relativement continu. Pendant la nuit, notre corps et notre cerveau travaillent à leur manière pour récupérer. Et pour comprendre cela, il faut d'abord s'intéresser aux différentes phases du sommeil. Quelles sont ces fameuses phases? Le sommeil se divise principalement en deux grands types. Le sommeil non paradoxal, qui comprend plusieurs stades, et le sommeil paradoxal. Au début de la nuit, on passe progressivement d'un sommeil léger à un sommeil plus profond. Le sommeil léger correspond notamment au moment où l'on commence à s'endormir et où l'on peut encore être facilement réveillé. Puis arrive le sommeil profond, particulièrement important pour la récupération physique. C'est à ce moment-là que le corps ralentit fortement et que certains processus de réparation et de récupération sont favorisés. C'est aussi une phase où il est plus difficile de se réveiller. Enfin, il y a le sommeil paradoxal, souvent associé aux rêves les plus vivaces. Le cerveau y est très actif et cette phase joue notamment un rôle dans la consolidation de certains apprentissages et de la mémoire, ainsi que dans le traitement des informations et des émotions. Mais ces phases ne se produisent pas une seule fois dans la nuit. Elles s'organisent en cycles qui se répètent plusieurs fois, avec une durée qui varie d'une personne à l'autre et au cours de la nuit. En général, le sommeil profond est davantage présent en début de nuit, tandis que les périodes de sommeil paradoxal deviennent plus longues vers la fin de la nuit. C'est pour cela qu'une nuit régulièrement interrompue peut être moins récupératrice, même si au total on a passé suffisamment de temps au lit. La qualité et la continuité du sommeil comptent donc autant que sa durée. Alors comment savoir si notre sommeil

est vraiment réparateur. On peut notamment observer son état dans la journée, se réveiller relativement reposé, avoir suffisamment d'énergie, pouvoir rester concentré et ne pas lutter constamment contre la somnolence. À l'inverse, se sentir épuisé malgré des nuits suffisamment longues peut indiquer que la qualité du sommeil n'est pas optimale. Nos habitudes peuvent bien sûr également aider. Garder des horaires assez réguliers, profiter de la lumière naturelle pendant la journée, pratiquer une activité physique, créer un environnement propice au sommeil. Mais attention à ne pas transformer le sommeil en nouvelle performance. À force de vouloir contrôler chaque heure et chaque phase, on peut aussi générer du stress autour du fait de dormir. Donc un sommeil réparateur, ce n'est donc pas simplement dormir beaucoup, c'est donner à son organisme suffisamment de temps pour parcourir plusieurs cycles de sommeil et bénéficier des différentes phases dont chacune a son rôle. Une bonne nuit, ce n'est pas une nuit parfaite, c'est une nuit pendant laquelle notre corps et notre cerveau ont réellement eu le temps de récupérer. Voilà ce qu'on pouvait dire du sommeil réparateur. Restez avec nous, on se retrouve dans un instant. Je vous propose Emiliana de CK. Très belle écoute.

Et c'est l'heure pour nous de parler brièvement des conversations profondes qui rendraient apparemment plus heureux que le small talk. Et c'est la science qui le confirme. La science relie les échanges vraiment nourrissants à un plus grand sentiment de bien-être. Ce n'est pas la quantité d'interactions qui compte le plus, mais leur profondeur. On peut croiser beaucoup de monde et se sentir seul, ou voir peu de gens et se sentir vraiment nourri. La piste qui ressort est simple. Moins de solitude et plus d'échanges qui comptent. Ces petits moments sincères comptent souvent beaucoup plus qu'on ne l'imagine. Donc voilà, c'est des conversations profondes qui font du bien. Et la science d'ailleurs commence à le documenter. Le bien-être est associé à des échanges plus nourrissants et à moins de temps passé seul. Ce n'est pas la quantité, encore une fois, de relations qui compte le plus, mais leur qualité. Voilà ce qu'on pouvait dire donc des conversations profondes. Restez avec nous, on va se retrouver dans un

instant pour la suite de ce premier café sur notre antenne Afrique. Merci beaucoup d'avoir partagé ce petit moment avec nous. Merci à notre ami Tofer à la réalisation. Je vous souhaite bien évidemment une excellente suite des programmes à l'écoute de Média. Et je vous laisse entre deux bonnes mains une excellente version, donc Coldplay Paradise en version live. Très très belle écoute.

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1: Bonjour à toutes et tous, avec vous Stéphanie Parot. Le projet israélien de la colonie E1 risque de couper la Cisjordanie en deux. Une alerte donnée par une organisation israélienne de défense des droits de l'homme. Ce n'est pas la seule condamnation qu'a reçue ce plan. La Ligue islamique mondiale avertit que cela menace la création d'un État palestinien indépendant. L'ONG a aussi condamné toutes les politiques de colonisation israélienne illégale dans le territoire occupé palestinien. Toute attaque entraînera une riposte plus large. Les mots du porte-parole de l'armée iranienne qui ajoute que la doctrine militaire a changé de posture et a pris les leçons de guerres récentes. Selon le militaire, la posture a changé de défensive à offensive. Pour l'instant, aucun accord de cessez-le-feu n'a été trouvé entre Washington et Téhéran. 16 000 doses de vaccin Evergo arrivées en République démocratique du Congo, un vaccin pour une souche d'Ebola différente à celle qui frappe le pays en ce moment. Mais la souche Bundibugyo n'a pas de vaccin ni de médicaments. Un geste pour tenter de lutter contre le virus qui a déjà provoqué la mort de 2516 personnes et 5290 cas confirmés. En Europe, les recherches se poursuivent dans un centre commercial au centre de l'Ukraine. Les secours sont encore sur place et fouillent les décombres. Hier, une frappe russe a visé un important centre commercial. Le bilan, 16 morts et 130 blessés. 9 Ukrainiens sont toujours portés disparus. Depuis plusieurs semaines, Moscou intensifie ses bombardements contre Kiev alors que les discussions sont au point mort. Tu me taxes, je te taxe. Le Canada imposera des droits de douane aux États-Unis pour le même montant au dollar près. Les

du Premier ministre canadien aujourd'hui. Les relations entre les deux pays se sont dégradées depuis le retour de Donald Trump à la Maison-Blanche, avec notamment la mise en place de droits de douane par Washington. De son côté, le président américain assure qu'un accord était en cours de finalisation. Plus d'un million de dollars, c'est la somme déboursée par un acheteur pour acquérir des écrits de Gandhi, une collection de 688 réflexions manuscrites rédigées entre 1944 et 1946 à l'attention d'un compagnon de lutte. Gandhi est l'un des pionniers de la résistance à l'occupation par la désobéissance civile de masse, une théorie fondée sur la non-violence. C'est la fin de ce flash. Belle journée à l'écoute de Média.

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1: Bienvenue à vous, si vous venez à peine de nous rejoindre pour cette suite de ce premier café. J'espère que tout se passe à merveille pour vous. Notre ami Abnor à la réalisation, un bon petit programme en perspective dans un tout petit moment. On parlera un petit peu des avis d'experts, 6 conseils d'experts pour améliorer notre bien-être sur le long terme. Un peu plus tard, on parlera cette fois alimentation avec ces aliments que vous pouvez manger.

et ce, sans regret. Des aliments donc nutritifs qui aident à contrôler notamment les fringales. Voilà donc pour le petit programme du jour. On parlera également probablement beauté un peu plus tard. Voilà donc pour le programme de cette suite de ce premier café. Restez avec nous. Konkara, Banana, c'est tout de suite.

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2: Et comme prévu, on parle de ces conseils d'experts pour améliorer notre bien-être mental sur le long terme. Alors déjà, la base, on en parle très souvent, on en a parlé tout pour la première partie de ce premier café. Dormez bien. Tout le monde sait à quel point nous nous sentons mal si nous ne dormons pas suffisamment. Nous passons près d'un tiers de notre vie à dormir, car cela est essentiel pour la santé de notre cerveau. Des études ont montré que chez les adultes d'âge moyen et plus âgés, un sommeil régulier de 7 à 8 heures est bénéfique pour la santé du cerveau, la cognition et le bien-être, ainsi que pour notre santé physique. Pendant le sommeil, ce qui se passe en fait, c'est que notre cerveau élimine les toxines et consolide nos souvenirs. Assurez-vous donc d'avoir les conditions idéales pour passer la meilleure nuit de sommeil possible. Soyez détendu et assurez-vous d'être à l'aise au lit. Entretenez également votre vie sociale. En tant qu'être humain, nous sommes des êtres sociaux. Les liens sociaux sont donc essentiels à notre bien-être. En fait, nous avons un cerveau social qui comprend des régions spécifiques spécialisées dans les interactions. Il se développe tôt dans la vie, entre 1 et 5 ans. Le cerveau social est également important pour notre cognition et notre santé mentale. Chez les adolescents, les recherches montrent qu'avoir environ 5 amis est associé à une meilleure santé cérébrale, à une meilleure cognition et à un meilleur bien-être. Et puis chez les adultes plus âgés, il a été constaté que l'isolement social a un impact négatif sur la santé cérébrale et est associé à un risque accru de 26% de démence. Il est important de rester connecté socialement, que ce soit par le travail,

ou par le bénévolat. Gardez votre esprit actif, assurez-vous de l'utiliser afin de ne pas le perdre. En apprenant tout au long de votre vie et en vous livrant à des activités mentales stimulantes, garder notre cerveau actif tout au long de la vie favorise la réserve cognitive et la résilience, ce qui peut aider en période de stress. Mais il a été également montré que cela peut améliorer les résultats en cas de traumatisme crânien et de troubles neuropsychiatriques. Alors gardez votre esprit actif. Des études ont montré que les jeux cognitifs, par exemple, sont bénéfiques pour la cognition. Faites les choses au bon moment pour vous. La motivation est un aspect central, mais souvent négligé de la santé mentale. Il a été découvert récemment que notre motivation est intrinsèquement liée à notre santé mentale. La décision de fournir un effort physique est atténuée chez les personnes qui souffrent de dépression, ainsi que chez les personnes présentant des niveaux élevés de symptômes de santé mentale, comme l'apathie. Mais étonnamment, ce n'est pas le seul facteur qui affecte la motivation. La dopamine dans le cerveau, un neurotransmetteur essentiel à la motivation et à la santé mentale, varie en fonction de notre rythme circadien. Il a été constaté que les leftos, par exemple, montraient une motivation plus faible si elles étaient testées le soir, tandis que les couches tard montraient une motivation plus faible le matin. Donc si vous voulez exploiter votre motivation, un aspect clé à la santé mentale de chacun, pensez au moment où vous vous épanouissez le plus. Faites un peu d'exercice, bien sûr, c'est la base. Ce que nous ressentons émotionnellement est fortement influencé par notre état physique. Notre cerveau utilise les mêmes circuits pour détecter ces états physiques et émotionnels. Et nous avons, des études ont découvert que ces régions cérébrales communes sont également altérées en fonction des troubles de santé mentale. Les conséquences sur la santé mentale sont vastes. Et ensuite, bien sûr, finalement, on ne néglige pas le plaisir. La santé mentale ne se résume pas à l'autoprivation. Les personnes qui éprouvent plus de plaisir au quotidien se sentent mieux. Et à l'inverse, les personnes dépressives vivent moins d'événements globalement gratifiants au cours d'une journée. Mais lorsqu'elles le font, leur humeur a tendance à s'améliorer encore plus que celle des personnes non dépressives. Biologiquement, les expériences agréables comme rire avec des amis, danser ou manger son plat préféré exerce des effets sur le cerveau et le corps qui pourraient vraisemblablement contribuer à préserver la santé mentale. Voilà ce qu'on pouvait dire de ces conseils d'experts qui vous permettront d'améliorer votre bien-être mental sur le long terme. Restez avec nous, on se retrouve dans un instant. Je vous propose Big Time Rush, Gente de Zona pour Dale Paya. Très belle écoute.

Counting Stars, One Republic sur Média, comme prévu. Brièvement, on fait le tour de ces aliments que vous pouvez manger sans regret. Alors déjà, certains aliments, on le sait, sont nutritifs, aident à contrôler les fringales, rassasier, sont pauvres en calories. Il y a déjà le poisson, donc source de protéines et d'oméga 3. Il améliore la santé du cerveau et est pauvre en graisse. Les pommes contiennent de la pectine, une fibre qui facilite la digestion et rassasie. Les fraises, qui sont riches en fibres et en vitamine C, elles sont rassasiantes et ont une faible charge glycémique. Les pommes de terre cuites sont riches en vitamines et en fibres. Elles peuvent être préparées de multiples façons. Avant-dernier aliment, la pastèque avec 92% d'eau et peu de calories. Elle aide à réduire la graisse corporelle. Et puis enfin, les tomates qui sont pauvres en calories, riches en nutriments, ce qui les rend idéales si vous voulez perdre du poids. Voilà ce qu'on pouvait dire brièvement de ces aliments que vous pouvez manger sans regret. Restez avec nous, on se retrouve dans un tout petit moment. Daddy Yankee prend la relève avec Gasolina. Excellente écoute.

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1: Bonjour à toutes et tous, avec vous Stéphanie Parot. Des ex-diplomates font un appel. Ils demandent à Paris et Londres de faire respecter le droit dans les territoires palestiniens. Une demande faite dans une tribune publiée par le journal Le Monde. Dans le texte, les diplomates assurent que la Palestine s'efface sous nos yeux et que la France et l'Angleterre doivent agir. La tribune fait notamment référence aux destructions en Cisjordanie et à Jérusalem, mais aussi aux frappes dans la bande de Gaza. Toute attaque entraînera une riposte plus large. Les mots du porte-parole de l'armée iranienne qui ajoute que la doctrine militaire a changé de posture et a pris les leçons de la guerre récente. Selon le militaire, la posture a changé de défensive à offensive. Pour l'instant, aucun accord de cessez-le-feu n'a été trouvé entre Washington et Téhéran. La Syrie veut rejoindre le groupe Le Partenariat international contre l'impunité d'utilisation des armes chimiques, une décision prise à l'occasion de la commémoration de l'attaque de 2013 contre une banlieue de la capitale du pays. Le partenariat regroupe 40 pays engagés dans la lutte contre l'utilisation des armes chimiques interdites par le droit international. De son côté, Paris a salué cette initiative. L'ONU débloque 3 millions de dollars. Objectif, renforcer la préparation à une éventuelle propagation du virus Ebola en République centrafricaine. Une décision dans un contexte de recrudescence des risques de propagation après la confirmation de cas d'Ebola dans les provinces congolaises frontalières à la République centrafricaine. En Europe, les frappes s'intensifient en Ukraine. Cette nuit, la région de Zaporijjia a été frappée par un drone russe, une attaque qui a fait au moins un mort. Une alerte a aussi résonné dans Kiev et des explosions ont été entendues. Et hier, une frappe russe a touché un centre commercial au centre de l'Ukraine, provoquant 16 morts et 130 blessés selon les derniers bilans des autorités. Les secours sont toujours sur place. Et un peu de volley pour terminer ce flash. Le championnat d'Afrique de beach volley est en cours en Égypte. La sélection marocaine féminine s'est qualifiée pour les demi-finales face à l'Égypte. Une victoire qui a validé leur ticket pour le championnat du monde 2027. Si les Marocaines gagnent la finale, elles pourront aussi participer aux Jeux Olympiques de Los Angeles. C'est la fin de ce flash. Belle journée à l'écoute de Médien.
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1: Bienvenue à vous, si vous venez à peine de nous rejoindre pour cette suite de ce premier café. Dans un tout petit moment, on parlera beauté. En attendant, je vous laisse avec P-Square, Shekini. Très belle écoute.

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3: Suite de ce premier café, on parle désormais de ces petits conseils efficaces qui peuvent vous aider à soulager votre mal de dos. Alors que ce soit une mauvaise posture au bureau, une mauvaise alimentation ou une trop longue station assise, il suffit parfois d'un rien pour avoir mal au dos. Heureusement, il existe plusieurs exercices pour soulager le mal de dos. Je vous en donne quelques-uns. Alors déjà, on commence la journée avec un exercice au lit. Que vous ayez passé une bonne ou une mauvaise nuit, commencez toujours vos journées en effectuant quelques étirements. C'est très facile, c'est une bonne façon de se réveiller en douceur et vous n'avez même pas besoin de vous lever. Allongez sur le lit, ramenez votre genou gauche jusqu'à la poitrine et restez dans cette position jusqu'à ce que vous ressentiez l'étirement dans le bas du dos. Répétez l'opération avec la jambe gauche, puis ramenez les deux jambes en même temps pour effectuer un étirement complet. Si vous avez toujours mal au dos, gardez cette dernière position et effectuez des mouvements de rotation doux. Après cela, vous serez complètement soulagé. Vous pouvez également soulager la douleur en étirant la colonne avec ses preux après. À ces premiers étirements en douceur, procédez à l'étirement de l'ensemble du corps, jambes légèrement écartées, joignez vos mains et pointez-les vers le ciel, sans forcer bien sûr, étirez vos bras vers le haut pendant environ 5 secondes, puis relâchez. Poursuivez en essayant de toucher les pieds avec les mains, en veillant bien sûr à garder le dos bien droit pendant 5 secondes. Vous pouvez aussi tonifier votre dos. Autre solution pour soulager un mal de dos, se placer debout, la tête et le dos collés au mur et les jambes légèrement en avant. Laissez-vous glisser vers le bas comme si vous tentiez de vous asseoir et arrêtez-vous lorsque vos jambes sont pliées en angle droit. Veillez à bien garder la tête et le dos collés au mur et maintenez cette position le plus longtemps possible tout en aspirant et en expirant profondément. Grâce à ces conseils, vous devriez soulager votre dos et avoir moins mal. Veillez à garder bien sûr une bonne posture tout au long de la journée, à ne pas porter de charges trop lourdes. Et puis voilà, la marche, c'est un très bon sport aussi pour se muscler.

muscler tout le corps en douceur sans forcer, tout comme la pratique de la natation qui peut vous aider à avoir une silhouette plus tonique. Petit à petit, avec un dos plus musclé, une meilleure posture et de meilleures habitudes quotidiennes, vous devriez réussir à soulager rapidement un mal de dos et à le faire totalement disparaître. Mais bien sûr, si c'est un mal de dos qui persiste et qui a besoin d'un suivi médical ou d'un conseil d'un médecin, n'hésitez pas à aller consulter. Ces petits conseils sont efficaces juste pour, voilà, on va dire, les petits mal de dos qui sont, temporaires, qui ne sont pas récurrents. Donc voilà, restez avec nous, on se retrouve dans un instant. Je vous propose Beyoncé, Cuff It. Très belle écoute.

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1: Et c'est bientôt la fin de ce premier café. Mais en attendant, je vous propose Christina Aguilera pour Genie in a Bottle. Très belle écoute.

Christina Aguilera, Genie in a Bottle sur Midi 1. C'est ainsi que se referme ce premier café, en espérant que vous ayez passé un bon moment avec nous. Je remercie notre ami Abdennour à la réalisation. Je vous souhaite bien évidemment une excellente suite des programmes à l'écoute de Midi 1. Je vous retrouve demain à partir de 9h du matin pour votre premier café. En attendant, je vous laisse en musique avec Jack Savoretti, The Way You Said Goodbye. Très belle écoute.

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1: Bonjour à toutes et tous, avec vous Stéphanie Parot. Des ex-diplomates font un appel. Ils demandent à Paris et Londres de faire respecter le droit dans les territoires palestiniens. Une demande faite dans une tribune publiée par le journal Le Monde. Dans le texte, les diplomates assurent que la Palestine s'efface sous nos yeux et que la France et l'Angleterre doivent agir. La tribune fait notamment référence aux destructions en Cisjordanie et à Jérusalem, mais aussi aux frappes dans la bande de Gaza. Toute attaque entraînera une riposte plus large. Les mots du porte-parole de l'armée iranienne qui ajoute que la doctrine militaire a changé de posture et a pris les leçons de la guerre récente. Selon le militaire, la posture a changé de défensive à offensive. Pour l'instant, aucun accord de cessez-le-feu n'a été trouvé entre Washington et Téhéran. La Syrie veut rejoindre le groupe Le Partenariat international contre l'impunité d'utilisation des armes chimiques, une décision prise à l'occasion de la commémoration de l'attaque de 2013 contre une banlieue de la capitale du pays. Le partenariat regroupe 40 pays engagés dans la lutte contre l'utilisation des armes chimiques interdites par le droit international. De son côté, Paris a salué cette initiative. L'ONU débloque 3 millions de dollars. Objectif, renforcer la préparation à une éventuelle propagation du virus Ebola en République centrafricaine. Une décision dans un contexte de recrudescence des risques de propagation après la confirmation de cas d'Ebola dans les provinces congolaises frontalières à la République centrafricaine. En Europe, les frappes s'intensifient en Ukraine. Cette nuit, la région de Zaporijjia a été frappée par un drone russe, une attaque qui a fait au moins un mort. Une alerte a aussi été résonnée dans Kiev et des explosions ont été entendues. Et hier, une frappe russe a touché un centre commercial au centre de l'Ukraine, provoquant 16 morts et 130 blessés selon les derniers bilans des autorités. Les secours sont toujours sur place. Et un peu de volley pour terminer ce flash. Le championnat d'Afrique de beach volley est en cours en Égypte. La sélection marocaine féminine s'est qualifiée pour les demi-finales face à l'Égypte. Une victoire qui a validé leur ticket pour le championnat du monde 2027. Si les Marocaines gagnent la finale, elles pourront aussi participer aux Jeux Olympiques de Los Angeles. C'est la fin de ce flash. Belle journée à l'écoute de Média.
2: Voici donc, chers amis, l'étonnante histoire de la séquestrée de Lusignan. Cela se passait sous un ciel bleu d'octobre. Les nuages dans le ciel couraient comme un grand troupeau. Tout le long du mur, au-dessus de la porte du château, la glycine, dans le vent, frissonnait comme une chevelure. C'est alors qu'on entendit, jusqu'au bout de la ville, le hurlement de M. Delaveau. Jusqu'au bout de Lusignan, on entendit ce cri qui ne s'éteindra plus parce qu'il fait partie désormais de l'histoire de ces murs, de ces petites rues et de ces vieilles bâtisses. Madeleine, reste ! Reste là ! Ou sois maudite ! La porte de fer grinça. Un jeune homme sortit, presque titubant, qu'on ne reverrait jamais. De même qu'on ne reverrait plus la belle Madeleine, la fille aînée de M. Delaveau, dont le prétendant venait d'être ainsi chassé, au moment même où elle s'apprêtait à le suivre. Oui, la belle, la brune, la savoureuse et charmante Madeleine ne devait plus reparaître. La porte du château se refermait sur elle plus lourdement qu'une trappe, faisant naître d'un seul coup l'étonnant mystère de la séquestrée de Lusignan que Jacques-Antoine a choisi de faire figurer parmi les dossiers extraordinaires de la police.

0: Quatre années plus tard, le 1er juin 1958, le maire de Lusignan, nouvellement élu, reçoit sa 100e lettre anonyme. Il la lit et la relit sans surprise. Cette lettre anonyme accuse M. Fernand de Lavaux de séquestrer depuis 4 ans sa fille aînée Madeleine, âgée de 33 ans, sans préciser dans quelles conditions, mais laissant entendre qu'elle peut être victime de toutes sortes de sévices, si toutefois elle vit encore. Je vous l'ai dit, c'est la 100e lettre anonyme. Voilà pourquoi, afin d'en avoir le cœur net, le 1er juin, vers 10h, le maire de Lusignan se présente devant l'étrange maison de la famille de Lavaux. Cette maison qu'on appelle le château à Lusignan n'est en réalité qu'une grande bâtisse grise et noble, dont les volets sont toujours clos, dont les murs, massifs sous une voilette de glycine défleurie, semblent étouffer un mystère, tandis que la haute grille du jardin maintient derrière ses barreaux un chien jaune, hargneux, aux aboiements éraillés. C'est tout ce qui reste du château de Lusignan construit, dit la légende, par la fée Mélusine, et qui abrita durant des siècles la famille des Lusignan, rois de Chypre et de Jérusalem. Après avoir longtemps sonné, le maire s'apprête à faire demi-tour lorsque la porte s'entrouvre sur le père Fernand de Lavaux, vêtu comme toujours de la même culotte de cheval renforcée de cuir, d'une vieille veste de chasse et coiffé d'un chapeau de feutre dont le ruban s'orne d'une plume de faisan. « Pardon, monsieur, dit monsieur le maire. Je ne voudrais pas vous déranger, voulez-vous simplement me dire où se trouve votre fille Madeleine ?» À ces mots, la porte se referme brutalement et Fernand de Lavaux bougonne simplement derrière les barreaux. « Je n'en sais rien. Est-ce que ça vous regarde ?» Les lettres anonymes continuent de pleuvoir. C'est un raz-de-marée. Et le maire, qui en a bientôt un plein tiroir, commence à penser qu'il doit exister un fondement au stupéfiant mystère de Lavaux et décide d'entreprendre une enquête. Le registre de la mairie indique que les deux Lavaux se sont mariés en 1923. 14 mois plus tard, leur fille, Madeleine, venait au monde. Thérèse, la seconde fille, naissait en 1926, et André, le fils, en 1928. Madame de Lavaux mourut en 1944. C'est tout. Une vieillissante bourgeoise de la ville, flattée de recevoir monsieur le maire, sacrifie les ressorts de son fauteuil à un vieux restant de liqueur pour tenir un long, long discours dont voici l'essentiel. Son mari, notaire, s'occupait jusqu'à la guerre des affaires des Delavaux qui possédaient en ce temps-là d'assez jolies terres, mais l'essentiel de leurs ressources provenait du travail de monsieur Delavaux qui était agent d'assurance. Oui, elle connut Madame Delavaux, elle s'était même liée d'amitié avec cette femme fort honorable. Elle considérait d'ailleurs Madame Delavaux comme le véritable chef de la famille. La voix douce, mais l'âme droite et fière, Madame Delavaux élevait ses 3 enfants avec conscience et fermeté, leur inculquant une éducation très bourgeoise. Si bourgeoise même qu'à sa mort, elle avait fait de ses 3 enfants des personnages accomplis, polis, mais d'un autre âge. D'après l'un des voisins du château de Lusignan, le drame naquit de ce que Madame Delavaux mourut alors que son mari venait justement de se retirer des affaires et qu'avec la guerre, les économies devenaient dérisoires. Monsieur Delavaux dut alors disputer contre sa fille aînée l'héritage de l'autorité maternelle. Bien sûr, ce duel n'engendra aucun écho, mais au contraire le silence et le mystère. À présent, Fernand Delavaux ne s'occupe plus que de ses propriétés, ce qui lui laisse au surplus beaucoup de loisirs, son travail consistant à aller chercher chaque trimestre, à bicyclette, le prix de ses fermages. Les métayers que visite monsieur le maire déclarent n'échanger avec Fernand Delavaux que des propos brefs. Autrefois, ses visites étaient plus agréables, car à ses froideurs s'ajoutent aussi les chicaneries ou les reproches bourrus d'un homme trop gêné financièrement pour être tolérant. D'ailleurs, même sous prétexte de lui apporter de l'argent, les fermiers n'entrent pas chez lui. Et quand il reçoit par force un fournisseur, c'est toujours dans le jardin ou sur le seuil de la porte. Et le fils de Lavaux. Monsieur le maire imagine en savoir davantage en interrogeant des camarades du jeune André de Lavaux. Il va donc rencontrer 3 ou 4 jeunes gens, tous anciens élèves de l'école Saint-Charles, cours privé, où André de Lavaux fit ses études. Il découvre alors un autre aspect, et non le moins dramatique, du mystère de Lavaux. À l'école, André fut un élève normal, moyen, ni plus ni moins dissipé que les autres. Mais alors que les autres apprirent tous un métier, poursuivirent leurs études ou gagnèrent leur vie, André tient la place de batteur dans le petit orchestre de Lusignan et ne sait rien faire d'autre. D'après ses camarades, il élude de chaque question concernant sa famille et n'invite jamais aucun d'eux à pénétrer chez lui. D'ailleurs, depuis qu'il existe un mystère de Lavaux, les rares jeunes gens de Lusignan qui le fréquentent encore sont ceux qui jouent avec lui dans le petit orchestre du Café Bouillon. Le soir, les jeunes bourgeois de Lusignan essaient d'y recréer dans ce décor plutôt fait pour les bals paysans l'atmosphère de Saint-Germain-des-Prés. Monsieur le maire va donc y boire une mauvaise bière. Il y découvre André de Lavaux, échevelé, maigre, avec un visage mou, qui s'agite derrière sa caisse et ses cymbales. Il ne semble pas avoir de petit ami dans l'assistance, et le maire, qui espérait tenir le bon bout de son enquête, s'en retourne déçu. C'est alors qu'il joue sa dernière carte, le curé. Le curé se souvient de la jolie Madeleine comme d'une jeune fille sérieuse, très croyante et pratiquante. Lui, il sait tout. Derrière son confessionnal, il a tout appris. Mais il ne peut évidemment trahir le secret de la confession. Il conseille simplement à monsieur le maire d'envoyer un gendarme à Rennes pour y interroger un jeune journaliste. Cette fois, le maire croit tenir la bonne piste. À Rennes, la police, bien qu'elle juge le dossier bien inconsistant, accepte d'envoyer un inspecteur interroger le jeune homme. Il s'agit d'un garçon de 29 ans, plutôt petit, mais très beau, avec des yeux de velours et des cils longs à faire damner une âme de midinette. Lorsque l'inspecteur lui explique les raisons de sa démarche, le jeune journaliste lève les bras au ciel. Il ne veut plus entendre parler de cette histoire. Oui, oui, il a connu Madeleine de Lavaux, oui. Elle lui plaisait beaucoup, oui, on peut dire qu'il en était tombé follement amoureux. Oui, il pense que Madeleine l'aimait aussi. Du moins, jusqu'au jour où de Lavaux les surprit roucoulant sous les arbustes du jardin. Le vieux leur fit alors une scène atroce, disant des choses effroyables. Et comme Madeleine hésitait à suivre le jeune homme, de Lavaux lançait ce fameux cri qui volait dans les rues de Lusignan au point d'y rester planté, d'y prendre racine, comme les lierres et les légendes. « Madeleine, reste ! Reste là ! Ou sois maudite !» Madeleine obéit. Et le jeune homme repartit seul et ne put jamais la revoir. Croyez-vous que Madeleine puisse être séquestrée par son père ? C'est probable. Car pendant des mois, j'ai rôdé autour de la maison sans jamais l'apercevoir. Pensez-vous qu'elle ait pu être violentée ? Le jeune homme hésite et conclut. Chez des fous, tout est possible. Bref, il semble bien y avoir un drame dans cette étrange famille. Comme le parquet se refuse avec juste raison à intervenir, faute d'un motif suffisant, on conseille à monsieur le maire de créer un motif légal, par exemple, en convoquant officiellement Madeleine, la belle disparue. Quelques jours plus tard, dans sa mairie, depuis la fenêtre de son bureau, le maire attend Madeleine. Celle-ci devrait avoir 33 ans et être très jolie, mais peut-être est-elle embellie par le souvenir de tous. Tout là-bas, à l'ombre des tilleuls, paraît une silhouette féminine. Cette femme qui marche à petits pas pressés, elle est bien jeune, n'est pas brune. Il ne semble pas que cela soit Madeleine de Lavaux. Alors qui ? Sa sœur, peut-être ? Et le maire se sent tout envahi de colère. Le vieux brigand se moque de lui. Lorsqu'elle paraît dans l'encadrement de la porte, dans un vieux petit tailleur noir, la jeune fille marque un temps d'arrêt, elle est pâle. Vous êtes mademoiselle Thérèse de Lavaux, peut-être ?
1: Oui, monsieur le maire.
0: Ce n'est pas vous que j'avais convoqué.
1: Veuillez m'excuser, mon père m'envoie à la place de ma sœur, car nous ne savons pas où elle est.
0: Monsieur le maire se met à crier, harcèle de questions la malheureuse enfant qui se rétrécit sur sa chaise, se recroqueville, baisse la tête et ne répond rien. Elle est si muette, tellement muette, si étrangement muette, que le maire, en la congédiant, est plus persuadé que jamais qu'il se passe des choses anormales dans le misérable château de Lusignan.
1: Cette fois, la police peut ouvrir un dossier et le maire décide d'effectuer une visite domiciliaire.

Le samedi 20 juin, le maire de Lusignan s'en vient donc avec un médecin et le brigadier de gendarmerie à nouveau sonné à la grille de la sombre bâtisse. Il est décidé à faire jusqu'au bout son métier de maire et d'officier de police en voulant s'assurer coûte que coûte du sort d'une de ses administrées. Après 2 minutes d'attente, le brigadier de gendarmerie fardonné tire avec brutalité une seconde fois la sonnette et crie « Au nom de la loi, ouvrez !» Le chien blanc taché de roux hurle et se jette contre la grille. Les voisins guettent derrière les persiennes. Les ombres commencent à flotter dans la rue, à se rassembler par petits paquets au coin des maisons. Derrière une voiture arrêtée, deux hommes dissimulés parlent à voix basse. Alors on entend la porte de la maison s'ouvrir et le père Delavaux traverser lentement le jardin. On entend aussi le vieil homme calmer son chien et tirer à lui la porte de fer. Le maire, le médecin et le brigadier de gendarmerie entrent. « Monsieur Delavaux, dit le maire d'un ton sans réplique, je veux savoir où est votre fille aînée, Madeleine. La rumeur publique vous accuse de la séquestrer depuis 4 ans. Mon devoir de maire et d'officier de police m'oblige à faire chez vous une visite domiciliaire. J'ai convoqué votre fille aînée. Vous m'avez envoyé votre fille cadette. Vous vous moquez de moi. Où est votre fille Madeleine ? » Monsieur le maire, dit Fernand Delavaux, Madeleine nous a quittés il y a 4 ans. Elle est probablement à Paris, mais je n'ai pas son adresse. Bien, dit le maire. Je suis sûr que vous mentez. Mais puisque vous vous obstinez, nous allons vérifier par nous-mêmes. Et d'un pas décidé, il marche vers la maison. On entend craquer le gravier sur le bas-côté de la rue. Des ombres furtives se pressent maintenant le long des grilles. Entre les barreaux, sous le feuillage du lierre, on voit briller quelques yeux. Quelques yeux qui sont le regard de Lusignan tout entier, le regard de ses 2000 habitants frémissant de plaisir ou d'impatience. Peut-être va-t-on trouver Madeleine couchée sur un grabat, dans une cave, au milieu des rats crevés. Peut-être est-elle morte, ou même squelettique et inerte. À moins qu'on ne l'ait découpée en morceaux. Il fait chaud dans l'air pesant. Les volets des Delavaux claquent tout autour de la maison. Le maire et les gendarmes ont en effet ouvert les volets, car il fait noir comme dans un puits. Après quoi, il commence à fouiller les placards, à déplacer les meubles, devant Fernand Delavaux silencieux et contracté, devant Thérèse, qui ne semble pas avoir la force de prononcer une parole. Ils explorent tout le rez-de-chaussée, y compris les pièces occupées pendant la guerre par les Allemands, où d'importants dégâts ont d'ailleurs été commis. Malgré cela, tout est d'une incroyable propreté. Les parquets percés brillent sous la cire. Les vieux rideaux ne portent pas un grain de poussière. Ne trouvant rien au rez-de-chaussée, le maire et le gendarme demandent à la jeune Thérèse de les accompagner au premier étage. La jeune femme a obéi et les marches de l'escalier ciré grincent sous les pas du maire et du gendarme. Le médecin reste au rez-de-chaussée. Au premier étage, Thérèse s'arrête, comme si dans quelques secondes, tout un édifice de ruses, de combinaisons saugrenues, de demi-mensonges allait s'écrouler. Il y a ici, dit-elle, la chambre de mon père, un salon abandonné, une pièce inoccupée, ma chambre et la chambre de mon frère André, qui toutes donnent sur le couloir. Le maire s'éponge le front. En passant devant une fenêtre, il aperçoit la rue. Un groupe de curieux rassemblés devant la maison en plein soleil et remarque une femme qui se protège avec un journal ouvert au-dessus de sa tête. « Allons-y, dit-il. Dans la première chambre, la plus vaste, celle du père, il ne voit qu'un coffre-fort, 2 lits et une table. À part cela, la pièce noyée d'ombre est absolument déserte. » Dans la pièce inoccupée, un ancien salon, seul, un pinceau de soleil entre 2 volets mal joints, dessine sur le parquet luisant quelques reflets. Le maire remarque simplement une petite table à ouvrage devant la fenêtre.
Il n'y a personne non plus dans la chambre inoccupée, dont la porte grince légèrement dans le silence lorsqu'il l'ouvre et la referme. Instinctivement, il parle bas et marche sur la pointe des pieds. Voici ma chambre, dit Thérèse. Le maire et le gendarme jettent un coup d'œil dans l'obscurité pour tout d'abord ne rien voir. Puis en se détournant, le maire croit distinguer, grâce à la faible lumière qui soigne des volets clos, verdis par les arbres du parc, une ombre. Une ombre blottie, immobile et muette sur une chaise. Le maire, saisi d'émotion, frappe sur l'épaule du gendarme et tend un doigt pour lui montrer cette silhouette inquiétante au mutisme affolant. Alors le gendarme, tout en exprimant sa stupeur par un juron énergique, bondit vers la fenêtre et ouvre les volets. Ce n'est pas un squelette vivant. Ce n'est pas une infirme. Ce n'est pas un cadavre. Un monstre que le maire et le gendarme découvrent. Mais agenouillé sur une chaise basse, devant un Christ cloué au mur, une jeune femme brune, d'une extraordinaire beauté, apparemment pleine de santé et coquettement vêtue. « Êtes-vous Madeleine de Lavaux ?» demande le maire. La jeune femme répond « Oui ». D'une voix étrange, très sourde, tellement basse, que les deux hommes se penchent pour l'entendre. « Veuillez me pardonner, dit-elle. Je n'ai pas parlé à voix haute depuis 4 ans. Madeleine de Lavaux, dit le maire, nous vous recherchons parce que la rumeur publique accuse votre père de vous avoir séquestré. Mon père ne m'a jamais séquestré. Je me suis volontairement retiré du monde. Le maire et le gendarme se taisent complètement désemparés. Ils sont presque drôles à voir avec leurs yeux arrondis, leurs bouches ouvertes, leurs joues rougissantes. Incontestablement, la jeune femme ne semble pas avoir subi le moindre sévice. Elle est vraiment très belle, très fraîche, les formes pleines et la chair ferme. Seuls ses yeux semblent emplis de crainte et supportent mal la lumière de la fenêtre grande ouverte. Alors pourquoi votre père nous a-t-il menti en prétendant que vous étiez à Paris ? Parce qu'il ne sait pas que je suis ici depuis 4 ans. Vous ne prétendez pas que votre père ignore votre présence dans sa maison ? Si. Mais comment vous nourrissez-vous ? Ma sœur me nourrit en cachette. Alors vous n'avez jamais vu votre père depuis 4 ans ? Non. Et votre frère André ? Non plus. Et où couchez-vous ? La jeune femme montre le lit. Là. Avec ma sœur. Le maire, de plus en plus ahuri, s'en va sur le parquet brillant jusqu'à la pièce voisine, dont une mince cloison de briques les sépare. Thérèse lui explique que c'est la chambre de son frère, lequel n'a jamais su, entendu, deviner la présence de sa sœur à travers la cloison. Mais est-ce qu'il lui arrive de sortir de votre chambre, demande le maire. Oui, lorsqu'il n'y a personne. Elle s'en va au bout du couloir, dans l'ancien salon désaffecté. Là, elle a installé une petite table à ouvrage pour transformer les vêtements de sa mère en sorte qu'ils ne l'enlaidissent pas trop. Étrange coquetterie, puisque personne en dehors de Thérèse ne peut la voir. En 4 ans, pas une seule fois, elle n'est descendue au rez-de-chaussée, affirme Thérèse pendant que le médecin examine la recluse. D'ailleurs, ni mon père, ni mon frère, ni ma sœur ne nous parlons. Jamais. Au rez-de-chaussée, le vieux père de Lavaux, qui n'a pas bougé d'un pouce, arbore un masque tragique. Votre fille Madeleine était là-haut, dans la chambre de votre fille cadette. Elle y habite depuis 4 ans.
Pourquoi nous avez-vous menti? Je la croyais à Paris. Alors vous ne l'avez jamais rencontrée dans votre maison? Jamais. D'ailleurs, pour moi, elle était partie. Et je n'avais pas à m'en occuper. Enfin, je suis chez moi. J'ai ici le droit de faire ce que je veux. Le maire sent bien qu'il ne lui reste plus qu'à se retirer. Pourtant, il insiste auprès de Madeleine. Mais enfin, mademoiselle, pourquoi avez-vous fait cela? Je n'avais plus les moyens de tenir le rang que m'imposaient les traditions de ma famille. Et si je n'ai pas envie de sortir, je pense que cela, monsieur, ne regarde personne. C'est évident, dit le maire avant de s'en aller, mais maintenant, qu'allez-vous faire? Je m'en irai à Poitiers. Pourquoi? Sans doute, parce qu'elle ne supporterait pas les ricanements de la foule et les gendarmes goguenards. Elle avait supporté la solitude et l'ennui, le vide et le silence. Mais elle n'accepterait pas les sourires et les colibés, les commères et les badauds. « Voyez ce que vous avez fait de votre fille, » dit le docteur en passant devant le père de Lavaux. Sa fille, elle avait tenu dans un lange, elle avait été à l'école, elle avait joué, ri. Il avait dressé pour elle des arbres de Noël. Et voilà ce qu'il avait fait de sa fille. Voilà ce qu'il avait fait de ses enfants. « Je sais, dit-il, je ne mérite qu'un trou dans la terre. » Il faudrait donc refermer là le dossier de l'affaire de la séquestrée de Lusignan avant même qu'il eût été vraiment ouvert. Mais non. Il y a quand même une pièce dans ce dossier. Il y a quand même un mort. Le lendemain matin, les gendarmes reviennent précipitamment. Fernand de Lavaux, le vieux de Lavaux, vient de se tirer une balle de fusil dans la tête. Précautionneusement, comme s'il s'agissait de son seul héritage,

ne parlait jamais et que chacun ignorait donc les pensées et les actes des autres. Le mystère, s'il y en eut un, ne sera jamais éclairci.

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1: Bonjour à tous. Le Liban, toujours victime des frappes israéliennes. Les forces de Tel Aviv ont mené des bombardements au phosphore sur le sud du pays ce matin. Israël profite de la guerre entre les États-Unis et l'Iran pour intensifier ses actions de guerre et de destruction dans le pays du Cèdre. Israël à nouveau condamné par les pays arabes et occidentaux. Le projet de colonisation E1 est au cœur de cette nouvelle friction. Un projet qui prévoit la construction de 3400 logements à l'est de Jérusalem. Plusieurs pays européens appellent à stopper l'expansion des colonies en Cisjordanie. L'administration kurde désormais pleinement intégrée à l'État syrien. L'annonce a été faite hier par le leader kurde Mazloum Abdi et a provoqué un véritable séisme dans le paysage politique syrien. Nous ferons le point sur l'importance de cet accord avec notre correspondant. L'Espagne sur le qui-vive face à la migration dans la ville occupée de Ceuta. Au moins 5 personnes d'origine espagnole ont été interpellées, soupçonnées d'être des passeurs au niveau du passage maritime. Ils auraient fait payer 9000 euros la traversée du détroit de Gibraltar. Le fossé se creuse encore entre les avocats marocains et le ministère de la Justice. La loi tant décriée par les professionnels du barreau est entrée dans le bulletin officiel hier. Elle est donc entrée en vigueur et présente de nombreux changements pour les avocats. Une progression exponentielle, c'est ainsi que l'OMS décrit l'épidémie d'Ebola en RDC. Plus de 2500 morts sont recensés, mais la riposte subit le manque d'organisation, la défiance de la population et la crise sécuritaire, les détails à venir. Et nous parlerons golf avec ce nouveau nom, Wyndham Clark. L'Américain a donné du fil à retordre à Scottie Scheffler lors du deuxième tour du BMW Championship et se rapproche à grands pas du titre. Vous avez le programme, je vous donne rendez-vous à 12h30 pour votre journal.
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1: En Afrique de l'Ouest, il fera nuageux sur Abidjan avec des orages à prévoir aujourd'hui et un thermomètre qui indiquera 28 degrés. Vous aurez 28 degrés également à Conakry avec des averses cette fois. Il fera 29 à Lagos sous la pluie, 32 degrés pour Ouagadougou où il y aura également des averses, 33 degrés prévus à Dakar sous le soleil et 34 à Bamako avec un temps partiellement nuageux et peut-être des orages. En Afrique centrale, vous aurez 28 degrés du côté de Yaoundé sous la pluie, 29 pour Douala avec des averses. Averses également prévues à Libreville où le thermomètre enregistrera 32 degrés. Il fera la même température à Kinshasa, mais cette fois sous le soleil. Vous aurez 34 degrés à N'Djamena et à Bangui avec des orages attendus aujourd'hui. Et puis en Afrique australe et de l'Est, vous aurez des averses à Addis Abeba avec un mercure qui enregistrera un petit 22 degrés. Il fera 26 à Nairobi sous le soleil et 27 à Johannesburg.
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3: Bonjour à tous. Le Liban, toujours victime des frappes israéliennes. Les forces de Tel Aviv ont mené des bombardements au phosphore sur le sud du pays ce matin. Israël profite de la guerre entre les États-Unis et l'Iran pour intensifier ses actions de guerre et de destruction dans le pays du Cèdre. Israël à nouveau condamné par les pays arabes et occidentaux. Le projet de colonisation E1 est au cœur de cette nouvelle friction. Un projet qui prévoit la construction de 3400 logements à l'est de Jérusalem. Plusieurs pays européens appellent à stopper l'expansion des colonies en Cisjordanie. L'administration kurde désormais pleinement intégrée à l'État syrien. L'annonce a été faite hier par le leader kurde Mazloum Abdi et a provoqué un véritable séisme dans le paysage politique syrien. Nous ferons le point sur l'importance de cet accord avec notre correspondant. L'Espagne sur le qui-vive face à la migration dans la ville occupée de Ceuta. Au moins 5 personnes d'origine espagnole ont été interpellées, soupçonnées d'être des passeurs au niveau du passage maritime. Ils auraient fait payer 9000 euros la traversée du détroit de Gibraltar. Le fossé se creuse encore entre les avocats marocains et le ministère de la Justice. La loi tant décriée par les professionnels du barreau est entrée dans le bulletin officiel hier. Elle est donc entrée en vigueur et présente de nombreux changements pour les avocats. Une progression exponentielle, c'est ainsi que l'OMS décrit l'épidémie d'Ebola en RDC. Plus de 2500 morts sont recensés, mais la riposte subit le manque d'organisation, la défiance de la population et la crise sécuritaire, les détails à venir. Et nous parlerons golf avec ce nouveau nom, Wyndham Clark. L'Américain a donné du fil à retordre à Scottie Scheffler lors du deuxième tour du BMW Championship et se rapproche à grands pas du titre. Vous avez le programme, je vous donne rendez-vous à 12h30 pour votre journal.
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4: Vous n'avez encore rien vu, avertit le magazine. Le Point consacre un long reportage à l'empire du milieu et à son avance technologique. Direction Shenzhen, dans le sud du pays. Le récit se concentre sur Li Zhexiang, 65 ans, figure mondiale de la robotique. Il est né dans le Hunan, la province de Mao, en 1961. Ce dont il se souvient de son enfance, la faim, la famine, puis le rationnement au lycée. En 1978, il fait partie des tout premiers étudiants envoyés aux États-Unis. Le choc est brutal. J'ai été frappé par les autoroutes remplies de véhicules fonçant à toute allure. En Chine, il n'y avait pas d'autoroute. Aujourd'hui, il a contribué à créer 280 entreprises, valorisation cumulée 50 milliards de dollars.

Le laboratoire de cette révolution se trouve à Shenzhen, zone économique spéciale ouverte par Deng Xiaoping en 1980. La population est passée de 300 000 à 18 millions d'habitants. Drones livreurs, bus sans conducteur, robots cafetiers, la ville est classée zone la plus innovante de la planète, devant la Silicon Valley. L'arme numéro 1, c'est la vitesse. Un fabricant de robots raconte la visite d'ingénieurs américains. Combien de temps pour concevoir cette machine? 3 mois. Réponse des visiteurs. Chez nous, il aurait fallu 1 an et demi. À l'université de Shenzhen, les étudiants travaillent de 8h30 à 20h30. Les labos sont ouverts jour et nuit, week-end compris. Et les chiffres suivent. La Chine représente désormais 29,4% des investissements mondiaux en recherche et développement. Les États-Unis, 29,1%. Elle dépose plus de brevets, publie davantage et domine déjà 69 des 74 technologies critiques recensées par un institut australien. Mais le point ne cache pas l'envers du décor. À Tencent, un salarié est limogé à 40 ans, jugé trop vieux. Et à Canton, à quelques kilomètres des usines rutilantes, des couturiers travaillent à même le sol pour Shein. 5 yuan la pièce, 60 centimes d'euros. La chair à canon de Poutine, c'est le titre du nouvel Ops, enquête sur une nouvelle mobilisation que préparait le Kremlin. Tout commence par une scène filmée fin juin à Penza, au sud-est de Moscou. Des femmes en larmes font barrage de leur corps au passage d'un fourgon blindé. À l'intérieur, leur mari, leur fils. Les bureaux de recrutement raclent les fonds de tiroirs. Endettés, alcooliques, migrants, chômeurs sans abri, des jeunes sont arrêtés sous prétexte de contrôle de routine, puis poussés à signer un contrat, car l'armée n'avance plus. 1 km² par jour. À ce rythme, calcul hebdomadaire, il faudrait 25 ans à Poutine pour prendre le Donbass. Et les pertes sont colossales. Plus de 350 000 morts, selon le média indépendant Mediazona. D'où la rumeur. 500 000 réservistes mobilisés d'ici la fin de l'année. Rien ne sera annoncé avant les législatives de septembre. Mais la population s'y prépare déjà. Le prix des billets d'avion augmente. Les demandes de location en Arménie aussi.

0: la maximale dans le royaume. En Algérie, le temps sera partiellement nuageux, à souvent ensoleillé sur les reliefs du nord et au sud-est de Tamanrasset, puis clair ailleurs. Vous aurez 29 degrés dans la capitale, Alger, 30 à Oran, 31 degrés à Béjaïa, 32 degrés à Annaba, 36 à Tamanrasset. Il fera 37 degrés à Chlef et à Tiaret, 40 à Constantine, 42 degrés à Biskra sous le soleil, 43 pour Rardaya et 48 à Adrar. Ce sera la maximale en Algérie. En Tunisie, le temps sera partiellement nuageux, souvent ensoleillé au nord de la ligne Sousse-Kasserine, puis clair ailleurs. Des précipitations sont possibles sur les reliefs du nord-ouest du pays. Vous aurez 33 degrés à Tabarka, 34 pour Monastir et Sousse. Il fera 1 degré de plus, 35 à Bizerte, 36 degrés attendus aujourd'hui à Tunis, la capitale qui sera sous les nuages ce samedi. Vous aurez aussi 36 degrés à Sfax et à Gabès, 37 du côté de Kasserine avec des orages à prévoir aujourd'hui. 38 degrés pour Djerba, 41 degrés à Gafsa, 44 degrés à Médine et à Tozeur.
1: Midi 30 sur Medi 1, bienvenue si vous venez de nous rejoindre, c'est l'heure de votre journal. Le Liban, toujours victime des frappes israéliennes, les forces de Tel Aviv ont mené des bombardements phosphores sur le sud du pays ce matin. Israël profite de la guerre entre les États-Unis et l'Iran pour intensifier ses actions de guerre et de destruction dans le pays du Cèdre. Israël à nouveau condamné par les pays arabes et occidentaux. Le projet de colonisation E1 est au cœur de cette nouvelle friction. Un projet qui prévoit la construction de 3400 logements à l'est de Jérusalem. Plusieurs pays européens appellent à stopper l'expansion des colonies en Cisjordanie. L'administration kurde désormais pleinement intégrée à l'État syrien. L'annonce a été faite hier par le leader kurde Mazloum Abdi et a provoqué un véritable séisme dans le paysage politique syrien. Nous ferons le point sur l'importance de cet accord avec notre correspondant. L'Espagne sur le qui-vive face à la migration dans la ville occupée de Ceuta. Au moins 5 personnes d'origine espagnole ont été interpellées, soupçonnées d'être des passeurs au niveau du passage maritime. Ils auraient fait payer 9000 euros la traversée du détroit de Gibraltar. Le fossé se creuse encore entre les avocats marocains et le ministère de la Justice. La loi, tant décriée par les professionnels du barreau, est entrée dans le bulletin officiel hier. Elle est donc entrée en vigueur et présente de nombreux changements pour les avocats. Une progression exponentielle, c'est ainsi que l'OMS décrit l'épidémie d'Ebola en RDC. Plus de 2500 morts sont recensés, mais la riposte subit le manque d'organisation, la défiance de la population et la crise sécuritaire. Les détails à venir. Et nous parlerons golf avec ce nouveau nom, Wyndham Clark. L'Américain a donné du fil à retordre à Scottie Scheffler lors du deuxième tour du BMW Championship et se rapproche à grands pas du titre. C'est donc avec des bombes au phosphore qu'Israël a frappé le sud du Liban ce matin. Les environs de la colline de Dabché et la périphérie du nord de Nabatié ont notamment été ciblés. L'agence de presse libanaise NNA fait aussi état de frappes ce matin dans la ville de Mansouri. Des opérations de dynamitage ont aussi eu lieu à Adata, Beit Yaoun et Ait al-Jabal. Aucune maison n'est restée intacte, assure l'agence de presse libanaise. Malgré le cessez-le-feu en cours, Israël intensifie encore ses opérations militaires. Une situation renforcée par le conflit entre les États-Unis et l'Iran, comme le souligne Karim Al-Moufti, professeur de sciences politiques à l'Université Saint-Joseph de Beyrouth.
2: Israël a pris de recul par rapport à l'Iran, donc il y a une mission à entreprendre du côté israélien qui est de terminer le travail au sud du Liban en détruisant les infrastructures du Hezbollah, en continuant à faire la chasse des cadres et du renouvellement. Il y a énormément de nouveaux cadres qui ont été promus, qui ont été formés, qui sont en train de se positionner sans forcément prendre l'initiative de l'offensive, mais en se positionnant, en essayant de rétablir une certaine présence et un certain rapport de force stratégique. Et là, il y a hors de question, bien sûr, pour les Israéliens. Donc là, il y a dynamitage, il y a chasse aux drones, il y a guerre psychologique et rejet catégorique du retour d'une grande partie des habitants avec des localités qui sont complètement détruites et où la phase de reconstruction est très, très loin de pouvoir être amorcé à court terme. Donc là, les Israéliens profitent un peu de cet espace que les Américains leur ont donné par rapport à l'Iran, parce que maintenant, c'est les Américains qui gèrent le dossier iranien, le détroit d'Ormuz. Et pendant ce temps, les Israéliens, on le voit,

0: se démultiplient les activités militaires et d'occupation à Gaza, au sud-Liban.
1: Karim Al-Moufti, professeur de sciences politiques à l'université Saint-Joseph de Beyrouth, au micro d'Eva Cohen. Le président libanais Joseph Aoun, lui, est rentré hier soir à Beyrouth. Il revient d'une visite de 2 jours en Italie, où il a notamment rencontré Giorgia Meloni. Joseph Aoun a entre autres remercié la première ministre italienne pour le soutien apporté par l'Italie au Liban à différents niveaux. L'avenir de la FINUL, la force onusienne au Liban, était au centre des discussions, puisque son mandat se termine en fin d'année. L'Italie est un de ses plus gros contributeurs. Le président libanais a aussi appelé à mettre la pression sur Israël pour mettre en œuvre l'accord cadre conclu lors des négociations à Rome fin juin. Israël, justement, qui est mis sous pression par plusieurs pays européens et occidentaux, mais pour une autre raison, la France, l'Allemagne, la Grande-Bretagne, l'Italie, les Pays-Bas, la Norvège et le Canada ont appelé hier soir à stopper le projet de colonisation d'Israël en Cisjordanie, un projet intitulé E1 et qui prévoit la construction de 3 400 logements au total à l'est de Jérusalem. Pour Londres, il s'agit d'un acte inacceptable et destructeur. La Grande-Bretagne a menacé de sanctions les responsables de ce projet. Le président de l'autorité palestinienne Mahmoud Abbas a salué les condamnations de ce plan qualifié de dangereux et a appelé Israël à l'annuler immédiatement, rappelant qu'il met en danger la solution des deux États. Les détails depuis la Palestine avec Valérie Ferron.
2: Ce projet, connu donc sous le nom de E1, concerne un vaste plan de colonisation dans une zone d'environ 12 kilomètres carrés au sud de Jérusalem, mais dans une zone stratégique sur la route menant à la mer Morte. Il est décrié depuis 20 ans par la communauté internationale, puisqu'il empêcherait toute continuité territoriale entre les régions nord et sud de la Cisjordanie à hauteur de la ville sainte, qui serait coupée du reste de ce territoire palestinien. Le projet a été relancé dès l'an dernier par le Comité supérieur israélien de la planification et récemment, donc, le ministère israélien de la construction et du logement a émis des appels d'offres pour bâtir quelques 1200 unités de logement. Ce ministère a donné aux entreprises jusqu'au 19 octobre prochain, juste avant les élections, donc, pour déposer leurs offres. Notons qu'il y a aussi un coût humain, bien sûr, à tout ceci, puisque ce plan israélien menace également d'expulsion une quarantaine de communautés bédouines. Le président Abbas a salué ces nouvelles condamnations tout en appelant la communauté internationale et notamment l'Union européenne à les transformer en actions concrètes. Dans la vieille ville de Jérusalem, Valérie Ferron pour Média.
1: Et par ailleurs, au moins 2 Palestiniens sont morts dans de nouvelles attaques israéliennes dans la bande de Gaza ces dernières 48 heures. La crise humanitaire qui perdure dans l'enclave palestinienne. La Société palestinienne de secours médical estime que plus de 350 000 patients ont besoin de médicaments alors que les quantités sont largement insuffisantes. Tel Aviv qui a également mené une nouvelle frappe ce matin en Syrie. Un drone a visé un camion dans le village de Beit Jin dans le sud-ouest de la Syrie, faisant un blessé selon nos confrères d'Al Jazeera. Une frappe qui intervient quelques jours après l'attaque israélienne sur une base aérienne militaire d'Abu al-Dhuhr. La Syrie, qui connaît un véritable séisme politique, les forces démocratiques syriennes et l'administration autonome du Nord-Est ont officialisé l'intégration totale de leurs structures civiles et militaires au sein de l'État syrien. Un tournant historique plusieurs mois après les accords de transition signés à Damas. On revient sur l'importance de cet accord avec notre correspondant sur place, Mohamed Erami.
3: C'est un moment charnière pour le pays. Près de 8 mois après la signature de l'accord cadre ici à Damas, l'intégration du nord-est syrien entre dans sa phase définitive et concrète, marquant l'effacement progressif des lignes de démarcation. D'un côté, sur le plan militaire, les combattants des FDS ne forment plus une force parallèle et sont en train d'être intégrés au sein même de l'appareil de défense officiel. De l'autre, sur le plan civil, les institutions et les services publics passent sous la coupe des ministères centraux, tout en garantissant les droits culturels et linguistiques kurdes. C'est une victoire majeure pour la souveraineté de l'État syrien qui retrouve l'intégrité de son territoire pour la première fois depuis plus de 10 ans. Mais le véritable défi commence maintenant sur le terrain avec la gestion concrète des ressources, notamment le pétrole et les frontières, et le suivi de la transition administrative au quotidien. Les populations locales attendent des résultats et si la page de la confrontation est officiellement tournée, le grand chantier de la reconstruction d'un État unifié ne fait que débuter. Mohamed Erami, Damas pour Média.
1: Dans le reste de l'actualité, le bilan s'alourdit en Ukraine. Kiev a été prise pour cible cette nuit par l'armée russe, faisant un mort dans la capitale ukrainienne. Une autre victime est recensée à Zaporijjia. La veille, c'est un centre commercial qui a été bombardé en plein jour dans la ville de Kryvyi Rih. 20 personnes ont été tuées au total dans la journée d'hier en Ukraine. Et dans ce contexte, Vladimir Poutine a tenu un discours aujourd'hui lors du congrès de son parti. Une prise de parole qui intervient à un mois des élections législatives en pleine crise économique et sécuritaire avec la guerre en Ukraine et les tensions au niveau des frontières. Le Canada ne compte pas se laisser faire face aux nouveaux droits de douane américains. Washington a annoncé 50% de taxes pour son voisin nord-américain, faute d'accord commercial. Des taxes entrées en vigueur cette nuit après les négociations. Mark Carney, le premier ministre canadien, promet qu'Ottawa imposera à Washington des surtaxes du même montant au dollar près. Il dénonce des modifications de dernière minute injustes de la part de Washington. L'Espagne sur le qui-vive après la crise migratoire. Au moins 5 personnes d'origine espagnole ont été arrêtées à Ceuta et dans la ville andalouse de la Linea de la Concepción par la police espagnole. Ils sont soupçonnés d'appartenir à un réseau de passeurs entre Ceuta et la péninsule ibérique. Ils auraient fait payer jusqu'à 9000 euros pour la traversée du détroit de Gibraltar. Les migrants font partie des 72 000 personnes entrées illégalement le 31 juillet dans la ville occupée de Ceuta depuis le Maroc. Les détails depuis Madrid avec Diane Cambon.
4: La traversée de Ceuta à la côte espagnole de Cadiz était organisée par au moins 5 Espagnols, lesquels viennent d'être arrêtés pour trafic d'êtres humains et appartenance à une organisation criminelle. Ils proposaient un trajet de quelques heures réalisé la nuit dans un Zodiac, semblable à ceux qui servent à transporter la drogue. C'est la découverte d'un de ces Zodiacs échoué sur la côte de Ceuta qui a mis la puce à l'oreille des policiers. Les forces de l'ordre soupçonnent qu'il ait pu servir le 14 août pour transporter 7 migrants vers la péninsule. Le conducteur qui a été arrêté a confessé que le trajet s'était déroulé dans des conditions très difficiles, par une nuit de brouillard et avec une panne de carburant. Les migrants, dépourvus de gilets de sauvetage, auraient passé près de 5 heures en haute mer avec des vêtements trempés par les vagues jusqu'à ce qu'ils soient débarqués sur une plage près d'Algeciras. Selon la police espagnole, les passeurs faisaient patienter les migrants dans des garages de Ceuta où ils attendaient la nuit la plus sombre pour faire la traversée du détroit au péril de leur vie. Diane Cambo à Madrid pour Média.
1: Au Maroc, la réforme sur la profession d'avocat continue de creuser le fossé entre le ministère de la Justice et les professionnels du barreau. L'association des barreaux du Maroc a décidé dans la semaine de prolonger sa grève pour protester contre cette loi. Mais cette dernière a été publiée dans le bulletin officiel hier, ce qui signifie qu'elle entre immédiatement en vigueur. Elle inclut de nombreux changements pour la profession, comme le relèvement du niveau d'études pour devenir robe noire, un encadrement plus strict de la comptabilité des cabinets ou encore la limitation des mandats des bâtonniers et des sièges au Conseil de l'Ordre, ainsi que d'autres dispositions plus critiquées par la profession. Écoutez à ce sujet Abdelkbir Tebi, membre du Conseil de l'Ordre des avocats de Casablanca.
5: Ce qui va changer, c'est qu'il y aura des restrictions sur l'indépendance de la profession vis-à-vis du ministère de la Justice. Parce qu'avant, la relation qui lie la profession de l'avocat au ministère de la Justice s'arrête à deux actes. Le ministère de la Justice organise l'examen de la profession et deux, il donne l'autorisation à un avocat étranger pour exercer au Maroc. Et l'intervention du ministère de la Justice a regagné pas mal de terrain en défaveur de la profession de l'avocat. Ça, c'est une chose. La deuxième chose, c'est l'immunité de l'avocat lorsqu'elle plaide. Il y avait des restrictions avant qui existaient depuis 1994, mais le texte actuel rétrécit lui aussi cette possibilité d'agir. Mais nous comptons bien entendu sur l'application de ces articles au fur et à mesure que cette loi va rentrer en vigueur.
1: Des propos recueillis par Eva Cohen. Sur notre continent, toujours le terrorisme continue de sévir au Nigeria. Des dizaines de personnes ont été enlevées ou tuées hier dans une attaque dans l'état du Niger, perpétrée par les groupes armés de l'Akuwara et de Marmouda. L'assaut s'est déroulé en pleine prière. Le nombre exact de victimes n'est pas encore connu. Plus de 2500 morts, une progression exponentielle. L'ONU s'inquiète de l'épidémie d'Ebola qui frappe actuellement la République démocratique du Congo. Le bilan a été dévoilé hier dans une conférence de presse à Genève. Bonjour Stéphanie Parot.
6: Bonjour Martin, bonjour à toutes et tous.
1: Déclarée en mai, l'épidémie a déjà dépassé celle de 2018-2020 dans le pays.
6: Et oui, l'épidémie s'étend de plus en plus. Selon le coordinateur principal d'Ebola pour les Nations Unies, la maladie couvre une superficie supérieure à celle de la France. Le bilan s'alourdit de jour en jour. La riposte est entravée par le manque d'organisation et la défiance d'une partie de la population. Le virus se propage sur les zones où les groupes armés sont actifs. Le pays est en guerre depuis des dizaines d'années. Mais aussi car la souche d'Ebola qui se répand actuellement en République démocratique du Congo n'a ni vaccin ni médicaments malgré des essais en cours. Pour tenter de contrer le virus, plus de 16 000 doses de vaccins Hervébo sont arrivées dans le pays, un vaccin contre la souche ZR du virus, une piqûre qui pourrait peut-être protéger les habitants du virus. De son côté, le Centre africain de contrôle et de prévention des maladies annonce que l'épidémie d'Ebola pourrait être 3 fois plus importante que les chiffres officiels. Face à ce constat, le coordinateur principal d'Ebola pour les Nations Unies demande plus d'effectifs, de ressources et de soutien aux professionnels sur place. Selon le coordinateur qui prévient la maladie, la maladie pourrait se propager aux pays voisins. L'ONU a déjà débloqué 3 millions de dollars pour renforcer la préparation à Ebola en République centrafricaine.
1: Merci beaucoup Stéphanie Parot pour toutes ces précisions. Et on va parler golf pour conclure ce journal. Après une première journée dominée par Scottie Scheffler, Wyndham Clark a dû se surpasser pour prendre les commandes à l'issue du deuxième tour du BMW Championship, la deuxième étape de la FedEx Cup. L'Américain a sorti le grand jeu pour avancer à grands pas vers le titre face à un Scottie Scheffler qui a retrouvé son enthousiasme dans la dernière partie de la journée, Mohamed Amimi.
7: Le vainqueur de l'US Open a mis toute son énergie pour franchir un nouveau cap et le pari est réussi. Wyndham Clark a pris les commandes sur le parcours de Bellerive Country Club à Saint-Louis. L'Américain est une nouvelle fois impressionné. Clark a rendu une carte de 64 identique à celle enregistrée la veille. Après 36 trous, aucun bogey n'est venu ternir son parcours. Une performance qui témoigne de sa régularité et lui permet de s'installer seul aux commandes du tournoi. Il s'élancera samedi en dernière partie. Parti aux côtés de Gary Woodland, lui aussi auteur d'un deuxième tour sans faute. On écoute le golfeur américain.
8: Tout au long de la journée, j'ai réussi de très bons coups. Certains étaient tellement proches du trou que je n'avais presque plus qu'à rentrer la balle. Globalement, je suis très satisfait de ma performance. J'aurais simplement aimé réussir davantage de putts lorsque la balle était à environ 3 à 5 mètres du trou, car je n'ai pas été très efficace dans ces situations cette semaine. Mais je suis vraiment content de mes coups d'approche, de mon petit jeu et plus généralement de mon niveau de jeu.
7: I'm really happy with my lag putts, short putts, everything. Mais derrière la performance de Clark, la course à la FedEx Cup reste dominée par un autre golfeur. Mais en cas de troisième victoire cette saison, Wyndham Clark ne pourra pas empêcher Scottie Scheffler de décrocher les 23 millions de dollars de bonus promis au leader de la FedEx Cup à l'issue du BMW Championship. Le numéro 1 mondial a d'ailleurs nettement réagi vendredi. Scottie Scheffler a signé une carte de 65, plus précis sur les greens et auteur d'un retour en 30 coups. Le Texan a retrouvé son efficacité et réintègre la première moitié du classement.
1: Précision signée Mohamed Amimi. Des précisions qui viennent conclure ce journal. Merci à toutes et tous de l'avoir suivi. Mais restez avec nous, le Grand Journal, ça continue.
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1: Bonjour et bienvenue si vous venez de nous rejoindre. Merci d'avoir choisi Midi 1 pour vous informer en ce début d'après-midi. Nous sommes le samedi 22 août et on est ensemble jusque 13h30. Aujourd'hui, notre invité sera consacré à la Tunisie où la colère sociale se fait de plus en plus forte face au pouvoir. Les manifestations se sont multipliées à travers le pays jeudi dernier. En cause, les coupures fréquentes d'eau et d'électricité, mais aussi le manque de produits de première nécessité comme les médicaments. Des protestations également contre la répression menée contre l'opposition. Mais alors, ce mouvement social est-il universel? Comment réagit la jeune génération face à la dégradation des libertés individuelles dans leur pays? Les thèmes que nous aborderons avec Aude Annabelle Canès, conseillère politique spécialisée pour le Maghreb et notamment la Tunisie, également directrice du cabinet de conseil Adenco. Notre chronique d'actualité nous replongera 3 semaines plus tôt en pleine crise migratoire dans la ville occupée de Septa. Une crise qui a coûté la vie à 88 personnes selon les autorités locales. Certains et certaines de ces migrants ne sont pas rentrés au Maroc et vivent parfois cachés ou dans la rue. Des hommes, des femmes et des enfants prêts à tout pour un avenir en Europe et que notre journaliste a rencontré. Et dans un petit instant, nous serons en France dans le MUSEM qui accueille en ce moment l'exposition Bonne Mère qui s'intéresse à la place de la mer dans la région méditerranéenne. Ce sera la chronique culture avec Salma Rouge. Vous avez le programme, très bon début d'après-midi sur Medi 1. Tout de suite, on passe en revue les hebdomadaires publiés cette semaine. Et Camille Mathieu, c'est la Chine qui est à la une du Point en France.
10: Vous n'avez encore rien vu, avertit le magazine. Le Point consacre un long reportage à l'empire du milieu et à son avance technologique. Direction Shenzhen, dans le sud du pays. Le récit se concentre sur Li Zhexiang, 65 ans, figure mondiale de la robotique. Il est né dans le Hunan, la province de Mao, en 1961. Ce dont il se souvient de son enfance, la faim, la famine, puis le rationnement au lycée. En 1978, il fait partie des tout premiers étudiants envoyés aux États-Unis. Le choc est brutal. J'ai été frappé par les autoroutes remplies de véhicules fonçant à toute allure. En Chine, il n'y avait pas d'autoroute. Aujourd'hui, il a contribué à créer 280 entreprises, valorisation cumulée 50 milliards de dollars. Le laboratoire de cette révolution se trouve à Shenzhen, zone économique spéciale ouverte par Deng Xiaoping en 1980. La population est passée de 300 000 à 18 millions d'habitants. Drones livreurs, bus sans conducteur, robots cafetiers, la ville est classée zone la plus innovante de la planète, devant la Silicon Valley. L'arme numéro 1, c'est la vitesse. Un fabricant de robots raconte la visite d'ingénieurs américains. Combien de temps pour concevoir cette machine ? 3 mois. Réponse des visiteurs. Chez nous, il aurait fallu 1 an et demi. À l'université de Shenzhen, les étudiants travaillent de 8h30 à 20h30. Les labos sont ouverts jour et nuit, week-end compris. Et les chiffres suivent. La Chine représente désormais 29,4% des investissements mondiaux en recherche et développement. Les États-Unis, 29,1%. Elle dépose plus de brevets, publie davantage et domine déjà 69 des 74 technologies critiques recensées par un institut australien. Mais le Point ne cache pas l'envers du décor. À Tencent, un salarié est limogé à 40 ans, jugé trop vieux. Et à Canton, à quelques kilomètres des usines rutilantes, des couturiers travaillent à même le sol pour Shein. 5 yuan la pièce, 60 centimes d'euros. La chair à canon de Poutine, c'est le titre du nouvel Obs, enquête sur une nouvelle mobilisation que préparait le Kremlin. Tout commence par une scène filmée fin juin à Penza, au sud-est de Moscou. Des femmes en larmes font barrage de leur corps au passage d'un fourgon blindé. À l'intérieur, leur mari, leur fils. Les bureaux de recrutement raclent les fonds de tiroir. Endettés, alcooliques, migrants, chômeurs sans abri, des jeunes sont arrêtés sous prétexte de contrôle de routine, puis poussés à signer un contrat, car l'armée n'avance plus. 1 km² par jour. À ce rythme, calcule l'hebdomadaire, il faudrait 25 ans à Poutine pour prendre le Donbass. Et les pertes sont colossales. Plus de 350 000 morts, selon le média indépendant Mediazona. D'où la rumeur. 500 000 réservistes mobilisés d'ici la fin de l'année. Rien ne sera annoncé avant les législatives de septembre, mais la population s'y prépare déjà. Le prix des billets d'avion augmente. Les demandes de location en Arménie aussi.
1: La revue des hebdomadaires signée Camille Mathieu, midi 52 sur Medi 1, place désormais à votre rendez-vous culturel avec Salma Rouge. Bonjour Salma.
11: Bonjour Martin.
1: Aujourd'hui, votre chronique culture nous emmène dans le sud de la France et plus précisément à Marseille, où le MUSEM accueille actuellement l'exposition Bonne Mère, une expo qui interroge sur la place de la mer dans les cultures méditerranéennes.
11: Oui, cette exposition qui s'est ouverte donc il y a quelques mois au MUCEM, le Musée des civilisations de l'Europe et de la Méditerranée, accueille de nombreux artistes de la région méditerranéenne, plusieurs venus du Maroc d'ailleurs, qui interrogent sur l'image, le rôle ou encore la représentation de la mer dans nos cultures. Caroline Chanu est co-commissaire de l'exposition, elle nous en parle.
12: En fait, on a souvent une représentation assez monolithique de la mer et encore plus à Marseille, la Bonne Mère, qui a un clin d'œil à la statue de Notre-Dame de la Garde qui domine la ville, garde et regarde Marseille. Et ce stéréotype maternel, en fait, cette image très sacralisée, on a voulu l'interroger. La fissurer, alors sans l'abîmer évidemment, peut-être voilà, la désacraliser pour mieux la célébrer et reconnaître la complexité des rôles, des fonctions et de, peut-être de la nature en fait, des mères au pluriel.
1: Une exposition qui parle donc de la figure de la mère, mais pas seulement.
11: Car oui, il existe plusieurs manières d'être mère, elles sont biologiques, adoptives, ce sont également les figures maternelles comme les institutrices ou encore les nourrices, ces femmes parfois invisibilisées dans nos cultures méditerranéennes. Yasmine Hedni est artiste peintre, elle a travaillé pendant plusieurs années sur une série sur ce thème en particulier et fait partie des artistes exposés au MUCEM.
13: Il y a une expression qu'on dit, il faut un village pour élever un
11: Exactement.
13: Enfant et c'est vraiment le cas en fait. Et en fait pour moi, ça, c'est la, par exemple la figure de la nourrice, elle fait vraiment partie de ce village-là. On a les grands-parents, les amis et ces figures de soins. Parmi elles, la nourrice.
1: Yasmine Hedni, qui n'est d'ailleurs pas la seule artiste marocaine exposée à cette occasion.
11: Oui, comme nous disions en début de sujet, plusieurs artistes venus du Royaume sont présents à cette occasion, comme Yasmine Hedni, que l'on vient d'entendre, ou encore Fatema Mesmouz, ou Badr El Hamami. Ce dernier a pour l'occasion créé une installation qui s'inspire d'un objet qui est rempli de nostalgie, la cassette.
12: L'installation de Badr El Hamami, qui est en fait une installation sonore, et il a récupéré des cassettes audio, vous savez, ces cassettes, les moins jeunes s'en souviennent, et il a trouvé des cassettes magnétiques dans le village de sa famille, et ce sont les cassettes qui... Voilà, là, c'est une transmission orale, une sorte de correspondance. Alors, épistolaire, mais avant WhatsApp, voilà, avant les visios, et dans des villages où souvent une majorité de femmes étaient analphabètes. Mm-hmm. Voilà, et quand les fils ou les maris, les époux partaient travailler, alors en l'occurrence en France, voilà, la correspondance et la mémoire en fait du quotidien, le lien. En fait, le lien était gardé avec ces cassettes que le voilà, celui qui rentrait au bled rapportait et faisait transiter dans l'autre sens. Et il a intitulé cette installation « À ma mère ».
1: Et on rappelle que cette exposition est à découvrir au MUCEM à Marseille jusqu'au 31 août. Donc c'est bientôt fini, il va falloir en profiter très rapidement. Merci beaucoup Salma Rouja pour cette nouvelle chronique culture. Tout de suite, on va danser un petit peu. On s'offre une petite pause musicale. On rend hommage aujourd'hui à une artiste franco-béninoise qui est entrée dans l'histoire cette semaine. C'est la chanson du week-end d'Alicia Mihami.

La cérémonie a eu lieu mardi à Hollywood. Une étoile de plus sur le Walk of Fame. Juste une, mais une étoile historique. Car cette étoile, c'est celle d'Angélique Kidjo. Angélique Passeloco Into Unsinu Konjo Monta Zogbin Kidjo, qui est devenue le 18 août dernier la première chanteuse africaine à avoir son étoile sur le plus célèbre boulevard du monde. Une reconnaissance trop rare pour les artistes du continent, puisque la seule autre personne d'ascendance africaine à avoir obtenu une étoile, c'est l'actrice Charlize Theron, issue de la minorité blanche d'Afrique du Sud. À 66 ans, Angélique Kidjo est donc la première femme noire africaine honorée ainsi par l'industrie hollywoodienne. Une récompense arrachée après 5 Grammys et plus de 40 ans d'une carrière musicale hors norme, portée par la voix claire, puissante, envoûtante de cette native de Ouida au Bénin.

Découverte au début des années 80 par le producteur de Bob Marley, Angélique Kidjo explose sur la scène internationale en 1991 avec son premier album Logozo, qui mêle des dialectes locaux comme le fon, le mina, le yoruba, avec le français ou l'anglais. Un mélange des genres qu'Angélique adoptera tout au long de sa carrière et qui a fait sa renommée, notamment avec le titre Agolo que vous entendez, issu de son deuxième album Aïe en 1994. Un morceau iconique accompagné d'un clip qui vaudra à la chanteuse une nomination au Grammy. Mise.

Mardi, lors de la cérémonie d'inauguration de son étoile, Angélique Kidjo n'a pas caché sa fierté, bien au contraire. Nous, les Africains, nous ne savons pas ce que nous avons apporté au monde, revendique la chanteuse. Je suis certes la première chanteuse africaine à avoir une étoile sur le Walk of Fame d'Hollywood, mais je suis persuadée que je ne serai pas la dernière. Beaucoup d'autres suivront et cela emplit mon cœur de joie. Il aura fallu 66 ans pour qu'Hollywood accorde les honneurs à un chanteur ou une chanteuse, en l'occurrence venue du continent. À l'heure où des artistes comme Thames, Burna Boy ou Wizkid domine la scène musicale, y compris aux États-Unis. Espérons donc que la prophétie d'Angélique Kidjo se réalise et que la musique rende enfin justice à la très ample contribution du continent à la musique mondiale.

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2: Bientôt 13h05 sur Midi 1. Bienvenue si vous venez de nous rejoindre tout de suite. On va parler des Tunisiens qui sont à nouveau descendus dans la rue jeudi dernier pour exprimer leur colère face à la situation dans le pays. On en parle tout de suite avec notre invité. La colère sociale se fait de plus en plus forte en Tunisie face au pouvoir. Les manifestations se sont multipliées à travers le pays jeudi dernier. En cause, les coupures fréquentes d'eau et d'électricité, mais aussi le manque de produits de première nécessité comme les médicaments. Des protestations également contre la répression menée contre l'opposition. Mais alors, ce mouvement social est-il universel? Comment réagit la jeune génération face à la dégradation des libertés individuelles dans le pays? Des thèmes que nous allons aborder tout de suite avec Aude Annabelle Canès, conseillère politique spécialisée sur le Maghreb et notamment la Tunisie, et directrice du cabinet de conseil ANADCO. Bonjour Aude Annabelle Canès.
3: Bonjour.
2: Alors d'après l'ONG du Forum des droits économiques et sociaux, il y a eu 1101 mouvements à travers le pays en juillet. C'est un chiffre record depuis 10 ans. Pourtant, les cortèges sont assez faibles, avec la plupart du temps des centaines de personnes. Est-ce que ces manifestations, elles sont bien suivies par les Tunisiens?
3: Il faut donc, avec ce chiffre, il faut distinguer deux indicateurs qui ne vont pas mesurer la même chose. D'un côté, vous avez le mouvement des protestataires, de l'autre, le nombre de manifestants qui sont présents dans un cortège. Alors, ce chiffre de 1101 mouvements, c'est un chiffre qui est effectivement très élevé. C'est le plus important qui est enregistré pour un mois depuis 10 ans. Donc, il était par exemple de 867 mouvements en juin, 400 en mai. Donc là, on voit qu'il y a une accélération quand même du conflit social. Mais ça ne signifie pas, évidemment, qu'il existe un mouvement national unifié qui rassemblerait simultanément des dizaines de milliers de personnes. Donc, ce qu'on voit, c'est plutôt une forte densité de mobilisation localisée. Ça va être des habitants d'un quartier, des salariés, des chômeurs, des groupes professionnels qui vont se mobiliser autour d'un problème concret. Par exemple, en juillet, l'eau potable était à l'origine de 373 mouvements. Et donc, l'électricité et comme l'eau potable, c'était à elle seule, ça représente plus de 60% des mobilisations recensées. Donc, je ne parlerai pas de désorganisation non plus, mais plutôt d'une fragmentation et d'une territorialisation de la protestation.
2: Mais justement, au vu de ce nombre de revendications, est-ce que c'est toutefois possible de faire un mouvement politique organisé?
3: Alors ça, c'est effectivement la question. Tout l'enjeu est d'unifier ce mouvement-là, pour les protestataires, évidemment, c'est d'unifier ce mouvement-là. Alors, il n'y a pas de profil type du manifestant, c'est-à-dire, d'où cet enjeu pour cette difficulté, parce que je serais effectivement prudente avec cette idée d'un manifestant type, vu que les mobilisations sont très différentes les unes des autres. Donc, certaines vont être liées à des groupes sociaux professionnels bien identifiés, les chômeurs diplômés, les salariés, les travailleurs précaires. Donc ça, c'est historiquement, ils font face à un déficit d'investissement et pour certaines régions, c'est un déficit de services publics également. Par exemple aussi, les revendications liées au droit du travail constituaient en deuxième trimestre 2026 une part très importante des mouvements recensés. Mais donc ça, cet aspect-là, évidemment, ne peut pas rassembler tout le monde, on est bien d'accord. Ce qui va changer, en revanche, c'est quand on va avoir des revendications pour ce qui concerne l'électricité, les médicaments ou le coût de la vie, ce qui va toucher la plupart des couches de la population, la question des délestages qui ont été beaucoup plus longs et à des horaires différents qui étaient annoncés. C'est cet aspect-là qui est très très difficile à organiser sous un même parti politique.
2: Oui, parce que

0: on le disait, le fait de rassembler les manifestants, c'est quelque chose de très compliqué, puisqu'après 5 ans d'une politique répressive, l'opposition turque elle est très affaiblie, mais elle est aussi très divisée, avec une grosse friction entre le Front de Salut National et le Parti des Historiens Libres. Aujourd'hui, est-ce qu'il existe une vraie force politique qui peut s'opposer au gouvernement actuel en réunissant les Tunisiens derrière elle et en faisant consensus?
1: Alors, toute la population, comme je vous disais, toute la population tunisienne ne manifeste pas et elle ne partage pas non plus les mêmes conclusions politiques, même si pour certaines, comme je disais, pour certaines préoccupations, elles sont transversales. Donc, à ce stade, on ne peut pas identifier une organisation politique qui puisse fédérer une majorité de Tunisiens autour d'une alternative commune, parce que l'opposition est déjà très fragmentée. Donc la fragmentation est ancienne, elle est liée à des divergences politiques, idéologiques qui sont profondes, donc notamment sur l'héritage de la Révolution, sur la place de Nada, ou encore sur l'appréciation de la période antérieure à 2011. Mais maintenant, il faut ajouter aussi un deuxième facteur, c'est que aussi plusieurs dirigeants politiques importants, enfin politiques partisans importants, de différentes familles de l'opposition sont incarcérés ou ont été condamnés. Donc la question est aussi qui est à la tête du parti, qui représente ce parti. Donc ça, de fait, ça va réduire mécaniquement les capacités d'organisation politique. Ce qu'on peut voir néanmoins, c'est qu'il y a une évolution qui est somme toute assez récente. C'est la tentative de faire émerger des mobilisations transversales, par exemple avec le mouvement Nafas qui a été lancé au printemps, qui cherche précisément à réunir des partis et des personnalités qui ne se retrouvaient pas traditionnellement dans les mêmes coalitions. Et il y a aussi une lassitude politique, politique au sens aussi partisan, hein, plus précisément, plutôt qu'un déficit d'intérêt politique dans la société tunisienne. Donc, la manifestation du 20 août, donc la manifestation récente à laquelle vous faisiez référence, a reçu le soutien de sensibilités politiques assez différentes. Mais là, il faut rester aussi prudent. Là, il faut toujours attendre un peu de voir. Une coalition de protestation n'est pas encore une coalition de gouvernement qui pourrait représenter une force de gouvernement. Manifester, c'est une chose. S'accorder sur les institutions, l'économie, les libertés publiques, la conduite du pays, c'est quelque chose de très différent. Donc, la question, c'est peut-être pas de savoir qui pourrait battre le président, mais d'ores et déjà, est-ce qu'il y a une offre politique crédible, suffisamment large, pour permettre et qui peut se construire et rassembler une base électorale forte.
0: On va revenir un peu sur les principales revendications dans ces manifestations. On parle de coupures régulières d'eau et d'électricité, entre autres. On parle également du manque de ressources, de matières premières, d'un contexte économique très tendu, en plus d'une répression forte contre l'opposition. Face à cette situation, comment réagit la jeune génération face à la situation de la Tunisie? Est-ce qu'elle cherche à changer les choses ou bien est-ce qu'il y a une forme de résignation et une volonté de départ?
1: Alors, on constate qu'il y a l'existence de deux comportements simultanés qui ne sont pas contradictoires. On pourrait voir donc cette distinction, la distinction classique qu'on fait entre voice et exit. Donc, d'un côté, vous avez faire entendre sa voix pour essayer de transformer le système, ou alors chercher une sortie lorsque on considère que les possibilités de transformation sont trop faibles. Pour les données économiques, là, permettent de comprendre cette tension. Donc, au deuxième trimestre 2026, le chômage des 15-24 ans était de 34% contre 14%, enfin 14,9%, on va dire 15, pour l'ensemble de la population active. Le chômage des diplômés du supérieur lui atteignait 26,6%. Donc, ce sont des niveaux qui sont extrêmement élevés et qui vont structurer nécessairement les anticipations des jeunes, donc dans un contexte avec ce marché professionnel. Les enquêtes d'opinion, elles montrent une très forte aspiration à l'émigration. Donc, dans la dernière enquête d'Arab Barometer qui était consacrée à la Tunisie, il y a 67% de jeunes interrogés qui déclarent souhaiter émigrer, contre 34% des 30 ans et plus. Mais les 30 ans et plus sont déjà beaucoup plus installés. Vous voyez, ça explique aussi. Voilà. Et la motivation économique est très largement dominante. Pour autant, et ça touche aussi beaucoup tous les, que ce soit des diplômés ou des

0: non diplômés, oui, énormément d'ingénieurs vont partir à l'étranger, qui sont très bien formés, hein, en Tunisie, vont partir à l'étranger parce que il y a beaucoup plus d'opportunités économiques à l'étranger, et ils partent à contre-cœur. C'est pas, voyez, c'est une nécessité de partir. Mais ça ne signifie pas que la jeunesse tunisienne serait politiquement résignée. Vous allez voir des jeunes qui vont participer aux mobilisations, qui vont utiliser énormément les réseaux sociaux et qui peuvent entrer très rapidement dans des mouvements autour d'une cause précise. C'est plutôt donc plus qu'une résignation, moins qu'une résignation, c'est surtout une crise de confiance dans les perspectives collectives. Et pour une partie des jeunes, partir devient projet individuel de mobilité sociale quand les possibilités de transformation économique ou politique à l'intérieur du pays paraissent trop incertaines. Et l'enjeu des jeunes, c'est effectivement depuis des décennies, hein, c'est l'enjeu du pays.
1: Et ces manifestations, ces démonstrations dont on parle depuis quelques minutes désormais, est-ce qu'elles ont vraiment un impact, une influence sur le pouvoir?
0: On peut distinguer plusieurs niveaux d'impact. Alors, si la question est-ce qu'un rassemblement de quelques centaines de personnes provoque immédiatement une modification du rapport de force politique nationale, en plus dans un contexte où il n'y a pas d'appui de parti, donc de force de coalition de gouvernement potentiel, donc là, effectivement, on peut dire généralement non. Cependant, ces mouvements ont un effet cumulatif. Donc, une manifestation isolée, elle peut rester locale. Mais quand on en recense plus en un mois, on considère ça comme un indicateur politique et social de tension, hein, même en l'absence d'une direction commune. Un autre niveau, c'est la transformation d'une revendication sociale en revendication politique. Donc ce passage n'est ni mécanique ni certain, mais il devient possible lors des difficultés très concrètes, par exemple l'électricité et l'eau. Commencent à être interprétés non plus comme des problèmes ponctuels, mais comme les manifestations d'un problème de gouvernance. Et c'est pour ça que c'est moins la taille d'un cortège donné que la possibilité d'une convergence progressive entre le mécontentement social, les revendications économiques et les demandes politiques qu'il faut observer aujourd'hui en Tunisie. En face, donc concrètement, les autorités, face aux coupures de juillet, par exemple, le président a réuni les ministres concernés et les responsables de la STEG et de la SONED, qui sont les entreprises en charge de l'eau et de l'électricité, et donc a publiquement qualifié certaines interruptions prolongées d'inacceptables. Donc ça, c'est une prise de parole, bon, voilà, c'est un affichage. La question, elle est de savoir donc comment ça va être mis en œuvre. Le mois dernier, le plan 2026-2030, donc le plan quinquennal de développement, a été présenté en Conseil des ministres. Donc ça, c'est assez intéressant. La dimension sociale est très forte, avec cinq grandes orientations pour un développement social juste et inclusif, un développement territorial aussi, parce que là, le pays est toujours structuré en deux zones très déséquilibrées. Le renforcement du tissu économique et des infrastructures, et la sécurité alimentaire, et la modernisation du cadre institutionnel et la consécration de l'efficacité du service public. Donc ça, si vous voulez, ce dernier point est quelque chose d'assez nouveau et assez important et qui catalyse énormément de mécontentement de la part de la population. Maintenant, il faut
1: Merci.
0: voir comment les annonces. Juste ce que je voulais dire en conclusion, c'est comment les annonces du plan vont être mises en œuvre et à quel délai. Et c'est ça, quand les Tunisiens verront les changements. Et c'est pour ces raisons que la situation elle est tendue. Et c'est la rapidité d'exécution, leur adéquation aux demandes et leur impact à moyen et long terme, et non du saupoudrage comme jusqu'ici, qui seront les facteurs qui vont garantir la stabilité politique du pays.
1: Merci beaucoup, Audanabel Canes, d'être revenue avec nous sur ces manifestations en Tunisie. On le rappelle, vous êtes conseillère politique spécialisée sur le Maghreb et notamment la Tunisie et directrice du cabinet de
0: Merci pour votre
1: conseil
0: invitation.
1: ANATCO. Merci à vous. Il est 13h18 sur Média. Place tout de suite à notre chronique d'actualité. C'était il y a 3 semaines, des dizaines de milliers de migrants et marocains et subsahariens franchissaient le point de passage entre le Maroc et l'enclave de Septa. Selon les autorités locales, 88 personnes ont perdu la vie ce jour-là. Une vague migratoire sans précédent qui s'est soldée par une politique de retour immédiat pour la majorité de ces candidats à l'exil. Mais tous ne sont pas partis. Parmi eux, des hommes, des femmes et des enfants prêts à tout pour un avenir en Europe. Mais après des semaines dans une ville trop étroite et trop peu équipée, des centaines de migrants sont à la rue. C'est une chronique signée Éline Roussel.

0: C'est le 30 juillet que l'image fait le tour des réseaux sociaux. Une vague humaine franchit une frontière surplombée de barbelés. Ils arrivent à pied, en traversant la digue ou par la mer. Ce 30 juillet, 70 000 personnes sont parties du Maroc vers l'enclave de Septa. Bilal, 12 ans.
1: Moi, j'ai vu les gens entrer en 2022, mais je ne pouvais pas y aller, j'étais trop petit. Cette fois, j'ai juste vu les gars du quartier partir, alors je suis parti avec eux. Dès que le taxi s'est arrêté, je suis monté, j'ai pris le train, la route vers Fnidak. De Fnidak, je suis venu ici.
0: Youssef, 32 ans.
2: Nous, nous sommes venus ici dans l'idée de changer nos vies et d'aller en Espagne. Et nous avons été surpris que tant de gens soient entrés.
0: Ils passent la frontière, mais l'espoir est de courte durée. Dans la foulée, la Guardia Civile bloque les migrants et les force à faire demi-tour. De l'autre côté, au Maroc, des bus attendent les candidats à l'exil. Les autorités de l'enclave communiquent. Le 1er août, 60 000 personnes sont retournées vers le Maroc. Un retour forcé, mais également encouragé par l'accueil qui leur est réservé.
2: Les gens de Septa essayent de nous agresser en nous frappant. Avec des bâtons, avec des matraques, beaucoup de choses.
0: Mais tous ne sont pas repartis. 2000, 5000, 10000, les chiffres divergent. Pour les personnes restées dans l'enclave, cette nouvelle vie commence par une visite au commissariat.
3: Il nous dit « pars, pars » ou alors il te dit « va là-bas ». On reste ici toute la journée. Ils ne font que nous pousser, c'est le chaos. On s'assoit ici pendant 2 heures et finalement ils nous disent « revenez demain ».
0: La police renvoie les migrants vers les centres d'accueil qui les renvoient, eux, vers le commissariat. Une procédure kafkaïenne qui est pourtant la seule option pour les mineurs de demander la protection et pour les majeurs de demander l'asile.
4: Écoutez-moi, vous ne pouvez pas rester ici. Vous allez rester à attendre toute la journée et personne ne va venir vers vous. Allez, cherchez un endroit où dormir. Allez-y, ça suffit. Allez-y.
0: Les centres, eux, sont surchargés. 3 espaces d'accueil existent de manière permanente dans l'enclave, mais depuis le 30 juillet, 2 écoles ont été réquisitionnées, 2 centres d'accueil d'urgence sont ouverts et des hangars sont mis à disposition à quelques mètres de la frontière. Pour les migrants non enregistrés, la seule option est de dormir dehors. Adam a 14 ans et il a élu domicile sur quelques bouts de carton.
5: À l'endroit où nous dormons, c'est misère. Tu n'as nulle part où dormir. La nuit, il fait froid. Il y a des moustiques, des mouches. Le matin, la chaleur nous tombe dessus. Ça ne nous laisse pas dormir. On ne dort que 4 heures par jour, 2 heures. Ça dépend. Chaque jour est différent concernant la durée de notre sommeil.
0: Face à la détresse, la solidarité s'organise dans certains quartiers. Ahmed est président de l'association des habitants du quartier d'El Principe Alfonso.
6: Ce centre a en réalité été créé parce que des voisins sont venus nous dire qu'il fallait prendre une initiative pour que les femmes ne soient pas dans la rue. Et donc nous avons décidé qu'ils devraient être dans un endroit surveillé. Nous ne pouvons pas leur fournir le confort que nous voudrions. Néanmoins, elles sont protégées pour que rien ne leur arrive dans la rue.
0: Sarah, 17 ans.
7: Depuis qu'on est arrivé, ils nous donnent le déjeuner, le petit déjeuner et le dîner. Ils nous donnent un endroit pour dormir, des couvertures, des oreillers, tout est bien.
0: L'administration patine, les conditions de vie s'aggravent et les migrants, notamment mineurs, se trouvent dans une position de vulnérabilité extrême. Mais malgré ces conditions, des milliers d'entre eux choisissent de rester. Ayman, 19 ans.
8: Nous avons risqué nos propres vies et nous avons vu des gens mourir en mer, tout près de nous. Mais ce que nous avions devant les yeux, c'était un rêve. Nous ne devions pas abandonner ni le laisser s'échapper car nous y avions tellement rêvé. Nous sommes convaincus de pouvoir nous bâtir un avenir meilleur en Europe plutôt qu'en Afrique.
0: Rêver d'un avenir meilleur au péril de sa vie. À la mi-août 2026, la morgue de Septa affirme que 88 personnes ont péri en essayant de rejoindre l'enclave.
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10: 13h23 sur Médien, bienvenue si vous venez de nous rejoindre. On prend tout de suite la direction de l'Allemagne, pays qui subit de plein fouet la canicule et la sécheresse. De nombreux secteurs de l'économie allemande souffrent de la sécheresse qui

0: sévit dans les régions du Rhin. Ce manque d'eau empêche les péniches et autres porte-conteneurs de transporter la marchandise, ce qui aura des conséquences à long terme sur le PIB du pays. Le magazine d'été s'est signé Salomé Noncohin.
1: Béan Vogt, maire de Kaob, une petite ville située au bord du Rhin, est inquiet.
2: En ce moment, les bateaux qui passent à Kaob sont vides et sont chargés de marchandises seulement après.
1: Et pour cause, sa commune est située au niveau du lieu où le Rhin est le moins profond.
2: Comme les parcours de montagne traversent ici la vallée du Rhin moyen, il faut seulement veiller à ce que les bateaux ne soient pas trop chargés.
1: Et il y a quelques jours, le fleuve a atteint un niveau historique. L'eau ne dépassait pas les 18 cm à certains endroits, du jamais vu. Trop peu pour que la plupart des navires de marchandises puissent naviguer. Benjamin Boyer, de l'organisme européen en charge de la navigation sur le Rhin, tient tout de même à rassurer.
3: Mais encore une fois, la navigation n'est pas interrompue. C'est-à-dire qu'on arrive toujours à transporter les matières. Les bateaux sont chargés peut-être qu'à 20%. Et donc c'est vrai que les coûts de transport explosent, mais la chaîne logistique peut continuer à fonctionner.
1: Car l'Allemagne est dépendante du transport fluvial pour son économie, notamment pour acheminer des marchandises comme des produits chimiques ou encore de l'acier.
3: Pour autant, ce sont les mêmes industries qui sont touchées et c'est des industries qui dépendent de la navigation intérieure. Elles n'ont pas d'autre choix que la navigation intérieure pour transporter de tels volumes en si peu de temps.
1: Et ce sont surtout les industries lourdes qui transportent leurs marchandises sur l'eau. Plus facile, plus rapide, moins cher en main-d'œuvre, comme l'explique le spécialiste.
3: Donc c'est aujourd'hui, la navigation intérieure elle reste indispensable pour l'économie européenne, notamment pour ces transports de grands volumes, du charbon, des céréales, tout ce qui est matériel de construction.
1: Sans oublier un autre secteur essentiel.
3: C'est pour le transport de matières dangereuses. Aujourd'hui, si vous regardez l'industrie citerne sur le Rhin, c'est quelque chose qui est indispensable. Si on devait transformer tous les citernes qu'on a aujourd'hui sur le Rhin en camions, ça serait au moins plus de 6000 camions. Et je ne vous parle pas de trouver les chauffeurs qui vont avec les camions.
1: Dans un pays où près de 40% de la richesse dépend des exportations, quand les péniches ne peuvent plus circuler, c'est toute l'économie qui est touchée. Les entreprises doivent donc revoir fondamentalement leur façon de travailler, selon Benjamin Boyer. Fini le travail à flux tendu, le spécialiste encourage les industriels à faire des stocks.
3: Et puis, de manière générale, une meilleure planification logistique, c'est-à-dire qu'on va avoir un stockage des matières premières, on va avoir une libération des stockages des matériaux finis de manière anticipée. Ben, les dernières semaines, on a vu les acteurs industriels le long du Rhin s'activer ensemble avec le secteur fluvial pour justement anticiper les baseaux qui sont en cours.
1: Alors, si la notion de stockage, elle, est entrée dans les habitudes de certains grands groupes industriels allemands, peu ont décidé de changer leurs moyens de transport. Le géant de la chimie BASF, dont la principale usine est située au bord du Rhin, a décidé d'investir massivement dans la conception et la fabrication d'un nouveau navire cargo. Un bateau spécial sécheresse, plus long, plus fin et surtout moins lourd, a été conçu. Il est parmi les seuls porte-containers à pouvoir naviguer sur le Rhin en ce moment, selon le maire de Kaob, Bernd Vogt.
2: C'est l'exception, les compagnies de navigation classique ou encore les amateurs privés, ceux qui naviguent eux-mêmes. Ils possèdent des bateaux qui ont donc un tirant d'eau tout à fait normal.
1: Benjamin Boyer aussi salue cette avancée.
3: C'est quelque chose qui est continu, on va dire qu'il n'y a pas l'ensemble de la flotte qui a encore été adaptée aux basses eaux. Ça permet de naviguer davantage avec ces faibles tirants d'eau. L'autre solution, c'est aussi d'utiliser des bateaux plus petits. Donc c'est une tendance en cours, l'adaptation de la flotte, mais c'est quelque chose qui prend du temps.
1: Enfin, dernière possibilité pour les industriels, privilégier le transport par train de fret ou encore par camion. Le gouvernement fédéral a d'ailleurs annoncé la levée de certaines interdictions de circulation des camions, notamment le dimanche, et ce, pendant toute la période de sécheresse. Mais ce n'est pas tout. D'autres secteurs d'activité sont aussi touchés par cette sécheresse spectaculaire, comme le tourisme, selon Bernd Vogt.
2: Oui, chez nous, c'est surtout le tourisme qui en pâtit. Par exemple, les bateaux d'excursion, les petites croisières ne circulent plus. Du coup, ils ne peuvent plus mener de vacanciers ou de touristes d'un jour ici à Kaob. Et le secteur de la restauration le ressent aussi. Et ici, en Rhénanie-Palatinat, il reste encore une semaine de vacances, ce qui rend la situation difficile pour eux.
1: Alors, pour empêcher ces épisodes de sécheresse de mettre à sec l'économie de la première puissance européenne, le gouvernement fédéral prévoit de creuser le lit du fleuve et espère ainsi gagner 20 à 30 cm de profondeur à certains endroits. Bernd Vogt fait partie de l'équipe d'élus locaux qui travaille sur ce projet. Il se dit très confiant.
2: Il est désormais prévu de procéder à un approfondissement du Rhin. L'idée est de draguer le

0: chenal afin de pouvoir dire charger 20 à 30 cm de plus par bateau, ce qui serait déjà beaucoup.
1: Le gouvernement allemand espère que les travaux seront achevés d'ici 2033. Ainsi, les bateaux pourront continuer de naviguer. Salomé Enonko à Berlin pour Médian.

0: Ciel partiellement nuageux aujourd'hui, 27 degrés également pour Agadir et Essaouira. Il fera 30 à Fès et Nador, 31 degrés à Léoné Oujda, 33 pour Bnimelal, 35 à Marrakech et 42 degrés à Errachidia. Ce sera la maximale dans le royaume.
1: Le Grand Journal, c'est terminé. Merci à toutes et tous de l'avoir suivi. Tout de suite, c'est le retour de l'actualité avec la synthèse présentée cet après-midi par Sophie Volatier. Bonjour Sophie.
2: Bonjour Martin et bonjour à toutes et à tous. À la une aujourd'hui, au moins un Palestinien a été tué, d'autres blessés par Israël dans la bande de Gaza. Un tir de drone a visé une maison à Deir el-Bala, une localité du centre de l'enclave palestinienne. Tandis qu'en Cisjordanie occupée, deux Palestiniens ont été blessés là encore par des soldats israéliens à l'est de la ville de Naplouse. La télévision syrienne d'État rapporte quant à elle qu'une personne a été prise pour cible par un drone israélien près du plateau du Golan annexé par Tel Aviv. Toujours dans la région, Téhéran a autorisé des pétroliers irakiens à franchir le détroit d'Ormuz. C'est en tout cas ce qu'indique un média iranien qui précise que Bagdad a demandé à plusieurs reprises que ces navires puissent traverser le passage stratégique où transitait un quart du stock mondial d'hydrocarbures avant le début de la guerre. L'économie irakienne repose grandement sur les exportations de pétrole. L'Iran et Oman disent être en négociation pour gérer de manière conjointe le détroit d'Ormuz. 50 millions d'euros, c'est la somme allouée par l'Allemagne à l'aide humanitaire pour l'Ukraine et plus particulièrement pour les habitants des zones proches du front. C'est une annonce aujourd'hui du ministre allemand des Affaires étrangères. Une annonce faite lors d'une conférence de presse aux côtés de son homologue ukrainien et le responsable politique d'ajouter que 10 millions d'euros supplémentaires seront distribués à un fonds de l'OTAN. L'objectif, fournir des ressources énergétiques à Kiev ainsi que des équipements vitaux aux hôpitaux ukrainiens. Quant au président français Emmanuel Macron, il a stipulé que la France allait envoyer de nouveaux outils de défense à Kiev après les frappes russes sur un centre commercial du centre de l'Ukraine. De son côté, le président russe Vladimir Poutine doit prendre la parole aujourd'hui à l'occasion du congrès de son parti Russie Unie. Et ce alors que dans un mois, les Russes sont appelés aux urnes pour les élections législatives dans un contexte où la population russe conteste et bien de plus en plus l'agression en Ukraine et où les frappes de Kiev se multiplient, notamment sur la région de Moscou. La région de Moscou visée par au moins 2600 drones ukrainiens. C'est une annonce aujourd'hui du maire de la ville. Après les fortes chaleurs, les pluies, au moins 7 personnes ont été blessées dans le nord-est de l'Espagne dans la nuit d'hier à aujourd'hui à cause donc des intempéries. C'est une annonce aujourd'hui des autorités. Ainsi s'achève cette synthèse. Merci beaucoup de l'avoir suivi. Tout de suite, place à vos programmes. Bon début d'après-midi à vous, à l'écoute de Midi 1.
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1: À la une aujourd'hui, au moins un Palestinien a été tué, d'autres blessés par Israël dans la bande de Gaza. Un tir de drone a visé une maison à Deir el-Bala, une localité du centre de l'enclave palestinienne. Tandis qu'en Cisjordanie occupée, deux Palestiniens ont été blessés, là encore, par des soldats israéliens à l'est de la ville de Naplouse. La télévision syrienne d'État rapporte quant à elle qu'une personne a été prise pour cible par un drone israélien près du plateau du Golan annexé par Tel Aviv. Toujours dans la région, Téhéran a autorisé des pétroliers irakiens à franchir le détroit d'Ormuz. C'est en tout cas ce qu'indique un média iranien qui précise que Bagdad a demandé à plusieurs reprises que ces navires puissent traverser le passage stratégique où transitait un quart du stock mondial d'hydrocarbures avant le début de la guerre. L'économie irakienne repose grandement sur les exportations de pétrole. L'Iran et Oman disent être en négociation pour gérer de manière conjointe le détroit d'Ormuz. 50 millions d'euros, c'est la somme allouée par l'Allemagne à l'aide humanitaire pour l'Ukraine et plus particulièrement pour les habitants des zones proches du front. C'est une annonce aujourd'hui du ministre allemand des Affaires étrangères. Une annonce faite lors d'une conférence de presse aux côtés de son homologue ukrainien et le responsable politique d'ajouter que 10 millions d'euros supplémentaires seront distribués à un fonds de l'OTAN. L'objectif, fournir des ressources énergétiques à Kiev ainsi que des équipements vitaux aux hôpitaux ukrainiens. Quant au président français Emmanuel Macron, il a stipulé que la France allait envoyer de nouveaux outils de défense à Kiev après les frappes russes sur un centre commercial du centre de l'Ukraine. De son côté, le président russe Vladimir Poutine doit prendre la parole aujourd'hui à l'occasion du congrès de son parti Russie Unie. Et ce alors que dans un mois, les Russes sont appelés aux urnes pour les élections législatives dans un contexte où la population russe conteste et bien de plus en plus l'agression en Ukraine et où les frappes de Kiev se multiplient, notamment sur la région de Moscou. La région de Moscou visée par au moins 2600 drones ukrainiens. C'est une annonce aujourd'hui du maire de la ville. Après les fortes chaleurs, les pluies, au moins 7 personnes ont été blessées dans le nord-est de l'Espagne dans la nuit d'hier à aujourd'hui à cause donc des intempéries. C'est une annonce aujourd'hui des autorités. Ainsi s'achève cette synthèse. Merci beaucoup de l'avoir suivi. Tout de suite, place à vos programmes. Bon début d'après-midi à vous, à l'écoute de Médien.
2: Monsieur Étienne sort de chez lui un journal sous le bras. Il a l'air seul. Aujourd'hui, c'est jeudi et sa petite fille ne va pas à l'école. Aujourd'hui, c'est un jour de janvier 1950. Il fait très froid. Monsieur Étienne a enroulé un cache-nez autour de son cou, relevé le col de son pardessus et, debout sous le porche de l'immeuble, il observe un moment la pluie, agacé. Il éternue. Au bout d'une minute environ, il se décide, enfonce son chapeau sur sa tête et traverse la rue. J'allais dire en courant, mais on ne peut pas appeler cela courir. C'est une succession de petits bonds pressés qui l'amènent sur le trottoir d'en face à l'arrêt d'un autobus qui arrive. Monsieur Étienne monte et s'assoit tout au fond, là où il y a le plus de place vide. Il a l'air ennuyé. Manifestement, il a horreur de la pluie et s'emploie à nettoyer ses lunettes, à secouer son journal, qu'il ouvre enfin à la page des offres d'emploi. Donc, M. Étienne cherche un emploi. Au bout de deux arrêts, il se lève tout à coup comme un ressort, il va descendre à la prochaine. Non. Il consulte l'itinéraire de l'autobus avec beaucoup d'attention, puis va se rasseoir. Il a refermé son journal et regarde, par la vitre embuée, défiler les trottoirs. On voit très bien ses yeux derrière ses lunettes, des yeux verts, d'un drôle de vert un peu pâle, qui lui donne un regard de poisson assez gênant. Son teint est pâle et ses cheveux très noirs, avec juste un peu de gris sur les oreilles. Finalement, il a une drôle de tête, ni beau ni laid, mais curieux, ni lard ni cochon, sans âge. En fait, il a 45 ans. Maintenant, M. Étienne se lève. Il s'apprête à descendre, mais attend soigneusement que les autres passagers aient évacué le couloir au maximum. Il donne toujours l'impression de ne vouloir en aucun cas frôler quelqu'un. Sur la petite place où il est descendu, il cherche à s'orienter un instant, semble trouver sa direction et marche à pas menus, en s'abritant le plus possible du côté des stores de magasins. Au bout de 5 minutes,

Il s'immobilise devant une porte d'immeuble pas très reluisant et y pénètre. Il tourne à gauche dans la cour et s'arrête devant une enseigne délabrée, menuiserie, travaux à façon. Il entre et disparaît dans l'ombre de la boutique. La cour sent le bois mouillé. Vous venez de vivre environ 30 minutes de la vie de Monsieur Étienne, de très près, comme si vous marchiez à côté de lui. En observant bien, vous auriez même pu apercevoir le petit morceau de sparadrap qu'il a sous le menton. Il a dû se couper en se rasant. C'est rare de pouvoir examiner d'aussi près un personnage des dossiers extraordinaires. D'aussi près qu'on a l'impression de le suivre. Qui dit que ce n'est pas le cas ?

Si vous demandiez à la concierge de M. Étienne des renseignements sur lui, elle serait bien en peine de vous en donner. C'est un nouveau, il est arrivé il y a 15 jours avec deux valises de vêtements et en taxi. Son emménagement s'est arrêté là, il occupe un troisième étage sans ascenseur, un petit deux pièces cuisine meublée avec vue sur la cour. Le jour de son arrivée, il était seul, et le lendemain, il ramenait avec lui une petite fille de 10 ans, un peu maigre mais gentille, et deux valises supplémentaires. Certainement les affaires de la petite. Elle s'appelle Myrna. Un drôle de prénom. C'est tout ce que c'est la concierge. Mais nous, nous pouvons en savoir davantage. Nous savons qu'il a acheté du linge, des ustensiles de vaisselle, des produits de bazar, une lampe, un chauffage électrique, des couvertures, etc. Monsieur Étienne est un homme qui s'installe dans un nouveau domicile et visiblement, il n'a rien amené de l'ancien avec lui. Un homme sans meubles et sans passé. Tous les matins, à la même heure, il descend en même temps que sa fille. Il attend l'autobus avec elle, la fait monter, mais ne l'accompagne pas. Il ne l'embrasse pas non plus. Elle part seule pour l'école et mange à la cantine. Monsieur Étienne est donc libre toute la journée. Depuis 15 jours, dès le départ de l'autobus, il entre dans un bistrot voisin, boit un café au comptoir en lisant les offres d'emploi. Aujourd'hui, il a pris le premier autobus pour se rendre dans cet atelier de menuiserie. C'est donc qu'il a trouvé du travail. Pour savoir si on l'a embauché, il suffit d'attendre le lendemain et de vérifier s'il se rend à la même adresse. Voyons maintenant pourquoi M. Étienne vit en cette journée de 1950 à l'intérieur d'un dossier extraordinaire et pourquoi nous connaissons avec autant de certitude les moindres détails de sa vie. Le personnage, tout d'abord. Cet homme qui a l'air sans passé pour sa concierge n'en manque pas. C'est un homme qui n'a pas vécu jusqu'à 45 ans sans laisser de traces. Il y a 15 jours, M. Étienne habitait un autre appartement avec sa fille. Et plus loin encore, il y a 3 mois. Il habitait ce même appartement avec sa fille et sa femme. Depuis 12 ans. Or, il est seul maintenant avec Myrna. Oh, les journaux en ont parlé un peu à l'époque. Oh, jamais plus grand qu'un fait divers. Encore, n'ont-ils pas dit grand-chose? Maintenant, on n'en parle plus. Nulle part. Même la police a fini d'accumuler ses paperasseries et depuis 15 jours, M. Étienne a obtenu l'autorisation de partir de chez lui, de s'éloigner comme il le voulait. Jusque-là, on lui avait conseillé de ne pas bouger. Oh, il ne désirait pas tellement aller loin, d'ailleurs. Ce n'est pas le genre d'homme à quitter un pays pour fuir un passé dramatique, comme on dit. C'est trop compliqué. Un changement de quartier lui a suffi. Tout ce qu'il voulait, c'était changer de maison. La vue de ce petit intérieur douillé, de ses meubles, de tous ses objets familiers, lui était insupportable. On le comprend. Dormir dans cette chambre, en particulier sur ce lit où elle avait dormi si longtemps et était à la limite de ses forces. Mais tant que la police avait besoin de lui, il avait des scrupules à partir. Son dernier entretien avec le juge d'instruction l'avait soulagé. L'enquête piétine, M. Étienne, dans ce genre d'affaires. Il se passe parfois plusieurs mois, parfois plusieurs années avant que l'on mette la main sur le coupable. Et le juge avait ajouté, « Je vous rends votre liberté. D'ailleurs, je l'ai à peine prise, tout compte fait. J'espère que vous oublierez tout cela. » Monsieur Étienne avait dit que oui, qu'il s'efforcerait d'oublier. « Votre petite fille va bien ?» Monsieur Étienne avait apprécié cette sollicitude et affirmé que Myrna, Dieu m'a

Merci. Ne connaissait pas les détails. Il comptait la reprendre avec lui. Le séjour chez sa grand-mère s'était révélé une bonne solution, mais il ne voulait pas que l'enfant soit trop longtemps privé de ses habitudes. Puis, il s'était hasardé à poser une question. Lui qui n'en posait jamais, attendant toujours qu'on lui adresse la parole. Est-ce que vous classez le dossier, monsieur le juge? Bien entendu, non. Chez nous, un dossier n'est jamais vraiment classé. Non, non, mais vous êtes libre. Monsieur Étienne avait alors tenté un sourire. Vous me soupçonnez encore? Le juge, cette fois, avait changé de ton. La réponse était plus sèche. Probablement plus sincère que la courtoisie qu'il affichait. Soupçonner est un métier, monsieur. Il se trouve que c'est le mien. Cela dit, je n'ai aucun motif en ce qui vous concerne. Si j'ai cru devoir vous faire subir la prison, c'était à l'époque des faits une chose logique. L'enquête vous avait mise en cause. Mon devoir était d'éclaircir certains points. Cette fois, M. Étienne avait hoché la tête sans insister. Il avait même jugé inopportun de demander si les objets saisis à son domicile par les enquêteurs lui seraient rendus. Pourtant, il avait dû longtemps se demander si cette question devait être ou non posée. Oh non qu'il tienne à récupérer ces choses, bien au contraire, mais il devait être difficile pour lui d'ajuster son comportement à ce genre de situation. Or, en toute chose, M. Étienne pensait qu'il était essentiel d'ajuster son comportement à la situation. Il l'avait fait pendant la guerre, en entendant la résistance. Il le faisait quotidiennement en prenant des précautions pour sa santé. Une vieille tuberculose guérie mais toujours menaçante l'avait peu à peu transformé en une sorte de chat fourré, craignant l'humidité, les courants d'air et l'hiver en général. En ce moment particulièrement, il semble ne pas goûter ses allées et venues dans le froid pour chercher du travail. La chose est cependant urgente. Depuis la mort de sa femme, M. Étienne a préféré quitter son emploi d'ouvrier menuisier. On l'y regardait d'un peu trop près. Voilà M. Étienne.

0: Monsieur Étienne sort de l'atelier où il est entré pour chercher un emploi. Son visage ne traduit rien de précis, mais sur le trottoir, il jette son journal dans une corbeille à papier et repart en sens inverse jusqu'à l'arrêt de l'autobus. Ce faisant, il observe la rue et les passants autour de lui avec une grande attention, comme s'il cherchait quelqu'un. Peut-être ne se sent-il pas à l'aise. Ce serait normal pour un homme qui vient de vivre 3 mois comme cela. C'était le 8 octobre 1950. Il était 10 heures du soir. Monsieur Étienne frappe contre la porte de l'ascenseur qui ne vient pas, puis descend l'escalier en courant. Il est affolé. Le patron de la brasserie du coin le voit entrer, blanc comme un linge, et demande « Ça ne va pas, monsieur ? » « S'il vous plaît, il faut que j'appelle la police au téléphone, s'il vous plaît. Vous avez des ennuis, monsieur ? On a étranglé ma femme. Elle est là-haut. » Dans le silence qui se fait autour de lui, monsieur Étienne prend le téléphone, mais il ne sait pas quel numéro faire et quelqu'un se propose pour l'aider. Il remercie. Peu à peu, les gens s'affolent autour de lui. On lui offre un verre de rhum, puis de l'accompagner chez lui. Il refuse. Lorsque le quart de police arrive, il est sur le trottoir, grelottant de froid, et guide sans un mot les policiers en indiquant l'immeuble. La porte de l'appartement est restée ouverte. Monsieur Étienne désigne du doigt la chambre. Sa femme est allongée sur le lit défait en peignoir. Il semble qu'elle se soit débattue très peu. Un élastique blanc est serré autour de son cou, un gros élastique, du genre de ceux que l'on glisse à l'intérieur des ceintures. Sur le tapis, une boîte à couture sur pied, en tapisserie bleue et renversée, tout son contenu épars. On dirait que l'assassin a surpris la femme en train de coudre et s'est servi de ce qui lui tombait sous la main pour l'étrangler. D'ailleurs, l'examen d'un travail entrepris sur un tailleur, et notamment à la ceinture de la jupe, indique que la victime était certainement en plein raccommodage au moment de l'agression. Une bonne partie de la nuit, les policiers s'affairent, photos, empreintes, questions à n'en plus finir. À 3h du matin, M. Étienne raconte sa vie, sa journée et sa soirée à un inspecteur de police bougon et aussi fatigué que lui. Gros et simple pourtant. M. Étienne ne devrait pas avoir à le répéter plusieurs fois et dans tous les sens. Il rentre chez lui à 10h du soir. Il fait des heures supplémentaires à son atelier. Il découvre sa femme sur le lit et appelle la police de la brasserie du Rond-Point. Sa femme, 40 ans, infirmière, ne travaillait pas ce jour-là. Elle restait à la maison comme d'habitude dans ces cas-là. Sa petite fille a une mauvaise grippe. Elle est actuellement chez sa grand-mère. Elle y est depuis 2 jours. Monsieur Étienne craint la contagion. Il n'en sait pas plus. Il ne sait pas si sa femme avait un amant, ni si elle avait reçu des menaces. Il n'a rien remarqué de suspect ces derniers temps. Ils sont mariés depuis 12 ans. Elle n'a pas de famille. Tout le monde est mort sous les bombardements. Mais ils s'entendaient bien. Ils ne se sont pas disputés récemment, ni la veille, ni aujourd'hui. Il n'y a pas de testament à sa connaissance, pas d'assurance vie non plus. Oh, d'ailleurs, ils ne sont pas riches, rien que leurs 2 salaires. Monsieur Étienne ne sait rien de plus, rien d'autre. Son calme triste agace le policier. Monsieur Étienne le sidère en affirmant « Je ne suis pas calme, monsieur, je m'efforce de l'être. On doit toujours s'efforcer d'être calme. Ce n'est pas votre avis ?» Le lendemain, monsieur Étienne parle de son alibi puisqu'on le lui demande. Il a travaillé toute la journée jusqu'à 10 heures dans l'atelier où il est employé depuis 10 ans maintenant. Son patron pourra le confirmer. Oh, c'est le seul témoin, car il n'y a pas d'autres ouvriers, mais il confirme. Son trajet en métro est reconstitué, soigneusement minuté. Et il n'y a rien à dire. De toute façon, l'heure de la mort se situe aux environs de 19 heures, et à cette heure-là, M. Étienne travaillait. Le juge l'inculpe cependant, car ses empreintes sont retrouvées sur les montants métalliques de la boîte de couture et sur un médaillon d'or que sa femme portait au cou. M. Étienne se contente de répondre qu'il a souvent manipulé le petit meuble, car sa femme le laissait toujours traîner au milieu de la chambre. Quant au médaillon, il pense l'avoir touché en se penchant sur elle. Mais le juge inculpe quand même. Il espère pouvoir démontrer que l'assassin connaissait d'avance l'emploi du temps de la victime, et notamment qu'elle ferait de la couture. Cet élastique lui paraît convenir tout à fait à un mari étrangleur, et pas d'empreinte possible sur une matière pareille. En tout cas, pas utilisable. Au bout du délai légal, bien, on relâche, monsieur Étienne. Le juge n'a rien trouvé d'autre. Il le convoque de temps en temps. Mais il semble avoir pas mal de travail, ce juge. On lui propose d'examiner l'emploi du temps d'un sadique qui avouerait n'importe quoi pour qu'on s'occupe de lui. La piste est sans espoir, mais on ne sait jamais. Enfin, monsieur Étienne peut partir. Il est veuf, et innocent. Voilà le drame affreux qui a frappé cet homme en plein bonheur. Maintenant, vous savez presque tout. Et M. Étienne est à nouveau dans l'autobus en direction de son nouveau domicile. Il continue à regarder autour de lui, il a toujours l'air ennuyé, il se mouche à plusieurs reprises et sort de sa poche une petite boîte de réglisse. En descendant de l'autobus, il se dirige vers une épicerie et en ressort, une dizaine de minutes après, chargé d'un sac de victuailles. À la boulangerie, il achète une baguette de pain, puis se hâte de regagner son immeuble, traversant la rue par petits bonds, comme une sauterelle mouillée. Il disparaît. Et 5 minutes plus tard, il est à nouveau en bas, refait son petit manège pour traverser la rue et entre sans hésiter dans le bistrot. Sans hésiter, il s'approche d'une table. Surpris, l'homme qui s'y trouvait, installé, se lève précipitamment, mais il n'a pas le temps de se dégager. Monsieur Étienne s'adresse à lui à voix basse.
1: « Je ne vous connais pas, monsieur, mais je vous vois là tous les jours depuis 2 semaines. Vous me surveillez, n'est-ce pas ?»
0: L'homme regarde autour de lui, gêné, et d'une voix tout aussi basse.
1: « Mais moi non plus, je ne vous connais pas. Vous devez vous tromper ?»
0: Monsieur Étienne regarde l'homme un moment, puis ajoute « Vous ne me suivez pas ?» Il parle si bas qu'il a l'air inquiétant avec ses yeux pâles et son visage glacé. Il répète « Vous ne me suivez pas ?»«
1: Mais absolument pas, monsieur.
0: Vous me prenez pour quelqu'un d'autre, mais je ne sais pas qui vous êtes.
1: Excusez-moi. »
0: Monsieur Étienne rentre chez lui sans se retourner. Le lendemain, il se rend à son travail. Sa vie est d'une régularité exemplaire. Tous les matins, il prend l'autobus avec sa fille qui descend avant lui pour se rendre à l'école. À midi, il mange une omelette dans un café près de l'atelier. Il rentre vers 6 heures, fait les courses et certainement la cuisine car il ne ressort pas. Le jeudi, la petite Myrna va chez sa grand-mère toute seule et le dimanche, s'il ne pleut pas, ils vont se promener ensemble. Jamais plus d'une heure. Et les jours passent. 2, 3, 4. C'est le 4e jour que M. Étienne a remarqué qu'un autre prend le même autobus que lui à la place de l'autre homme. 5, 6, 7,

arrive un autre. Il semble que tous les trois jours, il se remplace. Monsieur Étienne s'en rend compte. Et en un mois, il en compte quatre. Quatre qui se relaient tous les trois jours. Mais il ne revoit pas le premier. 6 février 1950, Monsieur Étienne se rend chez sa mère et lui confie la petite Myrna. Il a, dit-il, un petit voyage à faire. Il laisse aussi les clés de son appartement au cas où la petite aurait besoin de quelque chose et un peu d'argent. Toujours en autobus, son cache-nez bien serré autour de son cou, il fait un long trajet, une petite serviette noire sur les genoux, apparemment bourré. Il a demandé à voir le juge d'instruction. Il s'est assis après avoir patienté un quart d'heure en silence et il a dit « C'est moi ». L'interrogatoire n'a pas été difficile cette fois-là. Entre 18h et 19h15, Monsieur Étienne avait laissé tourner la machine sur laquelle il travaillait. Son patron, un homme âgé, sommeillait comme tous les jours à cette heure-là, dans un petit cagibi au fond de l'atelier. L'alcool l'aidait toujours à sommeiller. Quand Monsieur Étienne est revenu, le vieux dormait toujours et la machine tournait toujours. En ce qui concerne le mobile, Monsieur Étienne est extrêmement circonspect. Il se contente de révéler que sa femme ne voulait pas se soumettre à certaines fantaisies, ce qui l'obligeait souvent à d'autres recours dont il désapprouve la vulgarité. Il veut bien dire également pourquoi il n'a pas avoué immédiatement. J'avais soigneusement préparé tout cela. C'était une vengeance que j'espérais depuis longtemps. Ma femme parlait toujours trop fort et se prenait pour quelqu'un. Après la naissance de notre fille, elle s'est mise à jouer les grandes dames pudibondes. Je la détestais. On se demande comment un homme peut détester avec une telle douceur de voix. Mais je n'ai pas profité de sa mort comme je le pensais. Comment cela profiter? Elle est morte trop vite. Elle ne s'est presque pas défendue. C'était extrêmement décevant. Je n'ai pas eu le temps de lui prouver que j'étais le plus fort, que j'avais raison, que c'était moi le maître. Même après, cela n'a pas été satisfaisant. Je n'arrivais pas à reconstituer la scène dans mon esprit. Ça s'est passé trop vite. Et puis, Monsieur Étienne a posé sa question. Monsieur le juge, depuis la dernière fois, vous m'avez fait suivre, n'est-ce pas? Monsieur le juge a répondu. Non, Monsieur Étienne. Je n'ai pas les moyens de faire suivre tout le monde. Mais alors? C'est votre mère, Monsieur Étienne. Elle a utilisé les services d'une agence privée. Elle m'en avait informé. Ça lui a coûté très cher. Monsieur Étienne a fait... Ah. Et puis il n'a plus rien dit. Une semaine avant son procès, il s'est pendu dans sa cellule.

0: Vous êtes avec Sophie Volatier. Bonjour à toutes et à tous. Israël affirme avoir ciblé un terroriste en Syrie qui préparait des attaques. Un peu plus tôt dans l'après-midi, la télévision d'État de Damas a rapporté qu'une personne avait été blessée par un drone qui a visé le plateau du Golan, annexé par Tel Aviv. Le plateau du Golan, justement, qui, selon l'envoyé spécial des États-Unis pour la région, Tom Barak, est bel et bien un territoire syrien occupé par Israël. Pour le moment, Tel Aviv n'a pas réagi, mais son ministre de la Défense s'en est pris aux États-Unis, qui ont critiqué les frappes israéliennes sur la base militaire d'Abu al-Duhur en Syrie. Tel Aviv toujours, hein, qui poursuit ses dynamitages au Liban. Selon le quotidien libanais L'Orient le Jour, au moins 3 maisons ont été détruites cet après-midi au sud du pays. Toujours à propos de la région, le secrétaire d'État au Trésor américain tiendra une conférence de presse après-demain, lundi, au sujet des nouvelles sanctions que Washington veut imposer à l'Iran, mais aussi aux pays alliés à Téhéran. Téhéran qui a autorisé un des pétroliers irakiens à franchir le détroit d'Ormuz. C'est en tout cas ce qu'indique un média iranien qui précise que Bagdad a demandé à plusieurs reprises que ses navires puissent traverser ce passage stratégique ou transiter un quart du stock mondial d'hydrocarbures avant le début de la guerre entre les États-Unis et l'Iran le 28 février dernier. L'économie irakienne qui repose grandement sur les exportations de pétrole, l'Iran et Oman disent être en négociation pour gérer de manière conjointe ce détroit d'Ormuz. Le président français Emmanuel Macron a exprimé, je cite, son horreur et son émotion après les dernières frappes russes qui ont visé un centre commercial du centre de l'Ukraine. Au moins 16 personnes sont mortes, plus de 100 autres blessées. Et le chef d'État français d'ajouter sur le réseau social X que Paris enverra de nouveaux moyens de défense à l'Ukraine. De son côté, le président russe Vladimir Poutine doit prendre la parole aujourd'hui à l'occasion du congrès de son parti Russie Unie. Et ce alors que dans un mois, les Russes sont appelés aux urnes pour les élections législatives. Des Russes de plus en plus hostiles à l'agression en Ukraine et les frappes russes qui se multiplient, notamment sur la région de Moscou. Selon le maire de la ville, aujourd'hui, ce sont au moins 2600 drones qui ont tenté d'attaquer la capitale russe en une semaine. Au moins 7 personnes ont été blessées en Espagne après de violentes pluies au nord-ouest du pays, dans la région de la Catalogne, dans la nuit donc d'hier à aujourd'hui. C'est une annonce des autorités. Ainsi s'achève cette synthèse. Merci beaucoup de l'avoir suivie. Tout de suite, vous retrouvez vos programmes. Bon après-midi à vous, à l'écoute de Midi 1. 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
2: Tout commence sur les rives du Nil. Dans les années qui suivent la chute de Cléopâtre, l'Égypte, longtemps gouvernée par ses propres rois, vient de passer sous l'autorité de Rome. Pour le grand chef romain de l'époque, Auguste, cette conquête n'est pas seulement un trophée, c'est une prise immense. L'Égypte nourrit l'empire de Rome par son blé et remplit ses caisses par ses impôts. Elle offre surtout une ouverture vers un autre monde. À l'est du désert égyptien s'étend la mer Rouge, et de l'autre côté de cette mer, les géographes de l'époque placent une région dont le nom fait rêver les Romains. Cela s'appelle l'Arabie heureuse. Et ce nom n'a rien d'innocent. Dans l'esprit des hommes de Rome, cette Arabie du Sud est le pays des parfums rares. C'est de là que viennent l'encens et la myrrhe, ces résines précieuses que l'on brûle dans les temples, que l'on utilise dans les rites, que l'on vend cher sur les marchés commerciaux de la mer Méditerranée. À Rome, chaque fumée d'encens rappelle qu'il existe loin, très loin, des royaumes capables d'enrichir ceux qui contrôlent les routes d'accès. Et pourquoi pas, un jour posséder cette Arabie du Sud. Auguste réfléchit. Rome achète ses précieuses marchandises, d'accord, mais aussi c'est vrai qu'elle dépend de ces marchandises. Elle ne contrôle pas

le pays qui les produit. Et puis en plus, le prix fixé par les commerçants, les réseaux, tout ça, bah, ça revient très cher. L'Empire romain accepte mal ce qui lui échappe. Il veut connaître les routes, il veut atteindre les ports. Alors, cette idée, à la fois simple et dangereuse, puisque Rome possède désormais l'Égypte, pourquoi ne pousserait-elle pas un peu plus loin ? Pourquoi ne pas traverser la mer Rouge ? Pourquoi ne pas marcher jusqu'à ce fameux royaume, mystérieux royaume de l'encens ? L'Arabie heureuse. Et si nous tentions l'aventure, se demande Auguste, et si j'envoyais une colonne armée là-bas, en Arabie, voir ce qui se passe, comment nous pourrions établir notre influence, et bien sûr, mettre la main sur les ressources précieuses de l'Arabie. Voilà ce à quoi pense Auguste.

Auguste a une idée, il va charger un homme de cette mission militaire. C'est lui qui va diriger l'expédition. Il s'appelle Aelius Gallus. Son nom ne dit presque rien aujourd'hui. C'est vrai que Gallus, on ne sait pas trop, c'est pas resté dans les mémoires. Reste que c'est bien lui qui va se mettre au travail et c'est bien lui qui prépare la troupe. Parce que c'est pas le tout de dire on va y aller. Il faut préparer les soldats, il faut quand même trouver des navires. On va traverser la mer Rouge. Donc déjà, l'organisation de la mission, c'est en soi peut-être pas une grande bataille, mais en tout cas, c'est vraiment un travail à accomplir. Et Rome, à cette période, pense qu'envoyer un préfet, Gallus est préfet, quelques militaires, en fait, c'est là la première erreur des Romains. Ils pensent que ça va suffire pour conquérir l'Arabie. Alors, c'est vrai qu'ils n'en savent pas grand-chose de cette Arabie, mais il y a cette idée générale que ça va être facile et que, bon, allez, on prend quelques soldats, quelques bateaux, on y va et la conquête sera facile.

Le premier adversaire est la mer Rouge. C'est bien là un adversaire. Absolument. Alors, parce que les Romains connaissaient la mer Méditerranée, ils y avaient leurs habitudes, leurs ports de pêche, ils connaissaient les vents, ils connaissaient les caprices de la mer Méditerranée. Mais là, la mer Rouge, ça n'a rien à voir. Beaucoup moins familière. Bordée de côtes qui sont sèches. Les ports sont rares, les traversées sont longues, pénibles, très pénibles. Les bateaux, quand ils finissent par atteindre le port de Heukkoum, que l'on surnomme à l'époque le village blanc, ils n'arrivent pas dans un grand port richissime de la côte méditerranéenne romaine. Ils arrivent dans un petit port nabatéen quelque part sur la côte arabique. L'armée romaine arrive, elle pose le pied à terre et se pose tout de suite une question. Une fois que la troupe est débarquée, que les bateaux sont là au port, ils attendent, la question c'est où est-ce que l'on va? Où est le chemin? Est-ce que nous avons des guides? Cette Arabie si heureuse? Comment fait-on pour y aller? La question est simple en soi, mais quand on se pose cette question de façon opérationnelle, l'Arabie c'est où? Le problème c'est qu'à ce moment-là, personne ne sait répondre.

L'armée de Rome attend. Elle attend des informations, elle attend des guides et chaque jour qui passe pèse sur le moral de ces soldats qui ont traversé la mer et qui n'ont pas encore commencé leur véritable marche vers leur objectif militaire. Ils regardent l'intérieur de leur tente et ne voient pas de route romaine. Gallus doit décider, c'est leur chef. Partir tout de suite, ce serait dangereux. Rester trop longtemps dans ce port l'est aussi. S'ils avancent sans un guide qui soit sûr, ils pourraient perdre toute l'armée. S'ils tardent, les maladies vont gagner du terrain et affaiblir les uns. Voilà la solitude de Gallus, c'est la solitude du commandement. Comment faire ? Mais un homme vient d'arriver, il s'appelle Silaus. Cet homme, les Romains le découvrent, ils se disent « Tiens, c'est un guide ». Ils ne le connaissent pas. Mais lui, en revanche, Silaus, lui, il connaît parfaitement bien les Romains. Il sait comment ils sont, il sait comment ils travaillent. Il connaît leur mentalité, mais aussi, il connaît la route pour l'Arabie heureuse. Il sait comment faire pour y aller. À ce moment-là, entre les Romains qui vont faire confiance à ce guide, ils ne savent pas trop qui c'est, et ce guide qui, lui, connaît parfaitement bien les Romains, une alliance va se nouer.

Une alliance, c'est les ennuis qui commencent. Parce qu'en fait, quand la colonne militaire se met en marche, ce guide, Sylaus, on se rend compte, soit il n'est pas bon, il est mauvais, il les emmène sur des chemins trop longs, tortueux, il se fatigue, il tourne, il retourne, soit il cherche à fatiguer intentionnellement la troupe romaine pour que celle-ci, quand elle arrivera en Arabie, eh bien que celle-ci soit trop faible pour mener bataille. Parce que qu'est-ce qui se passe là sur le terrain ? On voit les soldats qui marchent des jours et des jours. Le soleil tombe sur leur casque, la poussière colle à leur visage. Ils attendent avec impatience la prochaine halte, comme on attend un secours qui ne vient jamais. On leur a parlé d'un royaume riche, on leur a vanté des encens, on leur a vanté des élixirs de bonheur. Et qu'est-ce qu'ils trouvent ? Rien. Un chemin poussiéreux au sud de l'Arabie.

Gallus est dans un piège, il se rend bien compte que la situation n'est pas possible. Il renvoie son guide. Donc forcément, il perd la connaissance des pistes. Mais s'il continue de lui faire confiance, il risque un drame. Donc voilà, dans cette expérience, Silaus révèle la fragilité de Rome, simplement de se faire prendre à son dépens par un guide qui n'en était pas véritablement un. Résultat, il faut se débrouiller tout seul. Il faut donc essayer de trouver de briques et de broc des gens qui essayent de guider. Voilà, c'est très compliqué. Mais finalement, à force d'avancer à l'aveugle, à force de recruter des guides au jour le jour, de façon tout à fait archaïque et désorganisée, et bien malgré tout, l'armée de Gallus arrive en Arabie.

Mais l'Arabie, c'est quoi exactement? Quand vous êtes un soldat romain, que vous marchez depuis des semaines et des semaines, vous en pouvez plus. On vous dit, vous êtes en Arabie. D'accord, en Arabie peut-être, mais qu'est-ce que l'on voit? Du sable? Un soleil qui frappe dès les premières heures du jour? Les soldats ont chaud, trop chaud sous leur équipement militaire. En plus, il n'y a pas d'ennemis. L'ennemi, le vrai ennemi, finalement, c'est la chaleur. C'est le manque d'eau. Les journées sont lourdes, la discipline romaine tient encore, mais elle ne protège pas de tout, elle ne protège pas d'une troupe qui, oui, est arrivée dans l'Arabie heureuse. Elle est, cette Arabie heureuse, mais où est-elle? Ils se rendent compte que cette Arabie est un pays immense. Et que l'on n'y voit peut-être pas les hommes, pas encore, ils sont là, bien sûr, ils vivent. Non, non. Qui vous accueille quand vous arrivez dans l'Arabie de cette époque? C'est la soif qui vous accueille. La soif qui vous fait mourir de soif. L'eau devient une grande affaire dans cette expédition. Il faut la trouver, il faut la transporter, il faut savoir où sera le prochain point d'eau. Pour une armée en marche, ce n'est pas un détail. C'est une condition de survie. Une erreur de route, par exemple. Un guide. Toujours ces guides. À l'époque, il n'y a pas de GPS. Comment on fait pour se débrouiller dans cette immensité désertique? Une erreur d'orientation, ça coûte la vie à plusieurs hommes qui vont mourir de soif. En fait, d'une expédition militaire, c'est un enfer que en train de vivre cette troupe romaine qui ne s'en sort pas.

partie du désert, Marib. La ville de Marib, une vraie ville, avec des populations, avec des hommes qui s'occupent de préserver la ville, avec une économie, avec une organisation tribale. N'arrive pas dans une toute petite oasis perdue entre deux palmiers. Non, non. Marib, d'un point de vue militaire, c'est un objectif conséquent. Car Marib, même si la ville ne présente pas les attributs d'une ville impériale romaine, avec des fortifications, avec des systèmes d'irrigation d'eau, avec des routes, avec des temples, avec des constructions en dur, Marib, malgré tout, est un espace urbain dans lequel le premier étranger qui vient ne s'aventure pas comme cela. Qui plus est, si l'étranger est romain et s'il est armé d'une lance ou d'une épée, il est prié de rester, si ce n'est dehors, voire de s'en aller, parce que qu'est-ce qui peut se passer? Les tribus de Marib peuvent se rassembler, définir un organisme de commandement et contre-attaquer les Romains qui sont à l'extérieur de la ville. Et qui sont ces Romains à l'extérieur de la ville, ces hommes qu'on a vus dans la situation la plus périlleuse au cœur du désert? Ils n'en peuvent plus. Ils sont désespérés. Ils voudraient prendre Marib, mais en fait, cette Arabie heureuse, ils l'ont sous les yeux. Elle est là, elle est désirable, elle est organisée, elle est là, cette terre qui produit l'encens, qui produit des épices formidables. Elle est là, cette terre de culture, cette terre de coexistence entre les communautés. Elle est là, cette Arabie heureuse. Mais les Romains ne peuvent plus y aller. Ils n'ont plus la force. Leur escapade a été trop longue. Ils ont trop souffert. L'Arabie heureuse, ils la regardent de loin, de leurs yeux fatigués, de leurs yeux épuisés.

Pour Gallus, leur chef, l'instant est cruel, il faut le reconnaître. Il touche à ce que Rome était venu chercher. Toute l'expédition semble se concentrer sur cette approche, mais voir la capitale et ne pas être en capacité de la prendre, être devant ces Sabéens, on les appelle comme ça à l'époque, être devant eux, c'est pas les soumettre. Et Rome est un régime, c'est une puissance qui veut soumettre, puisqu'ils veulent mettre la main sur les richesses de Marib et de l'ensemble de l'Arabie heureuse. Voilà, ils ont marché jusque-là, ils sont dans cette situation qu'on a maintes fois évoquée, et Gallus est obligé finalement de se rendre à la réalité. S'ils attaquent Marib, ils vont se faire massacrer. Le seul moyen finalement de sauver encore quelques vies, c'est de battre en retraite. Oh, de façon bien peu glorieuse. Sachant que retourner, ça veut dire retraverser le désert. Dans l'autre sens. Et là encore, ça va être une épreuve.

soyons historiques, soyons cliniques. Marib n'a même pas été attaquée, n'est pas devenue romaine. Le sud arabique n'a pas été annexé. Les populations, les Sabéens, n'ont pas été soumis. Rome est venue à la porte de l'Arabie heureuse, ça factuellement c'est tout à fait exact, mais elle n'a pas franchi cette porte. C'est ce qui rend ce moment si puissant. Gallus est au plus près de la victoire au moment où celle-ci lui échappe totalement. Il faut imaginer le drame pour cet homme qui commande des Romains qui sont au-delà de l'au-delà, du bout du rouleau. Ils n'en peuvent plus. Qui plus est, la route du retour est éminemment dangereuse. Le rêve s'achève dans un désastre absolu. Les soldats romains laissent derrière eux Marib et marchent dans le désert. Ils essayent de retrouver les pistes, ils essayent de rejoindre la côte. Et finalement, ils atteignent la mer Rouge. Les bateaux sont toujours là, il s'en est passé des semaines et des mois, ils n'ont pas bougé. Eux au moins, les marins, ont échappé au calvaire. Cette traversée qui est pourtant pénible, elle est difficile, hein. Eh bien ce sera une délivrance. Pourquoi ? Parce que c'est la fin de l'épreuve. C'est la fin de ce cauchemar pour cette colonne de militaires fatigués. Gallus revient, traverse la mer et pose le pied sur l'Égypte avec cette vérité qu'il doit maintenant transmettre. Rome a atteint l'Arabie heureuse, mais Rome ne l'a pas conquise. Elle l'a vue de près, mais elle ne l'a jamais possédée. C'est un moment difficile, et comme les Romains sont des politiques, ils ont trouvé le moyen, à l'époque, de modifier ce récit. Parce que la réalité, on l'a vue, on est bien d'accord. Mais Rome va quand même dire qu'ils ont vaincu des ennemis. Hein, quand même. Bon, c'est complètement faux, hein, mais ils vont quand même le dire. Parce que finalement, à l'époque, personne ne vérifie. Hein, il n'y a pas de photographie, il n'y a pas de données disponibles partout dans le monde sur le web. Vu que lorsqu'une information va d'un point A à un point B de la planète, on peut torsader et s'attribuer des victoires qui n'en sont pas. Donc voilà, Rome explique qu'ils sont arrivés au Yémen antique, bon, donc l'Arabie heureuse, et que voilà, ils ont réussi à la conquérir, ils ont réussi à prendre des villes, à accrocher un trophée à leur épée, etc. En fait, c'est complètement fou. Mais ce qui est intéressant à l'époque, c'est de se rendre compte que la toute-puissance romaine, la non-compréhension de l'autre, une posture dès le départ belliqueuse, « Ce que tu produis m'intéresse, donc je vais t'attaquer pour te contrôler », ça ne fonctionne pas. Et l'Arabie, et c'est ça qui est formidable, l'Arabie n'a même pas eu besoin de se battre. Elle a été ce qu'elle était profondément, un pays heureux, un pays qui n'a pas eu besoin de se battre pour repousser les légionnaires romains qui voulaient l'envahir.

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1: Vous êtes avec Sophie Volatier. Bonjour à toutes et à tous. Israël affirme avoir ciblé un terroriste en Syrie qui préparait des attaques. Un peu plus tôt dans l'après-midi, la télévision d'État de Damas a rapporté qu'une personne avait été blessée par un drone qui a visé le plateau du Golan, annexé par Tel Aviv. Le plateau du Golan, justement, qui, selon l'envoyé spécial des États-Unis pour la région, Tom Barak, est bel et bien un territoire syrien occupé par Israël. Pour le moment, Tel Aviv n'a pas réagi, mais son ministre de la Défense s'en est pris aux États-Unis, qui ont critiqué les frappes israéliennes sur la base militaire d'Abu al-Duhur en Syrie. Tel Aviv toujours, hein, qui poursuit ses dynamitages au Liban. Selon le quotidien libanais L'Orient le Jour, au moins 3 maisons ont été détruites cet après-midi au sud du pays. Toujours à propos de la région, le secrétaire d'État au Trésor américain tiendra une conférence de presse après-demain, lundi, au sujet des nouvelles sanctions que Washington

veut imposer à l'Iran, mais aussi aux pays alliés à Téhéran. Téhéran qui a autorisé un des pétroliers irakiens à franchir le détroit d'Ormuz. C'est en tout cas ce qu'indique un média iranien qui précise que Bagdad a demandé à plusieurs reprises que ses navires puissent traverser ce passage stratégique ou transiter un quart du stock mondial d'hydrocarbures avant le début de la guerre entre les États-Unis et l'Iran le 28 février dernier. L'économie irakienne qui repose grandement sur les exportations de pétrole, l'Iran et Oman disent être en négociation pour gérer de manière conjointe ce détroit d'Ormuz. Le président français Emmanuel Macron a exprimé, je cite, son horreur et son émotion après les dernières frappes russes qui ont visé un centre commercial du centre de l'Ukraine. Au moins 16 personnes sont mortes, plus de 100 autres blessées. Et le chef d'État français a ajouté sur le réseau social X que Paris enverra de nouveaux moyens de défense à l'Ukraine. De son côté, le président russe Vladimir Poutine doit prendre la parole aujourd'hui à l'occasion du congrès de son parti Russie Unie. Et ce alors que dans un mois, les Russes sont appelés aux urnes pour les élections législatives. Des Russes de plus en plus hostiles à l'agression en Ukraine et les frappes russes qui se multiplient, notamment sur la région de Moscou. Selon le maire de la ville, aujourd'hui, ce sont au moins 2600 drones qui ont tenté d'attaquer la capitale russe en une semaine. Au moins 7 personnes ont été blessées en Espagne après de violentes pluies au nord-ouest du pays, dans la région de la Catalogne, dans la nuit donc d'hier à aujourd'hui. C'est une annonce des autorités. Ainsi s'achève cette synthèse. Merci beaucoup de l'avoir suivi. Tout de suite, vous retrouvez vos programmes. Bon après-midi à vous.

0: Eh oui, mes chers amis, c'est extraordinaire, Summer Tracks, l'été, les vacances, c'est magnifique avec le grand plongeur, surfeur, nageur, danseur, Abdennour, bien évidemment. Et une chose extraordinaire. Vous savez, en venant à la radio, je suis passé devant Summer Tracks. Je vous assure que c'est la vérité. Je suis passé devant Summer Tracks et Summer Tracks est passé devant moi. Alors, je veux dire, ce qu'il raconte l'animateur, comment ça, Summer Tracks est passé devant lui? Oui, il est passé devant moi, Summer Tracks. C'est pourquoi est-ce que je venais donc à la radio avec un grand plaisir médian pour vous présenter cette superbe production estivale. Et je passe devant Summer Tracks, tout simplement parce que je vois une voiture avec quatre portières ouvertes, la malle ouverte, capot non, capot était fermé parce que c'est le moteur. Donc le moteur il a déjà été révisé, il marchait très très bien. Et autour de ces quatre portes ouvertes et de la malle ouverte, tous les accessoires de l'été. Il y avait matelas pneumatique, une glacière. Il y avait, n'est-ce pas, tout ce qui rappelle un petit peu le fait d'aller à la playa, à la plage. Les enfants contents, le papa content en short. On a pas mal parlé des shorts hein, pendant cet été. La maman contente, je me suis dit, ah, toutes ces personnes vont aller à la playa.
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0: C'est vrai que Vamos a la Playa, depuis début juillet, via cette émission Summer Tracks, eh bien, ça donne toujours envie d'y aller. Et lorsqu'on part à la plage, on revient de la plage, on part à la maison, avec l'ambiance discothèque dans la tête. C'est pourquoi, tout à l'heure, il y aura Let's Go to the Party. En attendant, eh bien, profitez de l'été en écoutant Média. Merci d'être toujours fidèle à la radio que tout le monde adore. En direct de nos studios à Tanger, au Maroc, vous êtes les bienvenus. You are welcome.

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Eh oui, chers amis, c'est vrai que l'été, ça va très très bien avec, avec les vacances. Ça, c'est, hein, c'est normal, même si je ne vous le dis pas, eh ben, les vacances, ça va très bien avec l'été. Mais c'est que l'été, ça va très bien avec la world music. Pourquoi il y a beaucoup de world music, il y a beaucoup de reggaeton, il y a beaucoup de latino, il y a beaucoup, n'est-ce pas, de ce style de chanson, la musique raga, le reggae, etc., etc., en écoutant Summer Tracks, notamment à travers la séquence Vamos a la Playa. Alors c'est vrai que pendant l'été, on monte beaucoup. Ça veut dire que on monte beaucoup. On monte plus en été qu'en hiver. Eh ben, je vous le dirai tout à l'heure, après les infos. Entre-temps, réfléchissez un peu et dites-vous pourquoi en été, on monte beaucoup plus qu'en hiver. Et vous allez voir que la réponse est très facile.

0: qui vise encore et toujours le sud du Liban, malgré un cessez-le-feu sur le papier. L'agence de presse nationale libanaise rapporte des tirs dans la région de Nabatieh quand le quotidien libanais L'Orient le Jour fait état de frappes d'artillerie à proximité de la ville de Marjeyoun. La France et le Royaume-Uni doivent agir pour faire respecter le droit international en Palestine. C'est l'appel lancé aujourd'hui par plus de 100 anciens ambassadeurs français et britanniques dans une tribune publiée dans le quotidien français Le Monde. La reconnaissance de l'État de Palestine doit désormais se traduire par des mesures concrètes, écrivent ces diplomates qui assènent aussi que rien ne justifie la politique systématique de destruction de Gaza et de sa population. Une embarcation d'exilés a chaviré au large de la ville de Zarzis, au sud de la Tunisie. C'est ce qu'indiquent aujourd'hui des médias locaux qui précisent que le moyen de transport avait à son bord 15 personnes et que l'une d'elles a pu être secourue. Sur le réseau social Facebook, le président de l'Observatoire tunisien des droits de l'homme a stipulé que 4 corps avaient été retrouvés. L'Organisation internationale pour les migrations, l'OIM, a récemment affirmé que le nombre de morts en Méditerranée centrale a plus que doublé cette année par rapport à la même période en 2025. Plus de 16 000 doses de vaccins contre Ebola livrées dans la nuit d'hier à aujourd'hui en République démocratique du Congo. Un traitement homologué contre une certaine souche du virus, mais pas contre la spécificité du virus qui frappe en ce moment la RDC. D'après Kinshasa, au moins 2500 personnes ont été tuées par l'épidémie sur plus de 5200 cas confirmés. Au Nigeria, des dizaines de personnes enlevées ou tuées par des groupes armés hier. Les faits se sont déroulés au centre du pays, dans l'état du Niger. On ne connaît pas encore le bilan de ces attaques. Habituellement, les groupes armés sévissent davantage dans le nord-est du pays. L'armée américaine est intervenue à la fin de l'année dernière. Plusieurs membres de l'extrême droite des États-Unis parlent d'un génocide chrétien perpétré au Nigeria. Clap de fin aujourd'hui des états généraux du film documentaire, un événement organisé dans le sud-est de la France avec une programmation dédiée aux films d'Afrique subsaharienne. L'objectif, expliquer comment raconter l'Afrique autrement. Ainsi s'achève cette synthèse. Merci beaucoup de l'avoir suivi. Tout de suite, place à vos programmes. Bon après-midi à vous, à l'écoute de Média.
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Alors que vous avez réfléchi depuis tout à l'heure à ce que je vous ai dit, pourquoi pendant l'été on monte beaucoup plus qu'en hiver, ben, je pense que la réponse elle est hyper simple. Quand c'est l'hiver, eh bien, on peut monter des escaliers, on monte dans sa voiture pour aller au travail, et voilà, et on redescend de sa voiture pour aller à la maison. Donc c'est plus ou moins les montées que l'on fait. Et lorsque c'est été, eh bien, c'est très différent. On monte beaucoup plus qu'en hiver. Et vous allez voir que ce que je vais vous dire, c'est vrai.

D'abord, avant de voyager, il y a une destination. Et pour arriver à cette destination, ben, il y a plusieurs véhicules où il faut monter. Et, ou des moyens de locomotion. Par exemple, on va monter dans une voiture pour aller à la station de car. À la station de car, on va monter dans l'autocar. L'autocar, il va nous emmener dans une ville. Et ensuite, ben, il faut prendre le train. Donc, il faut monter dans le train. Avant de monter dans le train, on monte l'escalator. Parce que dans les gares, il y a très souvent des escalators. Et après, lorsque le train arrive dans la ville, il faut prendre un taxi pour aller à l'aéroport. À l'aéroport, mes chers amis, ben oui, il faut monter dans l'avion, n'est-ce pas ? Et une fois qu'on descend de l'avion après qu'il ait atterri, on fait du shopping. Lorsqu'on fait du shopping, on va dans les supermarchés. Et dans les supermarchés, les centres commerciaux, il y a beaucoup d'escalators. Et ensuite, vous rencontrez un ami, il vous dit « Ah, il faut absolument que je te présente un ami. Tu sais, il est très très sympa, il nous invite à dîner. » C'est vrai, oui, il nous invite à dîner. Bon, il habite au deuxième étage. Où est le problème ? Deuxième, même troisième étage ? Non, parce qu'il habite un petit immeuble, deuxième étage, mais il n'y a pas d'ascenseur. Ben, c'est pas grave, on va monter les escaliers. It's the Wailers. Vous voyez ce que je vous dis ? En été, on monte, c'est incroyable, beaucoup plus qu'en hiver. Voilà, eh bien, nous, on va continuer à monter la bonne ambiance en écoutant Summer Tracks avec Vamos a la Playa, avec le super nageur, surfeur, plongeur, réalisateur et danseur, bienvenue. Évidemment, tout à l'heure, Abdennour. Écoutez, mes chers amis, passez de belles vacances, écoutez mes diens, et après tout, la vie est belle.

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0: Et voilà, chers amis, donc Summertrack, Soison Média, avec cette belle ambiance, cette belle présence, la vôtre, cette belle réalisation, celle de Abdennour et cette belle chanson qui arrive pour aller directement aux infos. Et aussitôt après, il y aura tout ce qu'il faut pour continuer cette émission Summertrack ce week-end, Soison Média.
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0: Eh mes chers amis, merci de rester avec nous et on se retrouve aussitôt après cette chanson et aussitôt après les informations. En attendant, je vous souhaite à toutes et à tous un très bon week-end et de superbes vacances en plus d'un magnifique été à l'écoute de Média.

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3: C'est avec Sophie Volatier. Bonjour à toutes et à tous. La Syrie condamne fermement la frappe de drone israélienne qui a visé le plateau du Golan tout à l'heure et qui a fait un blessé. Cette attaque constitue une violation flagrante de la souveraineté de la Syrie ainsi qu'une atteinte manifeste au droit international, a indiqué le ministère syrien des Affaires étrangères. Tel Aviv, qui vise encore et toujours le sud du Liban, malgré un cessez-le-feu sur le papier. L'agence de presse nationale libanaise rapporte des tirs dans la région de Nabatieh quand le quotidien libanais L'Orient le Jour fait état de frappes d'artillerie à proximité de la ville de Marjeyoun. La France et le Royaume-Uni doivent agir pour faire respecter le droit international en Palestine. C'est l'appel lancé aujourd'hui par plus de 100 anciens ambassadeurs français et britanniques dans une tribune publiée dans le quotidien français Le Monde. La reconnaissance de l'État de Palestine doit désormais se traduire par des mesures concrètes, écrivent ces diplomates qui assènent aussi que rien ne justifie la politique systématique de destruction de Gaza et de sa population. Une embarcation d'exilés a chaviré au large de la ville de Zarzis, au sud de la Tunisie. C'est ce qu'indiquent aujourd'hui des médias locaux qui précisent que le moyen de transport avait à son bord 15 personnes et que l'une d'elles a pu être secourue. Sur le réseau social Facebook, le président de l'Observatoire tunisien des droits de l'homme a stipulé que 4 corps avaient été retrouvés. L'Organisation internationale pour les migrations, l'OIM, a récemment affirmé que le nombre de morts en Méditerranée centrale a plus que doublé cette année par rapport à la même période en 2025. Plus de 16 000 doses de vaccins contre Ebola livrées dans la nuit d'hier à aujourd'hui en République démocratique du Congo. Un traitement homologué contre une certaine souche du virus, mais pas contre la spécificité du virus qui frappe en ce moment la RDC. D'après Kinshasa, au moins 2 500 personnes ont été tuées par l'épidémie sur plus de 5 200 cas confirmés. Au Nigeria, des dizaines de personnes enlevées ou tuées par des groupes armés hier. Les faits se sont déroulés au centre du pays, dans l'état du Niger. On ne connaît pas encore le bilan de ces attaques. Habituellement, les groupes armés sévissent davantage dans le nord-est du pays. L'armée américaine est intervenue à la fin de l'année dernière. Plusieurs membres de l'extrême droite des États-Unis parlent d'un génocide chrétien perpétré au Nigeria. Clap de fin aujourd'hui des états généraux du film documentaire, un événement organisé dans le sud-est de la France avec une programmation dédiée aux films d'Afrique subsaharienne. L'objectif, expliquer comment raconter l'Afrique autrement. Ainsi s'achève cette synthèse. Merci beaucoup de l'avoir suivi. Tout de suite, place à vos programmes. Bon après-midi à vous, à l'écoute de Médias.

sérieusement entendu juntos, juntos en espagnol, ça veut dire ensemble. Eh bien, ensemble, ça veut dire jamian, jamian, ça veut dire together. Eh bien, chers amis, avec cette belle ambiance, on se rend compte que, bien évidemment, comme je vous l'ai dit tout à l'heure, pendant l'été, on monte plus qu'en hiver, on monte. Mais si on monte, c'est automatiquement, ben ouais, c'est comme l'aller-retour. Quand il y a l'aller. Il y a le retour. Quand on prend un billet d'avion, on prend aller-retour. Et bien, chers amis, si on monte, automatiquement, il y a le retour de la montée. Et quel est le retour de la montée? C'est la descente. C'est normal, on monte dans la voiture, on descend de la voiture, on monte dans le car, on descend du car, on monte dans le train, on descend du train, on monte dans l'avion, on descend de l'avion, on monte dans le bateau, on descend du bateau, on monte les escaliers, on descend les escaliers, on monte l'escalator, on descend l'escalator. Et c'est pas tout, parce que très souvent, on fait pas de vélo en hiver. Ah, le vélo, bah, sera pour l'été. Donc à ce moment-là, on monte sur le vélo, on descend du vélo, etc., etc., etc. Eh bien, c'est très très bien, parce que lorsqu'on monte et on descend, ben, ça fait travailler un petit peu les muscles et tout ça, les articulations, ça fait faire du sport. Et c'est pourquoi très souvent, lorsqu'il y a un ascenseur, d'ailleurs c'est même recommandé, lorsqu'il y a un ascenseur et qu'on veut bien évidemment faire du renforcement musculaire ou faire avoir une santé cardiovasculaire très très bonne, à ce moment-là, il paraît qu'il est conseillé, parce que maintenant avec Internet, on est toutes et tous informés, c'est extraordinaire Internet, ça nous informe H24, des fois on a une hésitation, on a un doute, on va sur Internet, l'IA, et elle vous, franchement, communique toutes les infos. Donc, si la santé de la personne le permet et que le médecin l'autorise, eh bien, lorsqu'il y a un ascenseur, si on prend les escaliers, je vous assure que c'est excellent pour la santé. Et une chose, il y a l'ascenseur pour descendre, bah, on se dit, oh, bah, prendre l'ascenseur pour descendre. Mais il paraît que même descendre les escaliers, c'est très, très important pour la santé, pour les genoux, pour les muscles, pour les articulations. C'est incroyable, mais c'est vrai. Ah, elle a dit l'espace. Eh bien, chers amis, bientôt, on montera dans une fusée et il faudra en redescendre parce que c'est le futur du tourisme dans quelques années maintenant.

écrit Momento, mes chers amis. Lorsqu'on écoute Momento, on disait, ça se rapproche de quoi exactement Momento? Momento, laisse-moi réfléchir. Momento, ah, ça veut dire, je pense que c'est moment, absolument. En anglais, moment, c'est incroyable. Moment en anglais, Momento en espagnol, moment en français. Eh bien, chers amis auditrices, chers amis auditeurs, ah, c'est Summer Tracks. Donc, chers vacancières, chers vacanciers, dans un moment, vous avez rendez-vous avec le retour de l'information. Et après les infos, la suite de Summer Tracks sur Média 1. Let's go to the party. Ah oui, après Vamos a la Playa, Let's go to the party. Ce sont les deux moments essentiels parmi d'autres moments essentiels de l'été et des vacances. Sur Média 1, la bonne ambiance, la bonne humeur, toujours.

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1: Vous êtes avec Sophie Volatier. Bonjour à toutes et à tous. La Syrie dénonce des attaques répétées d'Israël après un tir aérien qui a blessé une personne près du plateau du Golan, territoire annexé par Tel Aviv. Le ministère syrien des Affaires étrangères parle aussi d'une violation flagrante de la souveraineté de Damas. De son côté, l'envoyé spécial des États-Unis pour l'Irak et la Syrie, Tom Barrack, a affirmé que le plateau du Golan était bel et bien un territoire syrien occupé.

et par Tel Aviv. Israël n'a pas réagi, mais son ministre de la Défense s'en est pris aujourd'hui à une autre prise de parole de Tom Barak, qui a récemment fustigé les frappes de Tel Aviv sur une base militaire syrienne. Téhéran a autorisé des pétroliers irakiens à franchir le détroit d'Ormuz.

0: Le Canada ne peut pas accepter ce que Washington réclame. Les mots cet après-midi du Premier ministre canadien Mark Carney, alors qu'Ottawa s'est vu imposer des droits de douane par les États-Unis. Un peu plus tôt, le chef du gouvernement canadien a affirmé que des taxes, je cite, « au dollar près » seront infligées à Washington. L'acier et les produits laitiers devraient être concernés. L'Ukraine a pour la première fois attaqué un entrepôt du groupe Ozon, ce géant du commerce en ligne, rival de Whiteberries, déjà pris pour cible par Kiev. Sur le réseau social Telegram, Ozon a fait état d'un incendie dans un de ses centres logistiques provoqué par des tirs de drones. Plus de 500 employés ont dû être évacués. Kiev a aussi visé une raffinerie russe située à environ 900 km du front et de la frontière entre les deux belligérants. Les frappes de Moscou sur l'Ukraine ont quant à elles fait 7 morts entre hier et aujourd'hui. Des indices graves et concordants, la justice togolaise s'est exprimée pour la première fois au sujet des deux réalisateurs français et de leurs collaborateurs togolais, arrêtés tous les trois à la fin du mois dernier alors qu'ils tournaient une série documentaire pour France Télévisions. Selon Lomé, les trois hommes ont utilisé des drones dans une zone soumise à des règles de sécurité très strictes en raison d'attaques récurrentes de drones armés. Ainsi s'achève cette synthèse. Merci beaucoup de l'avoir suivi. Tout de suite, place à vos programmes. Bon après-midi à vous, à l'écoute de Médien.
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Eh oui, chers amis, ça c'est l'ambiance jeu de lumière, l'ambiance discothèque, etc. C'est incroyable les jeux de lumière, ce qu'ils ont évolué depuis plusieurs décennies. Parce que, vous savez, pendant les années 70-80, les jeux de lumière, c'était des jeux de lumière, on va dire, analogiques, n'est-ce pas? Donc il y avait plusieurs couleurs qui tournaient comme cela et qui suivaient un petit peu le rythme et la fréquence de la musique et de la chanson.

Ce qu'il y a, c'est que les jeux de lumière, ben, ils ont bien évolué depuis. Et c'est un peu normal parce que la technologie est là pour tous les domaines de la planète. À partir du moment où la technologie eh bien, nous aide énormément dans divers domaines, automatiquement, les jeux de lumière ne pouvaient devenir que absolument très performants, numériques, avec un programme informatique pré-programmé, etc., etc. Et ça rejoint tout ce qui se passe aujourd'hui dans le monde. C'est vrai, tout à l'heure, dans une chanson, on a entendu le mot « espace » et c'est vrai que l'avenir du tourisme dans quelques années, bien évidemment, eh bien, ce sera le tourisme spatial, c'est-à-dire on commencera... c'est incroyable, c'est formidable. Vous imaginez, on va monter... Parce qu'avant, pour le moment, on monte dans des avions. Et on va aller beaucoup plus loin que les avions, c'est-à-dire on va aller carrément dans ce qu'on appelle la stratosphère, parce que

on vit dans l'atmosphère. Et après l'atmosphère, il me semble, hein, je sais pas, moi je ne m'y connais pas très bien, mais il me semble qu'après l'atmosphère, il y a ce qu'on appelle la stratosphère. Incroyable, le tourisme du futur, on sera dans, dans des fusées. Tu vas où là ? Attends, je vais dans la Lune. Alors qu'aujourd'hui, quand on rêve, on dit quoi ? T'es dans la Lune ou quoi ? Ouais, une rêveuse, un rêveur de Ouxou, il est dans la Lune. Ça, c'est une manière de décrire un rêveur, une rêveuse. On rêvera pas dans quelques années. On dira, t'es où là ? Ben, je te dis que je suis dans la Lune. Dans la Lune. Non, mais je rêve pas. Je suis en train d'aller carrément vers la Lune. Tiens, on a l'Uni. Parce que lorsque il y a eu le Neil Armstrong qui avait, on peut pas dire atterrir, qui était descendu sur la Lune, là, quand ça marchait sur la Lune, ben, tout le monde disait, ah, il y a un nouveau verbe qui va entrer dans le dictionnaire. Un nouveau verbe ? Ben oui, un nouveau verbe. Parce que lorsqu'un avion est dans le ciel et qui se retrouve sur le tarmac de l'aéroport, automatiquement, il a atterri. Après, on disait, ben, on ne peut pas atterrir sur la Lune, parce que ce n'est pas la Terre, c'est la Lune. Ah, alors, il y a un nouveau verbe qui va voir le jour. Le verbe « allunir ». Et on n'hallucine pas. Hein. Upside Down, ça c'est simple, une célèbre chanson disco. Ça rejoint ce qu'on disait tout à l'heure, Upside Down, c'est-à-dire d'en haut en bas. Ça veut dire qu'on a parlé de monter les escaliers, descendre les escaliers, monter les avions, descendre des avions, monter dans le bateau, monter dans le train, descendre du train, monter dans le car, descendre du car, etc. etc. Mais pour le moment, on va carrément vers l'ambiance discothèque. Vous à l'écoute, chers vacancières, chers vacanciers, et notre cher Abdelnour à la réalisation. Médien, toujours la bonne humeur, en direct de nos studios à Tanger au Maroc. Vous êtes les bienvenus.

chers amis, on a passé une superbe après-midi ensemble. C'est un pléonasme, parce que si on a passé... c'est comme... Il y a des personnes qui, sans le faire... Mais c'est une habitude, mais sans le faire exprès. Ils disent, par exemple, je suis monté en haut. Enfin, c'est un pléonasme. C'est comme si on dit, je suis descendu en bas. Parce que si on descend, c'est pas... Si on est descendu, c'est que c'est vers le bas. Donc, on dit, je suis descendu. Si on est monté, c'est vers le haut. Donc on ne peut pas dire « Attends, je monte en haut et je reviens. Attends, je descends en bas et je reviens. » Donc en fait, si on est ensemble, voilà, ça veut dire qu'on est ensemble. Voilà, c'est comme cela. Et ensemble, c'est toujours un très bon moment, surtout lorsque vous êtes branché sur la radio que tout le monde adore, Mehdi 1. Et qui vous propose des programmes en or. Et ceci dit, pour l'heure, c'est Summer Tracks avec Vamos a la Playa et Let's Go to the Party. C'était

tellement bien qu'on va remettre dans le bon sens ce beau rendez-vous demain, Summer Tracks Weekend, après les infos de 15h, bien évidemment, jusqu'à 17h. Question de passer un bon week-end ensemble, belles vacances ensemble, un superbe été ensemble et de très beaux moments ensemble. Eh bien, chers amis auditrices, chers amis auditeurs, merci infiniment pour votre fidélité à Média. Un grand merci également à notre cher ami Abdonol qui a superbement bien réalisé cette émission, sans oublier les plongeons, la natation et le surf. Et dès demain, eh bien, on remet cette belle ambiance de Summer Tracks sur les ondes de Média 1. En direct de nos studios à Tanger au Maroc,

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1: Vous êtes avec Sophie Volatier. Bonjour à toutes et à tous. La Syrie dénonce des attaques répétées d'Israël après un tir aérien qui a blessé une personne près du plateau du Golan, territoire annexé par Tel Aviv. Le ministère syrien des Affaires étrangères parle aussi d'une violation flagrante de la souveraineté de Damas. De son côté, l'envoyé spécial des États-Unis pour l'Irak et la Syrie, Tom Barrack, a affirmé que le plateau du Golan était bel et bien un territoire syrien occupé par Tel Aviv. Israël n'a pas réagi, mais son ministre de la Défense s'en est pris aujourd'hui à une autre prise de parole de Tom Barrack, qui a récemment fustigé les frappes de Tel Aviv sur une base militaire syrienne. Téhéran a autorisé des pétroliers irakiens à franchir le détroit d'Ormuz. C'est en tout cas ce qu'indique un média iranien qui précise que Bagdad a demandé à plusieurs reprises à ce que ces navires puissent traverser ce passage stratégique où transitait un quart du stock mondial d'hydrocarbures avant le début de la guerre. L'économie irakienne repose grandement sur les exportations de pétrole. L'Iran et Oman disent être en négociation pour gérer de manière conjointe le détroit d'Ormuz. Le Canada ne peut pas accepter ce que Washington réclame, les mots cet après-midi du Premier ministre canadien Mark Carney. Alors

qu'Ottawa s'est vu imposer des droits de douane par les États-Unis. Un peu plus tôt, le chef du gouvernement canadien a affirmé que des taxes, je cite, « au dollar près » seront infligées à Washington. L'acier et les produits laitiers devraient être concernés. L'Ukraine a pour la première fois attaqué un entrepôt du groupe Ozon, ce géant du commerce en ligne, rival de Whiteberries, déjà pris pour cible par Kiev. Sur le réseau social Telegram, Ozon a fait état d'un incendie dans un de ses centres logistiques provoqué par des tirs de drones. Plus de 500 employés ont dû être évacués. Kiev a aussi visé une raffinerie russe située à environ 900 km du front et de la frontière entre les deux belligérants. Les frappes de Moscou sur l'Ukraine ont quant à elle fait 7 morts entre hier et aujourd'hui. Des indices graves et concordants, la justice togolaise s'est exprimée pour la première fois au sujet des deux réalisateurs français et de leurs collaborateurs togolais, arrêtés tous les trois à la fin du mois dernier alors qu'ils tournaient une série documentaire pour France Télévisions. Selon Lomé, les trois hommes ont utilisé des drones dans une zone soumise à des règles de sécurité très strictes en raison d'attaques récurrentes de drones armés. Ainsi s'achève cette synthèse. Merci beaucoup de l'avoir suivi. Tout de suite, place à vos programmes. Bon après-midi à vous, à l'écoute de Média.

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1: C'est avec un énorme plaisir que je vous retrouve sur Média pour On Fusionne pendant une petite heure. Eh bien, nous allons vous accompagner avec notre ami ASM à la réalisation. Coup de cœur, vibration, fusion, on y va. Et on commence très très fort avec Rijallah El Jouad, Zakaria El Rafouli qui nous régale avec ce mash-up façon fusion. Un très bel hommage à la musique populaire marocaine. Et juste après, Abdelkader Yabou'alem, un classique façon fusion avec des touches électro-vintage comme on aime. Chapralet sublimé, à tout de suite. Allez,

Abdelkader Yaboulem façon remix, fusion pour Abdelkader Yaboulem, donc qui est Chab Khaled dans toute sa splendeur. Tout de suite, un autre classique qui parlera pas mal d'entre vous, je pense, Youm Wara Youm, et c'est Ranim Mardini qui nous régale avec cette cover façon fusion. On adore le rendu, petite pépite comme on aime, et juste après, Shema, Nesla Houariat, la musique populaire toujours à l'honneur dans Fusion. C'est Mehdi qui nous propose cette fusion hors pair. On écoute ensemble et on se retrouve dans quelques

Remix Bnet Lhawariat façon fusion Mehdi qui impose son ADN musical teinté de fusion. Tout de suite, Helwa Ya Baladi de la douceur, un classique revisité par Deep Soul et Lina Slaby pour cette rencontre façon fusion. Et juste après, changement totalement de registre, d'ambiance, Hajib qui d'autre du chez Habib Pur Jus façon fusion, drill, trap, électro. Un vrai morceau qui fait office un peu d'ovni musical, et c'est ce qu'on aime dans Fusionne.

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1: Vous êtes avec Sophie Volatier. Bonjour à toutes et à tous. 6 pays de l'Union européenne réclament une mesure communautaire pour taxer les compagnies pétrolières dont les bénéfices sont particulièrement augmentés depuis le début de la guerre entre les États-Unis et l'Iran. Ces pays de l'Union européenne, ce sont l'Allemagne, l'Italie, l'Espagne, le Portugal, l'Autriche et la Pologne. Plusieurs de ces États avaient déjà réclamé un peu plus tôt un prélèvement exceptionnel sur les marges de ces entreprises énergétiques. L'Ukraine a pour la première fois attaqué un entrepôt du groupe Ozon, ce géant russe du commerce en ligne, rival de Wildberries, lui déjà pris pour cible par Kiev. Sur le réseau social Telegram, Ozon a fait état d'un incendie dans un de ses centres logistiques provoqué par des tirs de drones. Plus de 500 employés ont dû être évacués. Kiev a aussi visé une raffinerie située à environ 900 km du front et de la frontière entre les deux belligérants. Les frappes

de Moscou sur l'Ukraine ont quant à elles fait 7 morts entre hier et aujourd'hui. Les mesures de rétorsion imposées par le Canada aux États-Unis s'appliqueront notamment sur l'acier et les produits laitiers. C'est une annonce aujourd'hui du Premier ministre canadien Mark Carney qui a dénoncé

dont le Maroc, une mesure voulue par le chef d'État américain, mais contraire à la loi et prise au-delà des pouvoirs légaux conférés au secrétaire d'État Marco Rubio, selon la magistrate. Depuis son retour au pouvoir, Donald Trump a fait de la lutte contre l'immigration clandestine sa priorité. Plusieurs décrets pris par le président des États-Unis ont été retoqués par la Cour suprême, à commencer par un texte qui suspendait le droit du sol accordé aux enfants immigrés en situation irrégulière. Enfin, clap de fin aujourd'hui pour les états généraux du film documentaire, un événement organisé dans le sud-est de la France avec une programmation cette année dédiée aux films d'Afrique subsaharienne. L'objectif, changer les récits et les points de vue autour de l'Afrique, des films venus du Sénégal, de la République démocratique du Congo, de la Côte d'Ivoire ou encore du Soudan ont été sélectionnés. Ainsi s'achève cette synthèse. Merci beaucoup de l'avoir suivi. Tout de suite, place à vos programmes. Bon début de soirée à vous, à l'écoute de Média. 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
1: Ravi de vous retrouver sur Média pour la deuxième partie de On Fusionne. Bienvenue à vous si vous venez de nous rejoindre tout de suite. On commence très très fort avec Inès Inès, DJ RHB pour eh bien, cette réécriture fusion de Mohamed Rouicha, un sans faute. Et juste après, un autre classique de la diva Warda, That's When You Speak, enrobé dans l'électro ultra aiguisé de Night Flyer. Très bonne écoute à tous.

Batouanisbi, Knight Flyer, qui nous régale comme à chaque fois. Warda sublimé par le talent de Knight Flyer. Reste avec nous sur Média tout de suite. De la Haïta pur jus, Sidi Ahmed, de la Haïta mon amour. Donc l'EP de Wydad Mjama qui nous propose ce superbe morceau. Et juste après, ce sera eh bien Cheikh Armiti avec Soufiane Azad qui nous propose cette très belle réécriture. À tout de suite.

chez Kharmetye, la reine du rail, grâce à Soufiane Azed, eh bien, elle prend une toute autre dimension ultra moderne tout en restant fidèle à l'original. Restez avec nous sur Média. Tout de suite, Jet Mahibati, le folklore, la musique populaire yéménite sublimée par les Yemen Blues. On écoute et on se retrouve dans quelques minutes.

Jette Mahibati, les Yemen Blues, on les aime tout particulièrement. C'est vrai qu'ils ont le don, eh bien, de faire de la fusion un art à part entière, un genre musical à part entière. Ils le prouvent encore une fois. D'ailleurs, on arrive à la fin de On Fusionne. Merci d'avoir été avec nous. Merci également à notre ami Aïssam à la réalisation. Dans quelques petites minutes, à 18h pour être précise, retour d'Al Hassad sur l'antenne Maghreb et sur l'antenne Afrique. Retour du carrefour de l'information à 18h. Également, tout de suite, on se quitte eh bien, en beauté avec la Aouniat Style. Ayobit, fidèle à lui-même. Très bonne écoute à tous, très bonne suite des programmes. Et on se dit à demain, sans faute.

0: Bienvenue si vous venez de nous rejoindre sur les ondes de Média pour ce nouveau numéro du Carrefour de l'information. Sama avec vous au micro et je suis ravie de vous accompagner sur nos ondes et ce jusqu'à 20h. Au sommaire aujourd'hui, nous commencerons par l'image du jour. Ce sera suivi par l'invité de la rédaction. Nous passerons après à notre story écho. Nous laisserons ensuite place à une minute pour comprendre, puis à la chronique de la rédaction. Place après à la chronique de l'actualité avant de conclure ce Carrefour de l'information avec le magazine de la rédaction. Voilà pour le sommaire de ce numéro du Carrefour de l'information. Dans quelques instants, notre premier point sur l'actualité. Mais avant cela, un coup d'œil sur la météo de demain.
1: Des averses sur une bonne partie de l'Afrique de l'Ouest. Il pleuvra à Conakry avec 26 degrés, à Abidjan et Lagos avec 28 degrés dans les deux villes, ainsi qu'à Bamako où le mercure affichera 32 degrés. 32 degrés aussi à Dakar avec des nuages, même température à Ouagadougou avec des orages. De la pluie aussi en Afrique centrale, à Yaoundé avec 29, à Douala avec 30 degrés, des orages à Libreville où le mercure affichera 32 degrés et à N'Djamena avec 34 degrés, des nuages à Bangui et à Kinshasa, les deux villes où le thermomètre affichera 33 degrés. En Afrique australe, des averses à Addis Abeba où il fera 21, des nuages et des orages à Nairobi avec 26 degrés, des nuages épars à Johannesburg avec 1 degré de plus, 27.
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1: Vous êtes avec Sophie Volatier. Bonjour à toutes et à tous. 6 pays de l'Union européenne réclament une mesure communautaire pour taxer les compagnies pétrolières dont les bénéfices sont particulièrement augmentés depuis le début de la guerre entre les États-Unis et l'Iran. Ces pays de l'Union européenne, ce sont l'Allemagne, l'Italie, l'Espagne, le Portugal, l'Autriche et la Pologne. Plusieurs de ces États avaient déjà réclamé un peu plus tôt un prélèvement exceptionnel sur les marges de ces entreprises énergétiques. L'Ukraine a pour la première fois attaqué un entrepôt du groupe Ozon, ce géant russe du commerce en ligne, rival de Wildberries, lui déjà pris pour cible par Kiev. Sur le réseau social Telegram, Ozon a fait état d'un incendie dans un de ses centres logistiques provoqué par des tirs de drones. Plus de 500 employés ont dû être évacués. Kiev a aussi visé une raffinerie située à environ 900 km du front et de la frontière entre les deux belligérants. Les frappes de Moscou sur l'Ukraine ont quant à elles fait 7 morts entre hier et aujourd'hui. Les mesures de rétorsion imposées par le Canada aux États-Unis s'appliqueront notamment sur l'acier et les produits laitiers. C'est une annonce aujourd'hui du Premier ministre canadien Mark Carney qui a dénoncé la guerre commerciale enclenchée par les États-Unis. Washington a imposé à Ottawa des droits de douane aujourd'hui, faute d'accord entre les deux parties. Toujours dans la région, c'est un revers pour le président des États-Unis, Donald Trump. Une juge fédérale a bloqué hier le gel des visas pour les ressortissants originaires de 75 États, dont le Maroc. Une mesure voulue par le chef d'État américain, mais contraire à la loi et prise au-delà des pouvoirs légaux conférés au secrétaire d'État Marco Rubio, selon la magistrate. Depuis son retour au pouvoir, Donald Trump a fait de la lutte contre l'immigration clandestine sa priorité. Plusieurs décrets pris par le président des États-Unis ont été retoqués par la Cour suprême, a commencé par un texte qui suspendait le droit du sol accordé aux enfants immigrés en situation irrégulière. Enfin, clap de fin aujourd'hui pour les états généraux du film documentaire, un événement organisé dans le sud-est de la France avec une programmation cette année dédiée aux films d'Afrique subsaharienne. L'objectif, changer les récits et les points de vue autour de l'Afrique, des films venus du Sénégal, de la République démocratique du Congo, de la Côte d'Ivoire ou encore du Soudan ont été sélectionnés. Ainsi s'achève cette synthèse. Merci beaucoup de l'avoir suivi. Tout de suite, place à vos programmes. Bon début de soirée à vous, à l'écoute de Média.
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La cérémonie a eu lieu mardi à Hollywood. Une étoile de plus sur le Walk of Fame. Juste une, mais une étoile historique. Car cette étoile, c'est celle d'Angélique Kidjo. Angélique Passeloco Into Unsinu Konjo Monta Zogbin Kidjo, qui est devenue le 18 août dernier la première chanteuse africaine à avoir son étoile sur le plus célèbre boulevard du monde. Une reconnaissance trop rare pour les artistes du continent, puisque la seule autre personne d'ascendance africaine à avoir obtenu une étoile, c'est l'actrice Charlize Theron, issue de la minorité blanche d'Afrique du Sud. À 66 ans, Angélique Kidjo est donc la première femme noire africaine honorée ainsi par l'industrie hollywoodienne. Une récompense arrachée après 5 Grammys et plus de 40 ans d'une carrière musicale hors norme, portée par la voix claire, puissante, envoûtante de cette native de Ouida au Bénin.

Découverte au début des années 80 par le producteur de Bob Marley, Angélique Kidjo explose sur la scène internationale en 1991 avec son premier album Logozo, qui mêle des dialectes locaux comme le fon, le mina, le yoruba, avec le français ou l'anglais. Un mélange des genres qu'Angélique adoptera tout au long de sa carrière et qui a fait sa renommée, notamment avec le titre Agolo que vous entendez, issu de son deuxième album Aïe en 1994. Un morceau iconique accompagné d'un clip qui vaudra à la chanteuse une nomination au Grammy. Mise.

Mardi, lors de la cérémonie d'inauguration de son étoile, Angélique Kidjo n'a pas caché sa fierté, bien au contraire. Nous, les Africains, nous ne savons pas ce que nous avons apporté au monde, revendique la chanteuse. Je suis certes la première chanteuse africaine à avoir une étoile sur le Walk of Fame d'Hollywood, mais je suis persuadée que je ne serai pas la dernière. Beaucoup d'autres suivront et cela emplit mon cœur de joie. Il aura fallu 66 ans pour qu'Hollywood accorde les honneurs à un chanteur ou une chanteuse, en l'occurrence venue du continent. À l'heure où des artistes comme Thames, Burna Boy ou Wizkid dominent la scène musicale, y compris aux États-Unis, espérons donc que la prophétie d'Angélique Kidjo se réalise et que la musique rende enfin justice à la très ample contribution du continent à la musique mondiale.

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1: Et nous continuons ce numéro du Carrefour de l'information avec l'invité de la rédaction.
2: La colère sociale se fait de plus en plus forte en Tunisie. Face au pouvoir, les manifestations se sont multipliées à travers le pays jeudi dernier. En cause, les coupures fréquentes d'eau et d'électricité, mais aussi le manque de produits de première nécessité, comme les médicaments. Des protestations également contre la répression menée contre l'opposition. Mais alors, ce mouvement social est-il universel? Comment réagit la jeune génération face à la dégradation des libertés individuelles dans le pays? Des thèmes que nous allons aborder tout de suite avec Aude Annabelle Canès, conseillère politique spécialisée sur le Maghreb et notamment la Tunisie, et directrice du cabinet de conseil Anadco. Bonjour Aude Annabelle Canès.
3: Bonjour.
2: Alors d'après l'ONG du Forum des droits économiques et sociaux, il y a eu 1101 mouvements à travers le pays en juillet. C'est un chiffre record depuis 10 ans. Pourtant, les cortèges sont assez faibles, avec la plupart du temps des centaines de personnes. Est-ce que ces manifestations, elles sont bien suivies par les Tunisiens?
3: Il faut donc, avec ce chiffre, il faut distinguer deux indicateurs qui ne vont pas mesurer la même chose. D'un côté, vous avez le mouvement des protestataires, de l'autre, le nombre de manifestants qui sont présents dans un cortège. Alors, ce chiffre de 1101 mouvements, c'est un chiffre qui est effectivement très élevé. C'est le plus important qui est enregistré pour un mois depuis 10 ans. Donc, il était par exemple de 867 mouvements en juin, 400 en mai. Donc là, on voit qu'il y a une accélération quand même du conflit social. Mais ça ne signifie pas, évidemment, qu'il existe un mouvement national unifié qui rassemblerait simultanément des dizaines de milliers de personnes. Donc, ce qu'on voit, c'est plutôt une forte densité de mobilisation localisée. Ça va être des habitants d'un quartier, des salariés, des chômeurs, des groupes professionnels qui vont se mobiliser autour d'un problème concret. Par exemple, en juillet, l'eau potable était à l'origine de 373 mouvements. Et donc, l'électricité et comme l'eau potable, c'était à elle seule, ça représente plus de 60% des mobilisations recensées. Donc, je ne parlerai pas de désorganisation non plus, mais plutôt d'une fragmentation et d'une territorialisation de la protestation.
2: Justement, au vu de ce nombre de revendications, est-ce que c'est toutefois possible de faire un mouvement politique organisé?
3: Alors ça, c'est effectivement la question. Tout l'enjeu est d'unifier ce mouvement-là, enfin pour les protestataires, évidemment, c'est d'unifier ce mouvement-là. Alors, il n'y a pas de profil type du manifestant, c'est-à-dire, d'où cet enjeu pour cette difficulté, parce que je serais effectivement prudente avec cette idée d'un manifestant type, vu que les mobilisations sont très différentes les unes des autres. Donc, certaines voient qu'il y a des groupes sociaux professionnels bien identifiés, les chômeurs diplômés, les salariés, les travailleurs précaires. Donc ça, c'est historiquement, ils font face à un déficit d'investissement et pour certaines régions, c'est un déficit de services publics également. Par exemple aussi, les revendications liées au droit du travail constituaient en deuxième trimestre 2026 une part très importante des mouvements recensés. Mais donc ça, cet aspect-là, évidemment, ne peut pas rassembler tout le monde, on est bien d'accord. Ce qui va changer, en revanche, c'est quand on va avoir des revendications pour ce qui concerne l'électricité, les médicaments ou le coût de la vie, ce qui va toucher la plupart des couches de la population, la question des délestages qui ont été beaucoup plus longs et à des horaires différents qui étaient annoncés. C'est cet aspect-là qui est très très difficile à organiser sous un même parti politique.
2: Oui, parce que on le disait, le fait de rassembler les manifestants, c'est quelque chose de très compliqué, puisqu'après 5 ans d'une politique répressive, l'opposition turque elle est très affaiblie, mais elle est aussi très divisée, avec une grosse friction entre le Front de Salut National et le Parti des Historiens Libres. Aujourd'hui, est-ce qu'il existe une vraie force politique qui peut s'opposer au gouvernement actuel en réunissant les Tunisiens derrière elle et en faisant consensus?
3: Alors, toute la population, comme je vous disais, toute la population tunisienne ne manifeste pas et elle ne partage pas non plus les mêmes conclusions politiques, même si pour certaines, comme je disais, pour certaines préoccupations, elles sont transversales. Donc, à ce stade, on ne peut pas identifier une organisation politique qui puisse fédérer une majorité de Tunisiens autour d'une alternative commune, parce que l'opposition est déjà très fragmentée. Donc la fragmentation est ancienne, elle est liée à des divergences politiques, idéologiques qui sont profondes, donc notamment sur l'héritage de la Révolution, sur la place de Nahda, ou encore sur l'appréciation de la période antérieure à 2011. Mais maintenant, il faut ajouter aussi un deuxième facteur. C'est que aussi plusieurs dirigeants politiques importants, enfin politiques partisans importants, de différentes familles de l'opposition sont incarcérés ou ont été condamnés. Donc la question est aussi qui représente, qui est à la tête du parti, qui représente ce parti. Donc ça, de fait, ça va réduire mécaniquement les capacités d'organisation politique. Ce qu'on peut voir néanmoins, c'est qu'il y a une évolution qui est somme toute assez récente. C'est la tentative de faire émerger des mobilisations transversales, par exemple avec le mouvement Nafas qui a été lancé au printemps, qui cherche précisément à réunir des partis et des personnalités qui ne se retrouvaient pas traditionnellement dans les mêmes coalitions. Et il y a aussi une lassitude politique, politique au sens aussi partisane, hein, plus précisément, plutôt qu'un déficit d'intérêt politique dans la société tunisienne. Mmh. Donc, la manifestation du 20 août, donc la manifestation récente à laquelle vous faisiez référence, a reçu le soutien de sensibilités politiques assez différentes. Mais là, il faut rester aussi prudent. Hein, là, il faut toujours attendre un peu de voir. Une coalition de protestation n'est pas encore une coalition de gouvernement qui pourrait représenter une force de gouvernement. Manifester, c'est une chose. S'accorder sur les institutions, l'économie, les libertés publiques, la conduite du pays, c'est quelque chose de très différent. Donc, la question, c'est peut-être pas de savoir qui pourrait battre le président, mais d'ores et déjà, est-ce qu'il y a une offre politique crédible, suffisamment large, pour permettre et qui peut se construire et rassembler une base électorale forte.
2: On va revenir un peu sur les principales revendications dans ces manifestations. On parle de coupures régulières d'eau et d'électricité, entre autres. On parle également du manque de ressources, de matières premières, d'un contexte économique très tendu, en plus d'une répression forte contre l'opposition. Face à cette situation, comment réagit la jeune génération face à la situation de la Tunisie? Est-ce qu'elle cherche à changer les choses ou bien est-ce qu'il y a une forme de résignation et une volonté de départ?
3: Alors on constate qu'il y a l'existence de deux comportements simultanés qui sont pas contradictoires. On pourrait voir donc la distinction classique qu'on fait entre voice et exit. Donc d'un côté vous avez faire entendre sa voix pour essayer de transformer le système, ou alors chercher une sortie lorsque on considère que les possibilités de transformation sont trop faibles. Pour les données économiques, là, permettent de comprendre cette tension. Donc, au deuxième trimestre 2026, le chômage des 15-24 ans était de 34%, contre 14%, enfin 14,9%, on va dire 15, pour l'ensemble de la population active. Le chômage des diplômés du supérieur lui atteignait 26,6%. Donc, ce sont des niveaux qui sont extrêmement élevés et qui vont structurer nécessairement les anticipations des jeunes, donc dans un contexte avec ce marché professionnel. Les enquêtes d'opinion, elles montrent une très forte aspiration à l'émigration. Donc, dans la dernière enquête d'Arab Barometer qui était consacrée à la Tunisie, il y a 67% de jeunes interrogés qui déclarent souhaiter émigrer, entre 34% des 30 ans et plus. Mais les 30 ans et plus sont déjà beaucoup plus installés. Vous voyez, ça explique aussi. Voilà. Et la motivation économique est très largement dominante. Pour autant, et ça touche aussi beaucoup tous les, que ce soit des diplômés ou des non-diplômés. Vous voyez, énormément d'ingénieurs vont partir à l'étranger, qui sont très bien formés en Tunisie, vont partir à l'étranger parce que il y a beaucoup plus d'opportunités économiques à l'étranger. Et ils partent à contre-cœur. C'est pas, vous voyez, c'est une nécessité de partir. Mais ça ne signifie pas que la jeunesse tunisienne serait politiquement résignée. Vous allez voir des jeunes qui vont participer aux mobilisations, qui vont utiliser énormément les réseaux sociaux et qui peuvent entrer très rapidement dans des mouvements autour d'une cause précise. C'est plutôt donc moins qu'une résignation, c'est surtout une crise de confiance dans les perspectives collectives. Et pour une partie des jeunes, partir devient un projet individuel de mobilité sociale quand les possibilités de transformation économique ou politique à l'intérieur du pays paraissent trop incertaines. Et l'enjeu des jeunes, c'est effectivement depuis des décennies, hein, c'est l'enjeu du pays.
2: Et ces manifestations, ces démonstrations dont on parle depuis quelques minutes désormais, est-ce qu'elles ont vraiment un impact, une influence sur le pouvoir ?
3: On peut distinguer plusieurs niveaux d'impact. Alors, si la question est-ce qu'un rassemblement de quelques centaines de personnes provoque immédiatement une modification du rapport de force politique nationale, en plus dans un contexte où il n'y a pas d'appui de parti, donc de force de coalition de gouvernement potentiel, donc là, effectivement, on peut dire généralement non. Cependant, ces mouvements ont un effet cumulatif. Donc, une manifestation isolée, elle peut rester locale. Mais quand on en recense plus en un mois, on considère ça comme un indicateur politique et social de tension, hein, même en l'absence d'une direction commune. Un autre niveau, c'est la transformation d'une revendication sociale en revendication politique. Donc ce passage n'est ni mécanique ni certain, mais il devient possible lors des difficultés très concrètes, par exemple l'électricité et l'eau, commencent à être interprétées non plus comme des problèmes ponctuels, mais comme les manifestations d'un problème de gouvernance. Et c'est pour ça que c'est moins la taille d'un cortège donné que la possibilité d'une convergence progressive entre le mécontentement social, les revendications économiques et les demandes politiques qu'il faut observer aujourd'hui en Tunisie. Face aux coupures de juillet, par exemple, le président a réuni les ministres concernés. Il est responsable de la STEG et de la SONET, qui sont les entreprises en charge de l'eau et de l'électricité. Et donc a publiquement qualifié certaines interruptions prolongées d'inacceptables. Donc ça, c'est une prise de parole. C'est un affichage. La question, elle est de savoir donc comment ça va être mis en œuvre. Le mois dernier, le plan 2026-2030, donc le plan quinquennal de développement, a été présenté en Conseil des ministres. Donc ça, c'est assez intéressant. La dimension sociale est très forte, avec cinq grandes orientations pour un développement social juste et inclusif, un développement territorial aussi, parce que là, le pays est toujours structuré en deux zones très déséquilibrées. Le renforcement du tissu économique et des infrastructures, et la sécurité alimentaire, et la modernisation du cadre institutionnel et la consécration de l'efficacité du service public. Donc ça, si vous voulez, ce dernier point est quelque chose d'assez nouveau et assez important et qui catalyse énormément de mécontentement de la part de la population. Maintenant,
2: merci.
3: Il faut voir comment les annonces. Juste ce que je voulais dire en conclusion, c'est comment les annonces du plan vont être mises en œuvre et à quel délai. Et c'est ça, quand les Tunisiens verront les changements. Et c'est pour ces raisons que la situation est tendue. Et c'est la rapidité d'exécution, leur adéquation aux demandes et leur impact à moyen et long terme, et non du saupoudrage, comme jusqu'ici, qui seront les facteurs qui vont garantir la stabilité politique du pays.
2: Merci beaucoup, Aude-Annabelle Canès, d'être revenue avec nous sur ces manifestations en Tunisie. On le rappelle, vous êtes conseillère politique spécialisée sur le Maghreb et notamment la Tunisie et directrice du cabinet de conseil ANATCO.
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1: Bonsoir à toutes et tous et bienvenue si vous nous rejoignez à la une de l'actualité ce soir. Les Marocains résidant à l'étranger déjà sur le retour à l'approche de la fin des vacances. Le Royaume renforce son dispositif pour l'opération départ de Marhaba 2026. Vous entendrez le directeur du port de Tanger Med en début de journal. L'administration Trump veut la chute de Téhéran. Depuis mercredi, Washington fait la guerre économique contre les alliés de l'Iran, mais l'élimination du pouvoir en place n'est pas le seul objectif du président états-unien. C'est ce que nous dira un expert. Et la Confédération africaine de football a dévoilé son 11 type pour la Coupe d'Afrique des Nations féminines. Et parmi elles figurent deux lionnes de l'Atlas. Notre journaliste sportif Mansef Zamrat nous en dira plus en fin d'édition. Plus que quelques jours avant la fin des grandes vacances, l'été est bientôt fini et il est l'heure de reprendre petit à petit le chemin de l'école. Au Maroc, l'opération Marhaba 2026 entre donc dans sa deuxième phase, celle du retour des Marocains résidant à l'étranger dans leur pays de provenance. Au nord du royaume, le port de Tanger Med s'attend donc à un afflux important cette fin de mois d'août. Sophie Volatier.
2: Pas de panique, l'infrastructure se dit prête à accueillir sereinement le pic d'arrivée massive de MRE. Le directeur central du port de Tanger Med, Jafar Amiar, l'affirme. Les retours se déroulent dans de bonnes conditions, mais toujours, selon le dirigeant, le plus gros reste à venir.
3: Nous attendons un afflux important vers la fin de ce mois et nous renouvelons notre appel à l'ensemble des voyageurs transitant par le port Tanger Med à vérifier que leur

0: billet comporte bien la date et l'heure du voyage.
1: Pour la deuxième année consécutive, Tangemed a adopté le billet ferme, un ticket qui impose aux passagers une date et une heure de départ fixe et définitive. Il vous est aussi possible d'opter pour une formule plus flexible, auquel cas,

0: الشركات البحرية.
1: Et le directeur central de l'infrastructure d'exhorter les passagers à éviter, s'ils le peuvent, de voyager la semaine prochaine, précisément entre le 25 et le 29 août, ce qui correspond à la période de pointe.
2: Voilà les précisions signées Sophie Volatier. Pas de retour à la normale, en revanche prévu au Moyen-Orient. 6 mois déjà que les États-Unis et l'Iran s'opposent dans une guerre dont l'issue est plus incertaine que jamais. D'un côté, le président Donald Trump continue de proférer des menaces et jure être au bord d'une victoire totale. De l'autre, l'Iran refuse toute capitulation et promet de tenir tête aussi longtemps qu'il le faudra. Depuis mercredi, le chef de la Maison-Blanche dit avoir lancé une guerre économique contre les alliés de l'Iran. L'administration vise ouvertement la chute de Téhéran. Ce sont des mots que l'on retrouve régulièrement. Mais pour Bertrand Besancenot, ancien ambassadeur de France au Qatar et en Arabie Saoudite, ce n'est pas le premier objectif de Donald Trump. Écoutez.
3: Il s'était fait manipuler par M. Netanyahou, qui lui avait expliqué qu'en faisant le même processus qu'au Venezuela, eh bien, le régime tomberait de lui-même. Bon, naturellement, les choses ne se sont pas du tout passées comme ça. Donc aujourd'hui, il est clair que si on voulait avoir un partenaire à la fois fiable, raisonnable et autre, ça serait beaucoup mieux sans ce régime épouvantable qui est à Téhéran. Cela étant, le régime a montré non seulement une grande résilience, mais même c'est plutôt durci. Et comme la voie militaire n'a pas donné les résultats escomptés par les Américains et par les Israéliens, eh bien aujourd'hui, la seule voie qui reste, c'est la voie économique pour essayer de contraindre. Mais encore une fois, c'est pas elle, et on sait que c'est la méthode préférée du président Trump, mais en même temps, elle n'a pas donné non plus des résultats patents jusqu'à présent. Donc si vous voulez, vous avez vu que par exemple, la Chine a tout de suite dit que naturellement, elle ne rentrait absolument pas dans ce jeu-là, c'est vrai également de la Russie, c'est vrai de l'Inde, c'est vrai, bon. Donc si vous voulez, c'est très joli de faire des appels comme ça, il y a certains pays peuvent se laisser impressionner, mais je ne crois pas que c'est ceci qui va changer la donne.
2: Bertrand Besancenot, ancien ambassadeur de France au Qatar et en Arabie Saoudite, il répondait au micro d'Alicia Miami. Et objectif affiché donc par Washington, franchir le détroit d'Ormuz. Les États-Unis mettent en place une opération confidentielle. Elle permettrait à 15 ou 20 pétroliers de franchir chaque nuit le passage maritime malgré le blocus iranien. De son côté, Téhéran a accordé, selon l'agence IRNA, des autorisations spéciales à certains pétroliers irakiens pour naviguer dans le passage maritime. Allez, on ouvre une page sport avec notre super journaliste sportif Mansef Zamrat. Bonsoir Mansef.
4: Eh bien bonsoir la superbe Anaïs, bonsoir à toutes et tous.
2: Et avant de développer notre actualité sportive ce soir, c'est avec le rugby marocain que nous commençons Mansef.
4: Et oui, le nouveau sélectionneur Bernard Gouta adresse ses remerciements au roi Mohamed VI, saluant particulièrement sa vision et son engagement en faveur du développement du sport au Maroc et du rayonnement du royaume sur la scène internationale. Fort de cette dynamique, le technicien français affiche une ambition claire dans une interview accordée au site français ici.fr, qualifier le Maroc pour la première coupe du monde de rugby de son histoire. Pour y parvenir, Bernard Gouta entend construire un projet sportif durable, basé notamment sur la formation et la détection des jeunes talents marocains. Il se dit également impressionné par la qualité des infrastructures sportives du royaume, qu'il considère comme un véritable atout pour permettre au rugby marocain de franchir un nouveau cap.
2: Et puis dans l'actualité du royaume aussi, les internationales marocaines Nouhaïla Benzina et Hanan Ait El Hadj figurent dans l'équipe type de la Coupe d'Afrique des Nations Féminines.
4: La Confédération Africaine de Football a dévoilé l'équipe type de cette édition de la CAN féminine avec des joueuses issues de 5 sélections récompensées pour leur régularité et leur influence tout au long du tournoi. Dans les buts, on retrouve la Camerounaise Michelle Beina, la défense est composée de l'Algérienne Inès Belmoud, des Marocaines Nouhaïla Benzina et Hanan Ait El Hadj, ainsi que de la Camerounaise Mariam Ndjago. Au milieu, 3 joueuses, Marine Devor pour l'Algérie, Monique Ngok du Cameroun et la Malawite Temwa Chouine. Enfin, le trio offensif est formé de la sœur Tabitha Chawinga du Malawi, de la Zambienne Barbara Banda et de la Camerounaise Marie Ngamanga. Et puis, football féminin toujours au jeu méditerranéen de Tarente. Et la sélection marocaine féminine U17 a parfaitement lancé son tournoi. Les Lioncelles de l'Atlas se sont largement imposées face à la Slovénie, 4-0. Les Marocaines ont fait la différence au retour des vestiaires avec Imend Hissi, puis Nesma Mouradi, auteur d'un doublé, et Shaima Bouravi, un premier succès convaincant avant le prochain rendez-vous dès dimanche soir à 20h, toujours eh bien, à Brindisi face au Portugal.
2: Et puis le mercato international met encore une une fois en avant l'Académie Mohamed VI de football, preuve d'une institution de référence sur notre continent.
4: Un mercato qui met une nouvelle fois, vous l'avez dit, en lumière les talents issus de l'Académie Mohamed VI. Hier, Anderlecht a officialisé l'arrivée de Taoufik Ben Taïb à 24 ans, l'attaquant.

0: Lens sort d'une saison exceptionnelle avec Troyes, où il était prêté par l'Union Touarga Sport. Meilleur buteur du championnat la saison dernière, Ben Taïeb franchit désormais un nouveau cap en rejoignant le club belge, cette fois dans le cadre d'un transfert définitif. Autre départ remarqué, celui du jeune gardien Shoaib Larouche, qui s'est engagé avec le Stade de Reims. Il s'agit du premier contrat professionnel du portier marocain, présenté par la presse française comme un gardien particulièrement prometteur. Sur les réseaux sociaux, les deux joueurs ont tenu à rendre un hommage appuyé à l'Académie Mohamed VI, qu'ils considèrent comme une véritable deuxième famille. Ben Taïeb et Belarouche ont notamment remercié les techniciens qui les ont accompagnés durant leur formation, tout en saluant la qualité des infrastructures et la vision du roi Mohamed VI, qui leur ont permis de progresser et d'évoluer dans les meilleures conditions. De nouveaux parcours qui témoignent une nouvelle fois du rayonnement de l'Académie Mohamed VI et de sa capacité à accompagner les jeunes talents marocains jusqu'au plus haut niveau.
1: Et puis vous nous parlez encore du Maroc, Monsef, en beach volley, le Royaume remporte la finale du championnat d'Afrique.
0: Et oui, c'est le duo Zohir El Graoui et Soufiane El Garouti qui remporte ce championnat d'Afrique des Nations qui se déroule déjà depuis plusieurs jours à Alexandrie en Égypte. La paire marocaine s'est imposée en 2-7, 21-19, 21-12 face à son homologue algérien. Cette victoire est synonyme d'une qualification directe pour les prochains Jeux Olympiques de Los Angeles 2028. Côté féminin, le Maroc a raté le doublé. Le duo Noura Delguer et Alexandra Delher s'est manqué en finale. Défaite contre le Nigeria sans remporter le moindre set. Défaite donc sur 18-21, 11-21. Le tableau féminin marocain a tout de même assuré sa qualification lors du tour précédent pour les prochains championnats du monde organisés en 2027.
1: Et on finit sur un mot du sport automobile. C'est Lando Norris qui partira en pole position pour la course de demain.
0: Et oui, le champion du monde en titre a signé le meilleur temps des qualifications sur le circuit de Zandvoort aux Pays-Bas au volant de sa McLaren. Le Britannique devance son compatriote George Russell deuxième avec Mercedes et le très jeune Italien Kimi Antonelli qui partira troisième. Norris a signé après un mois d'absence un tour en 1 minute 11 secondes et 163 millièmes avec seulement 102 millièmes d'avance sur George Russell. Une performance que le pilote McLaren a qualifiée, je cite, de meilleur tour de sa vie. Puis en bref, toujours pour la Formule 1, Kimi Antonelli devrait être pénalisé à domicile à Monza depuis début septembre. Le patron de Mercedes, Toto Wolff, a confirmé que le jeune Italien pourrait perdre au moins 6 places sur la grille en raison du remplacement de certains composants moteurs au-delà du quota autorisé. Mercedes compte ainsi profiter du rendez-vous de Zandvoort pour engranger un maximum de points avant de prendre cette pénalité. Un petit mot de golf pour conclure, Anaïs. L'avant-dernière journée du BMW Championship se joue en ce moment même. Noté que le trio américain compose la première, deuxième et troisième place. C'est Will Clarton qui est en pole pour le moment avec 12 coups sous le par. Il est suivi de son compatriote Gary Woodland, lui qui a donc moins 11 sous le par. Et puis enfin, c'est l'américain Gigi Spawn, lui qui est à la troisième place avec moins 10 coups sous le par.
1: Merci beaucoup Monsef Zamrad pour ces actualités sportives et c'est ainsi que se clôture ce journal. Merci de l'avoir écouté et bonne soirée à toutes et tous.
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1: Bonjour et bienvenue dans votre magazine Co-émergence Express. Cette semaine, nous parlons d'une seule et unique thématique. Il s'agit de la zone de libre-échange continentale africaine, la ZELECAF. La ZELECAF, 5 ans déjà. Qu'est-ce qu'il faut en retenir? Écoutons le point de vue du professeur Zakaria Aboudahab, professeur des relations internationales à l'Université Mohamed V de Rabat.
2: Donc, je vois, ou je remarque de plus en plus, c'est un projet qui est approprié par les opérateurs, par les acteurs, de façon générale. Mais il reste encore beaucoup à faire sur ce chemin-là par rapport à un projet qui a été élaboré depuis pratiquement 2012-2013 dans une dynamique qui voulait faire de l'Afrique aussi une terre d'investissement, d'attractivité, mais d'intégration. Mais ce que je remarque, c'est que nous sommes encore sur le chemin de mettre en place toutes les fondations nécessaires à son implémentation, c'est-à-dire il faut parler des 7 protocoles principaux, marchandises, services, propriété intellectuelle, investissement. Il y a également un aspect numérique. On a même prévu un protocole additionnel sur l'inclusion des femmes et de la jeunesse. Mais ce que je remarque peut-être, ce n'est pas un regard pessimiste, mais plutôt réaliste, c'est que nous sommes encore au stade des déclarations d'intention.
1: Et pour notre consultant Idriss Lingé, directeur des rédactions de Média Mania, plusieurs outils ont été mis en place pour permettre à la ZELECAF

0: de connaître son essor, même si le rythme est encore assez lent. Idriss Lindjé.
1: Je pense que après 5 ans, je pense qu'il y a forcément des petites avancées que nous pouvons constater. Par exemple, l'initiative de commerce guidé qui est en quelque sorte le framework dans lequel se teste effectivement CEDES les CAF continue de s'étendre à plusieurs autres pays, notamment dans des secteurs comme l'agroalimentaire, le textile, l'habillement, les produits pharmaceutiques, d'une certaine manière l'automobile et parfois aussi les biens manufacturés.
0: 5 ans donc après la ZELECAF, plusieurs initiatives donc confirment que les choses commencent à prendre, même si, on le répète encore une fois, le rythme est ce qu'il est. En tout cas pour Zakaria Fahim, managing partner de BDO Maroc, aujourd'hui l'Afrique doit se parler davantage car plusieurs pays s'industrialisent, comme le Maroc par exemple, où l'on fabrique énormément de choses dans les secteurs de l'aéronautique et de l'automobile par exemple, et ceci doit s'exporter vers le continent.
2: Ce qui est important, c'est qu'avec la ZELECAF, tous ceux qui pensent que l'Union fait la force, aujourd'hui on a un cadre. C'est vrai qu'on est à peine à 15% de commerce intra-africain, là où l'Europe est à 60%, l'ASEAN est à 25%, mais on démarre. Aujourd'hui on a la chance d'avoir des échanges qui maintenant ont des règles communes, un certificat d'origine, un système de paiement continental. Quand on voit maintenant que les mesures disent qu'on peut faire des économies de 5 milliards de dollars, c'est quand même beaucoup d'argent. Aujourd'hui, il y a à peu près 206 milliards de dollars d'échanges dans ce nouveau système que le Maroc a rejoint en juillet 2025. Donc, je pense que ce qui est important, puisque ces paiements vont nous permettre de réduire les délais, donc on passe de 2 à 4, voire 5 jours à quelques secondes. Donc, il y a une réalité, je pense, ce qui est important pour nos entreprises, faire valoir notre Made in Africa, par exemple, dans l'automobile. Moi, je reviens de Maurice, et quand je leur dis, nous sommes le premier fabricant de voitures, on fabrique des avions de bout en bout.
0: Merci à vous, Zakaria Fahim, managing partner de BDO Maroc. Voilà, c'est la fin de ce magazine. Merci de l'avoir suivi. 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Bonne suite de programme sur Medium et au plaisir de vous retrouver la semaine prochaine. Inch'Allah.

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1: Des averses sur une bonne partie de l'Afrique de l'Ouest. Il pleuvra à Conakry avec 26 degrés, à Abidjan et Lagos avec 28 degrés dans les deux villes, ainsi qu'à Bamako où le mercure affichera 32 degrés. 32 degrés aussi à Dakar avec des nuages, même température à Ouagadougou avec des orages. De la pluie aussi en Afrique centrale, à Yaoundé avec 29, à Douala avec 30 degrés, des orages à Libreville où le mercure affichera 32 degrés et à N'Djamena avec 34 degrés, des nuages à Bangui et à Kinshasa, les deux villes où le thermomètre affichera 33 degrés. En Afrique australe, des averses à Addis Abeba où il fera 21, des nuages et des orages à Nairobi avec 26 degrés, des nuages épars à Johannesburg avec 1 degré de plus, 27.
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3: Bonsoir à toutes et tous et bienvenue si vous nous rejoignez. À la une de l'actualité ce soir, les Marocains résidant à l'étranger déjà sur le retour à l'approche de la fin des vacances. Le Royaume renforce son dispositif pour l'opération départ de Marhaba 2026. Vous entendrez le directeur du port de Tangemed en début de journal. L'administration Trump veut la chute de Téhéran. Depuis mercredi, Washington fait la guerre économique contre les alliés de l'Iran, mais l'élimination du pouvoir en place n'est pas le seul objectif du président états-unien. C'est ce que nous dira un expert. Et la Confédération africaine de football a dévoilé son 11 type pour la Coupe d'Afrique des Nations féminines. Et parmi elles figurent deux lionnes de l'Atlas. Notre journaliste sportif Mansef Zamrat nous en dira plus en fin d'édition. Plus que quelques jours avant la fin des grandes vacances, l'été est bientôt fini et il est l'heure de reprendre petit à petit le chemin de l'école. Au Maroc, l'opération Marhaba 2026 entre donc dans sa deuxième phase, celle du retour des Marocains résidant à l'étranger dans leur pays de provenance. Au nord du royaume, le port de Tangemed s'attend donc à un afflux important cette fin de mois d'août. Sophie Volatier.
1: Pas de panique, l'infrastructure se dit prête à accueillir sereinement le pic d'arrivée massive de MRE. Le directeur central du port de Tangemed, Jafar Amiar, l'affirme. Les retours se déroulent dans de bonnes conditions, mais toujours, selon le dirigeant, le plus gros reste à venir.
4: Nous attendons un afflux important vers la fin de ce mois et nous renouvelons notre appel à l'ensemble des voyageurs transitant par le port Tangemed à vérifier que leur billet comporte bien la date et l'heure du voyage.
1: Pour la deuxième année consécutive, Tangemed a adopté le billet ferme, un ticket qui impose aux passagers une date et une heure de départ fixe et définitive. Il vous est aussi possible d'opter pour une formule plus flexible, auquel cas Jafar Amiar a un message pour vous.
4: Les voyageurs disposant d'un billet ouvert ou non daté doivent contacter les compagnies maritimes afin de modifier ou de fixer la date et l'heure de leur réservation avant de se rendre au port, en utilisant les numéros du service clientèle ainsi que les sites internet et application numérique des compagnies.
1: Et le directeur central de l'infrastructure d'exhorter les passagers à éviter, s'ils le peuvent,

0: peuvent de voyager la semaine prochaine, précisément entre le 25 et le 29 août, ce qui correspond à la période de pointe.
1: Voilà les précisions signées Sophie Volatier. Pas de retour à la normale, en revanche prévu au Moyen-Orient. 6 mois déjà que les États-Unis et l'Iran s'opposent dans une guerre dont l'issue est plus incertaine que jamais. D'un côté, le président Donald Trump continue de proférer des menaces et jure être au bord d'une victoire totale. De l'autre, l'Iran refuse toute capitulation et promet de tenir tête aussi longtemps qu'il le faudra. Depuis mercredi, le chef de la Maison-Blanche dit avoir lancé une guerre économique contre les alliés de l'Iran. L'administration vise ouvertement la chute de Téhéran. Ce sont des mots que l'on retrouve régulièrement. Mais pour Bertrand Besancenot, ancien ambassadeur de France au Qatar et en Arabie Saoudite, ce n'est pas le premier objectif de Donald Trump. Écoutez.
2: Il s'était fait manipuler par M. Netanyahou qui lui avait expliqué qu'en faisant le même processus qu'au Venezuela, eh bien, le régime tomberait de lui-même. Bon, naturellement, les choses ne se sont pas du tout passées comme ça. Donc aujourd'hui, il est clair que si on voulait avoir un partenaire à la fois fiable, raisonnable et autre, ça serait beaucoup mieux sans ce régime épouvantable qui est à Téhéran. Cela étant, le régime a montré non seulement une grande résilience, mais même c'est plutôt durci. Et comme la voie militaire n'a pas donné les résultats escomptés par les Américains et par les Israéliens, eh bien aujourd'hui, la seule voie qui reste, c'est la voie économique pour essayer de contraindre. Mais encore une fois, c'est pas elle, et on sait que c'est la méthode préférée du président Trump, mais en même temps, elle n'a pas donné non plus des résultats patents jusqu'à présent. Donc si vous voulez, vous avez vu que par exemple, la Chine a tout de suite dit que naturellement, elle ne rentrait absolument pas dans ce jeu-là, c'est vrai également de la Russie, c'est vrai de l'Inde, c'est vrai, bon. Donc si vous voulez, c'est très joli de faire des appels comme ça. Il y a certains pays qui peuvent se laisser impressionner, mais je ne crois pas que c'est ceci qui va changer la donne.
1: Bertrand Besancenot, ancien ambassadeur de France au Qatar et en Arabie Saoudite, il répondait au micro d'Alicia Miami. Et objectif affiché donc par Washington, franchir le détroit d'Ormuz. Les États-Unis mettent en place une opération confidentielle. Elle permettrait à 15 ou 20 pétroliers de franchir chaque nuit le passage maritime malgré le blocus iranien. De son côté, Téhéran a accordé, selon l'agence IRNA, des autorisations spéciales à certains pétroliers irakiens pour naviguer dans le passage maritime. Allez, on ouvre une page sport avec notre super journaliste sportif Mansef Zamrat. Bonsoir Mansef.
3: Eh bien bonsoir la superbe Anaïs, bonsoir à toutes et tous.
1: Et avant de développer notre actualité sportive ce soir, c'est avec le rugby marocain que nous commençons Mansef.
3: Eh oui, le nouveau sélectionneur Bernard Gouta adresse ses remerciements au roi Mohamed VI, saluant particulièrement sa vision et son engagement en faveur du développement du sport au Maroc et du rayonnement du royaume sur la scène internationale. Fort de cette dynamique, le technicien français affiche une ambition claire dans une interview accordée au site français ici.fr, qualifier le Maroc pour la première coupe du monde de rugby de son histoire. Pour y parvenir, Bernard Gouta entend construire un projet sportif durable basé notamment sur la formation et la détection des jeunes talents marocains. Il se dit également impressionné par la qualité des infrastructures sportives du royaume qu'il considère comme un véritable atout pour permettre au rugby marocain de franchir un nouveau cap.
1: Et puis dans l'actualité du royaume aussi, les internationales marocaines Nouhaïla Benzina et Hanan Ait El Hadj figurent dans l'équipe type de la Coupe d'Afrique des Nations Féminines.
3: La Confédération Africaine de Football a dévoilé l'équipe type de cette édition de la CAN féminine avec des joueuses issues de 5 sélections récompensées pour leur régularité et leur influence tout au long du tournoi. Dans les buts, on retrouve la Camerounaise Michelle Beina, la défense est composée de l'Algérienne Inès Belmoud, des Marocaines Nouhaïla Benzina et Hanan Ait El Hadj, ainsi que de la Camerounaise Mariam Ndjago. Au milieu, 3 joueuses, Marine Devor pour l'Algérie, Monique Ngok du Cameroun et la Malawite Temwa Chouaïna. Enfin, le trio offensif est formé de la sœur Tabitha Chawinga du Malawi, de la Zambienne Barbara Banda et de la Camerounaise Marie Ngamanga. Et puis, football féminin toujours au jeu méditerranéen de Tarente. Et la sélection marocaine féminine U17 a parfaitement lancé son tournoi. Les Lioncelles de l'Atlas se sont largement imposées face à la Slovénie, 4-0. Les Marocaines ont fait la différence au retour des vestiaires avec Imen Dhissi, puis Nesma Mouradi, auteur d'un doublé, et Shaima Bouravi, un premier succès succès convaincant avant le prochain rendez-vous dès dimanche soir à 20h, toujours à Brindisi face au Portugal.
1: Et puis le mercato international met encore une fois en avant l'Académie Mohamed VI de football, preuve d'une institution de référence sur notre continent.
3: Un mercato qui met une nouvelle fois, vous l'avez dit, en lumière les talents issus de l'Académie Mohamed VI. Hier, Anderlecht a officialisé l'arrivée de Taoufik Ben Taïb. À 24 ans, l'attaquant sort d'une saison exceptionnelle avec 3 où il était prêté par l'Union Touaregs Sport, meilleur buteur du championnat.

0: saison dernière, Ben Taïeb franchit désormais un nouveau cap en rejoignant le club belge, cette fois dans le cadre d'un transfert définitif. Autre départ remarqué, celui du jeune gardien Shoaib Larouche qui s'est engagé avec le Stade de Reims. Il s'agit du premier contrat professionnel du portier marocain, présenté par la presse française comme un gardien particulièrement prometteur. Sur les réseaux sociaux, les deux joueurs ont tenu à rendre un hommage appuyé à l'Académie Mohamed VI, qu'ils considèrent comme une véritable deuxième famille. Ben Taïeb et Belarouche ont notamment remercié les techniciens qui les ont accompagnés durant leur formation, tout en saluant la qualité des infrastructures et la vision du roi Mohamed VI, qui leur ont permis de progresser et d'évoluer dans les meilleures conditions. De nouveaux parcours qui témoignent une nouvelle fois du rayonnement de l'Académie Mohamed VI et de sa capacité à accompagner les jeunes talents marocains jusqu'au plus haut niveau.
1: Et puis vous nous parlez encore du Maroc, Monsef, en beach volley, le Royaume remporte la finale du championnat d'Afrique.
0: Et oui, c'est le duo Zouhair El Graoui et Soufiane El Garouti qui remporte ce championnat d'Afrique des Nations qui se déroule déjà depuis plusieurs jours à Alexandrie en Égypte. La paire marocaine s'est imposée en 2-7, 21-19, 21-12 face à son homologue algérien. Cette victoire est synonyme d'une qualification directe pour les prochains Jeux Olympiques de Los Angeles 2028. Côté féminin, le Maroc a raté le doublé. Le duo Noura Delguer et Alexandra Delher s'est manqué en finale. Défaite contre le Nigeria sans remporter le moindre set. Défaite donc sur 18-21, 11-21. Le tableau féminin marocain a tout de même assuré sa qualification lors du tour précédent pour les prochains championnats du monde organisés en 2027.
1: Et on finit sur un mot du sport automobile. C'est Lando Norris qui partira en pole position pour la course de demain.
0: Et oui, le champion du monde en titre a signé le meilleur temps des qualifications sur le circuit de Zandvoort aux Pays-Bas au volant de sa McLaren. Le Britannique devance son compatriote George Russell deuxième avec Mercedes et le très jeune Italien Kimi Antonelli qui partira troisième. Norris a signé après un mois d'absence un tour en 1 minute 11 secondes et 163 millièmes avec seulement 102 millièmes d'avance sur George Russell. Une performance que le pilote McLaren a qualifié, je cite, de meilleur tour de sa vie. Puis en bref, toujours pour la Formule 1, Kimi Antonelli devrait être pénalisé à domicile à Monza depuis début septembre. Le patron de Mercedes, Toto Wolff, a confirmé que le jeune Italien pourrait perdre au moins 6 places sur la grille en raison du remplacement de certains composants moteurs au-delà du quota autorisé. Mercedes compte ainsi profiter du rendez-vous de Zandvoort pour engranger un maximum de points avant de prendre cette pénalité. Un petit mot de golf pour conclure, Anaïs. L'avant-dernière journée du BMW Championship se joue en ce moment même. Notez que le trio américain compose la première, deuxième et troisième place. C'est Will Clarkson qui est en pole pour le moment avec 12 coups sous le par. Il est suivi de son compatriote Gary Woodland, lui qui a donc moins 11 sous le par. Et puis enfin, c'est l'américain Gigi Spawn, lui qui est à la troisième place avec moins 10 coups sous le par.
1: Merci beaucoup Monsef Zamrad pour ces actualités sportives et c'est ainsi que se clôture ce journal. Merci de l'avoir écouté et bonne soirée à toutes et tous.
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1: Bonjour Salma.
2: Bonjour Martin.
1: Aujourd'hui, votre chronique culture nous emmène dans le sud de la France et plus précisément à Marseille, où le MUCEM accueille actuellement l'exposition Bonne Mer, une expo qui interroge sur la place de la mer dans les cultures méditerranéennes.
2: Oui, cette exposition qui s'est ouverte donc il y a quelques mois au MUCEM, le Musée des Civilisations de l'Europe et de la Méditerranée, accueille de nombreux artistes de la région méditerranéenne, plusieurs venus du Maroc d'ailleurs, qui interrogent sur l'image, le rôle ou encore la représentation de la mer dans nos cultures. Caroline Chanu est co-commissaire de l'exposition, elle nous en parle.
3: En fait, on a souvent une représentation assez monolithique de la mer et encore plus à Marseille, la Bonne Mer, qui est un clin d'œil à la statue de Notre-Dame de la Garde qui domine la ville, garde et regarde Marseille. Et ce stéréotype maternel, en fait, cette image très sacralisée, on a voulu l'interroger. La fissurer, alors sans l'abîmer évidemment, peut-être voilà, la désacraliser pour mieux la célébrer et reconnaître la complexité des rôles, des fonctions et de peut-être de la nature en fait, des mers au pluriel.
1: Une exposition qui parle donc de la figure de la mer, mais pas seulement.
2: Car oui, il existe plusieurs manières d'être mère, elles sont biologiques, adoptives, ce sont également les figures maternelles comme les institutrices ou encore les nourrices, ces femmes parfois invisibilisées dans nos cultures méditerranéennes. Yasmine Hedni est artiste peintre, elle a travaillé pendant plusieurs années sur une série sur ce thème en particulier et fait partie des artistes exposés au MUCEM.
4: Il y a une expression qu'on dit, il faut un village pour élever un
2: Exactement.
4: Enfant et c'est vraiment le cas en fait. Et en fait pour moi, par exemple la figure de la nourrice, elle fait vraiment partie de ce village-là. On a les grands-parents, les amis et ces figures de soins. Parmi elles, la nourrice.
1: Yasmine Hedni, qui n'est d'ailleurs pas la seule artiste marocaine exposée à cette occasion.
2: Oui, comme nous disions en début de sujet, plusieurs artistes venus du Royaume sont présents à cette occasion, comme Yasmine Hedni, que l'on vient d'entendre, ou encore Fatema Mesmouz, ou Badr El Hamami. Ce dernier a pour l'occasion créé une installation qui s'inspire d'un objet qui est rempli de nostalgie, la cassette.
3: L'installation de Badr El Hamami, qui est en fait une installation sonore, et il a récupéré des cassettes audio, vous savez, ces cassettes, les moins jeunes s'en souviennent, et il a trouvé des cassettes magnétiques dans le village de sa famille, et ce sont les cassettes qui, voilà, là c'est une transmission orale, une sorte de correspondance, alors épistolaire, mais avant WhatsApp, voilà, avant les visios, et dans des villages où souvent une majorité de femmes étaient analphabètes. Mmh. Voilà. Et quand les fils ou les maris, les époux partaient travailler, alors en l'occurrence en France, voilà, la correspondance et la mémoire en fait, du quotidien, le lien. En fait, le lien

0: était gardé avec ses cassettes, que le voilà, celui qui rentrait au bled rapportait et faisait transiter dans l'autre sens. Et il a intitulé cette installation « À ma mère ».
1: Et on rappelle que cette exposition est à découvrir au MUCEM à Marseille jusqu'au 31 août. Donc c'est bientôt fini, il va falloir en profiter très rapidement. Merci beaucoup Salma Rouja pour cette nouvelle chronique culture.

0: Et comme tous les samedis, il est temps de retrouver Antoine Casalta pour son rendez-vous littéraire, L'Accent.
1: C'est l'histoire d'un enfant des rues devenu pilier de la littérature marocaine. C'est l'histoire d'un analphabète devenu professeur. C'est le pain nu.

0: Mohamed Choukri.
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0: Ce sont les mémoires d'un enfant du Rif, fuyant la misère et la famine en rejoignant Tanger. À l'âge de 11 ans, il quitte finalement sa maison et son père trop violent pour errer dans les rues. Le voilà cireur, potier, porteur, vendeur de journaux, pas encore adolescent. Les adultes ne lui sont d'aucun secours. Il se voit initié aux drogues, au vol et à la prostitution. Nous étions les enfants des poubelles. Un jour, j'ai trouvé dans un coin de rue une poule morte. Je l'ai ramassée et l'ai cachée sous ma chemise. Je la serre contre ma poitrine. J'avais peur de la perdre. Mes parents n'étaient pas à la maison. Seul mon frère était étendu. Ses grands yeux éteints surveillaient l'entrée. Quand il vit la poule, une lueur traversa son regard. Il eut un sourire. Une lueur de vie traversa son visage amaigri. Il haletait tout en toussant. C'est de la prison que naît son salut. Choukri y rencontre Hamid, compagnon de cellule qui s'improvisera professeur de lecture et d'écriture. Relâché, Choukri rencontre, à travers la personne de Hassan, un ange gardien qui lui permet d'intégrer une école élémentaire. Le style de Mohamed Choukri est à la mesure de l'existence qu'il raconte, sec, brutal, dur, cru, souvent violent. Il raconte un Maroc du XXe siècle où les plus démunis sont livrés à eux-mêmes et aux affres de villes comme d'immenses jungles urbaines, à la faune hostile aux plus fragiles.
4: J'allais loin de mon quartier pauvre. J'allais dans les quartiers européens où il y avait une poubelle plus riche que dans les quartiers marocains. Et j'étais toujours accompagné par les chiens de la nuit ou vagabonds, je ne sais pas. Et aussi, je peux dire ici que je ne m'entendais pas bien avec les enfants de mon quartier parce que eux parlaient un arabe, dialecte arabe, et moi je ne parlais que morifin. Alors, on se battait, on se détestait. À l'époque, un enfant de mon niveau social, il devait gagner sa vie à partir de 6 ans ou 7 ans. C'est tout à fait différent à un enfant de l'Occident. Mmh. Un enfant de l'Occident, il mourrait de faim dès qu'il sort de sa maison, Iran. Et l'enfant marocain, à l'époque, il devait être aussi responsable dans sa famille. Alors, moi, je cherchais tout ce qui était mangeable.
0: Face à la frilosité des éditeurs marocains, c'est aux États-Unis que le roman sera d'abord publié en 1973 dans une traduction de Paul Bowles, puis en France. Il ne sera édité au Maroc qu'en 1982, mais aussitôt interdit. Jusqu'en 2000, c'est Le Pain Nu de Mohamed Choukri.

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1: Bonsoir à toutes et tous. À la une de l'actualité ce soir, 50%, c'est le montant des droits de douane désormais appliqués à certains produits canadiens en direction des États-Unis. Ottawa et Washington ne se sont pas mis d'accord. Résultat, la guerre commerciale entre les deux pays se poursuit. Vous entendrez un expert. Donald Trump rattrapé par la justice états-unienne. 75 pays, dont le Maroc, vont pouvoir réobtenir leur visa d'immigrant. Nouveau revers infligé à la politique de lutte contre l'immigration menée par le président. Notre correspondant fera le point. La Syrie réunifiée, c'est officiel, le nord-est kurde du pays va être réintégré à l'État. Mais pour le peuple syrien, est-ce un soulagement ou bien un mirage? Reportage avec des habitants de Damas dans quelques minutes. Et c'est une nouvelle voie maritime permise par le changement climatique. Un navire sud-coréen est en route pour l'Europe en passant par l'Arctique. Un trajet peut-être plus court, mais qui risque d'aggraver la fonte des glaces dans cette précieuse région du globe. On en parlera. Échec des négociations entre Washington et Ottawa. Résultat, les États-Unis imposent des droits de douane sévères, 50% sur certains produits canadiens, des mesures qui sont entrées en vigueur aujourd'hui. Face à cette décision, le Canada promet une riposte au dollar près. Au total, ce sont 5,5% des exportations du pays qui sont concernées. Le président états-unien lance donc une nouvelle guerre commerciale. José de Souza est professeur d'économie à l'université Paris-Panthéon-Assas. Il nous rappelle le contexte de cette crise entre le Canada et les États-Unis. Écoutez.
2: Depuis l'arrivée de Trump au pouvoir, il y a eu des frictions commerciales entre le Canada et les États-Unis. Et là, récemment, Trump avait annoncé une augmentation de 50% de ses droits de douane et qui devait entrer en vigueur il y a quelques jours, en fait, 19 août. Et puis, on sentait que, en fait, il pouvait y avoir des négociations. Et ces négociations ayant échoué, en fait, les droits de douane sont entrés en vigueur. En fait, Trump se sert de ses droits de douane un peu comme un moyen de pression parce que, en fait, il veut que le Canada assouplisse ses règles pour certains produits, comme par exemple les produits laitiers, parce qu'il y a un quota sur les produits laitiers au Canada, et aussi sur l'alcool, parce qu'au Canada, en fait, l'alcool, c'est un monopole d'État, en fait, c'est un monopole des provinces. C'est-à-dire les provinces décident de commercialiser tel ou tel alcool. Et lorsque, en mars 2025, Trump avait augmenté les quotas, ces provinces avaient réagi en disant, à ce moment-là, on interdit à la vente les alcools

0: provenant des États-Unis. C'est ça qui a un peu rendu furieux le gouvernement américain et Trump.
1: José de Souza, professeur d'économie à l'université Paris Panthéon Assas et associé au centre de recherche multidisciplinaire de Sciences Po Paris, il répondait aux questions de Soukaina Aziz. Et notez que ces droits de

0: revers pour le locataire de la Maison Blanche. Une juge fédérale de New York a estimé dans un jugement publié hier que le gel depuis janvier des procédures de visa pour les ressortissants de 75 pays était illégal. Une décision qui concerne le Maroc et qui est applicable immédiatement mais aussi de manière rétroactive. Gwendal Lavina.
1: Dès le début de sa décision de 61 pages, la juge Jeannette Vargas écrit que la mesure était contraire à la loi et avait été prise au-delà des pouvoirs légaux conférés au secrétaire d'État Marco Rubio. La magistrate estime que cette pause, comme elle est qualifiée par l'administration Trump, ne peut pas être justifiée par la volonté d'empêcher des immigrés des pays concernés de devenir un poids financier pour les Américains. Pour motiver sa décision, la juge évoque ainsi des ressortissants dont les finances leur auraient permis de vivre aux États-Unis et de répondre aux critères préexistants. Selon elle, l'absence d'une étude au cas par cas de chaque demande de visa en raison du pays d'origine va aussi contre les lois fédérales en matière d'immigration. Le jugement annule tout refus de visa fondé uniquement sur la politique appliquée depuis janvier, ce qui signifie que des milliers de demandes déposées jusqu'à hier vont pouvoir être réexaminées. Début juin, Donald Trump avait déjà vu sa mesure phare de frais de 100 000 dollars pour certains types de visas de travail retoqués. Tout comme sa tentative de mettre fin au droit du sol pour les enfants dont les parents sont en situation irrégulière. Gwendal Avina, New York, Mehdi.
0: Et c'est une mesure qui concerne plusieurs pays du Maghreb, alors que dans la région, les candidats à l'immigration continuent de risquer leur vie dans des traversées dangereuses. En Tunisie, ce samedi, une embarcation a chaviré au large de Zarzis dans le sud. 15 personnes étaient à son bord, ont annoncé les médias locaux qui font état de plusieurs morts. Au total, selon l'Organisation internationale pour les migrations, au moins 914 migrants sont morts ou disparus cette année sur cette route. Et dans ce contexte, eux protestent contre la présence des réfugiés. La Libye fait face à des manifestations xénophobes aujourd'hui. Des militants ont bloqué le siège du Haut Commissariat aux réfugiés de Tripoli. Ils exigent son départ et qualifient leur pratique de contraire à la volonté du peuple. Israël continue de multiplier les fronts dans la région du Moyen-Orient. Cet après-midi, Damas a condamné la frappe israélienne près du Golan qui a fait un blessé ce samedi. Il s'agit de la deuxième attaque de Tel Aviv sur le pays en une semaine. Cette attaque constitue une violation flagrante de la souveraineté de la Syrie ainsi qu'une atteinte manifeste au droit international, a indiqué le ministère des Affaires étrangères dans un communiqué. On reste en Syrie qui tourne la page historique de la confrontation. Les Kurdes sont désormais réintégrés à l'État syrien. Damas et le Nord-Est actent leur réunification. Fin de la division militaire, retour des services publics et garantie des droits kurdes. Un moment charnière, mais le plus dur commence. Gérer les ressources et le quotidien. Reportage de notre correspondant en Syrie, Mohamed Erami.
2: Au cœur de la vieille ville de Damas, entre les murs de pierre dorée et l'odeur du jasmin, l'accord signé avec les forces kurdes du Nord-Est ravive les mémoires. Sous une voûte de pierre, Ahmed arrange ses tomates. À 75 ans, cet ancien mécanicien réparait des camions à Deir ez-Zor et Boukamal avant la guerre en 2011.
3: Je prenais le bus et j'y allais même pour le plaisir et je m'achetais des souvenirs et je rentrais à Damas. C'était une belle époque. Et même aujourd'hui, la Syrie, c'est une belle époque, de mieux en mieux pour l'avenir.
2: Pour Ahmed, voir la Syrie se ressouder, c'est rouvrir une route qu'il croyait perdue. Mais à quelques rues de là, le thé à la main, Abou Mohammed regarde l'horizon avec anxiété.
4: Nous avons un pays unifié maintenant, mais nous voulons la sécurité, rien d'autre. Nous voulons juste vivre, et la sécurité manque encore. On ne sait pas encore si on vit en sécurité ou pas. Et maintenant, nous avons les Israéliens et les Américains complètement impliqués dans l'avenir de notre pays.
2: D'un côté, le soulagement d'un pays enfin réuni. De l'autre, la peur que cette paix ne soit qu'un mirage sous le regard des puissances étrangères. Le pays est entier, mais pour ses habitants, la paix de l'esprit reste à bâtir. Mohamed Erami, Damas, pour Média.
0: Et dans la région, le détroit d'Ormuz, toujours au cœur de la guerre dans le Golfe, tandis que les États-Unis restent concernés par le blocage du détroit par l'Iran. Aujourd'hui, Téhéran a accordé des autorisations spéciales à certains pétroliers irakiens. Ils peuvent désormais franchir le passage maritime. De son côté, Washington aurait mis en place une opération militaire confidentielle pour permettre à une vingtaine de pétroliers de naviguer dans le détroit chaque nuit. C'est une information du média états-unien Axios. Un blocus iranien qui a des conséquences sur le monde entier. Face aux difficultés de trafic, les armateurs sont à la recherche d'alternatives. Après la Chine, c'est au tour de la Corée du Sud.

0: de tester un nouveau passage maritime. Un de ses porte-conteneurs à destination de l'Europe est en route pour l'Arctique ce samedi. Il a quitté le port de Busan aujourd'hui. Alors avec la fonte des glaces causée par le dérèglement climatique, ce passage est plus accessible. Cette route du Nord est peut-être une solution temporaire prisée par, son économie de temps et d'argent, mais elle interroge sur ses conséquences sur l'environnement, car l'Arctique reste particulièrement fragile, comme le souligne Pauline Pic, spécialiste des impacts du changement climatique sur les politiques de défense et de sécurité en Arctique.
1: C'est aussi un enjeu très important parce que le problème aussi des routes du Nord, c'est qu'il y a un gros manque d'infrastructures. Puis ça, c'est un manque structurel, surtout dans le Nord canadien. Il y a très peu d'infrastructures et ça rajoute une difficulté à la possible navigation dans ces passages-là, parce que les navires qui seraient amenés à traverser auraient très peu de secours si jamais ils en avaient besoin. Et si jamais il venait à y avoir un accident et donc une marée noire, ben ça pourrait être, les conséquences seraient vraiment complexes. D'abord parce que c'est un environnement qui est très fragile, beaucoup plus fragile, même si les océans sont des espaces tous fragiles, mais l'Arctique est particulièrement fragile. Environnementalement parlant, ça serait aussi très très compliqué et très risqué d'utiliser ces passages.
0: Voilà, vous entendiez l'analyse de Pauline Pic, doctorante en géopolitique à l'Université de Laval, des propos recueillis par Soukaina Aziz. Et puis, un mot des forêts tropicales pour clôturer ce journal. Au Brésil, des chercheurs alertent sur un recul des forêts au profit des savanes et d'autres formations végétales plus ouvertes. Une mutation surtout observée en Amazonie, ce qui signifie une réduction des surfaces forestières de 38%. Conséquence, certaines espèces pourraient perdre leur habitat. Les chercheurs de cette étude appellent donc à renforcer la lutte contre la déforestation, les incendies et les activités prédatrices. C'est la fin de ce journal. Merci de l'avoir écouté et très bonne soirée à toutes et tous sur Médian.
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0: Section Rabat. C'est le 30 juillet que l'image fait le tour des réseaux sociaux. Une vague humaine franchit une frontière surplombée de barbelés. Ils arrivent à pied, en traversant la digue ou par la mer. Ce 30 juillet, 70 000 personnes sont parties du Maroc vers l'enclave de Septa. Bilal, 12 ans.
1: Moi, j'ai vu les gens entrer en 2022, mais je ne pouvais pas y aller, j'étais trop petit. Cette fois, j'ai juste vu les gars du quartier partir, alors je suis parti avec eux. Dès que le taxi s'est arrêté, je suis monté, j'ai pris le train, la route vers Fnidak. De Fnidak, je suis venu ici.
0: Youssef, 32 ans.
2: Nous, nous sommes venus ici dans l'idée de changer nos vies et d'aller en Espagne. Et nous avons été surpris que tant de gens soient entrés.
0: Ils passent la frontière, mais l'espoir est de courte durée. Dans la foulée, la Guardia civile bloque les migrants et les force à faire demi-tour. De l'autre côté, au Maroc, des bus attendent les candidats à l'exil. Les autorités de l'enclave communiquent. Le 1er août, 60 000 personnes sont retournées vers le Maroc. Un retour forcé, mais également encouragé par l'accueil qui leur est réservé.
2: Les gens de Septa essayent de nous agresser en nous frappant. Avec des bâtons, avec des matraques, beaucoup de choses.
0: Mais tous ne sont pas repartis. 2000, 5000, 10000, les chiffres divergent. Pour les personnes restées dans l'enclave, cette nouvelle vie commence par une visite au commissariat.
3: Il nous dit « pars, pars » ou alors il te dit « va là-bas ». On reste ici toute la journée. Ils ne font que nous pousser, c'est le chaos. On s'assoit ici pendant 2 heures et finalement ils nous disent « revenez demain ».
0: La police renvoie les migrants vers les centres d'accueil qui les renvoient, eux, vers le commissariat. Une procédure kafkaïenne qui est pourtant la seule option pour les mineurs de demander la protection et pour les majeurs de demander l'asile.
4: Écoutez-moi, vous ne pouvez pas rester ici. Vous allez rester à attendre toute la journée et personne ne va venir vers vous. Allez, cherchez un endroit où dormir. Allez-y, ça suffit. Allez-y.
0: Les centres, eux, sont surchargés. 3 espaces d'accueil existent de manière permanente dans l'enclave, mais depuis le 30 juillet, 2 écoles ont été réquisitionnées, 2 centres d'accueil d'urgence sont ouverts et des hangars sont mis à disposition à quelques mètres de la frontière. Pour les migrants non enregistrés, la seule option est de dormir dehors. Adam a 14 ans et il a élu domicile sur quelques bouts de carton.
5: À l'endroit où nous dormons, c'est misère. Tu n'as nulle part où dormir. La nuit, il fait froid. Il y a des moustiques, des mouches. Le matin, la chaleur nous tombe dessus. Ça ne nous laisse pas dormir. On ne dort que 4 heures par jour, 2 heures. Ça dépend. Chaque jour est différent concernant la durée de notre sommeil.
0: Face à la détresse, la solidarité s'organise dans certains quartiers. Ahmed est président de l'association des habitants du quartier d'El Principe Alfonso.
6: Ce centre a en réalité été créé parce que des voisins sont venus nous dire qu'il fallait prendre une initiative pour que les femmes ne soient pas dans la rue. Et donc nous avons décidé qu'ils devraient être dans un endroit surveillé. Nous ne pouvons pas leur fournir le confort que nous voudrions. Mais au moins, elles sont protégées pour que rien ne leur arrive dans la rue.
0: Sarah, 17 ans.
7: Depuis qu'on est arrivé, ils nous donnent le déjeuner, le petit déjeuner et le dîner. Ils nous donnent un endroit pour dormir, des couvertures, des oreillers, tout est bien.
0: L'administration patine, les conditions de vie s'aggravent et les migrants, notamment mineurs, se trouvent dans une position de vulnérabilité extrême. Mais malgré ces conditions, des milliers d'entre eux choisissent de rester. Ayman, 19 ans.
8: Nous avons risqué nos propres vies et nous avons vu des gens mourir en mer, tout près de nous. Mais ce que nous avions devant les yeux, c'était un rêve. Nous ne devions pas abandonner ni le laisser s'échapper car nous y avions tellement rêvé. Nous sommes convaincus de pouvoir nous bâtir un avenir meilleur en Europe plutôt qu'en Afrique.
0: Rêver d'un avenir meilleur au péril de sa vie. À la mi-août 2026, la morgue de Septa affirme que 88 personnes ont péri en essayant de rejoindre l'enclave.

0: Nous arrivons bientôt à la fin de ce carrefour de l'information. Mais avant cela, laissons place au magazine de la rédaction.
1: Béane Vogt, maire de Kaob, une petite ville située au bord du Rhin, est inquiet.
2: En ce moment, les bateaux qui passent à Kaob sont vides et sont chargés de marchandises seulement après.
1: Et pour cause, sa commune est située au niveau du lieu où le Rhin est le moins profond.
2: Comme les parcours de montagne traversent ici la vallée du Rhin moyen, il faut seulement veiller à ce que les bateaux ne soient pas trop chargés.
1: Et il y a quelques jours, le fleuve a atteint un niveau historique. L'eau ne dépassait pas les 18 cm à certains endroits, du jamais vu. Trop peu pour que la plupart des navires de marchandises puissent naviguer. Benjamin Boyer, de l'organisme européen en charge de la navigation sur le Rhin, tient tout de même à rassurer.
3: Mais encore une fois, la navigation n'est pas interrompue. C'est-à-dire qu'on arrive toujours à transporter les matières. Les bateaux sont chargés peut-être qu'à 20%. Et donc, c'est vrai que les coûts de transport explosent. Mais la chaîne logistique peut continuer à fonctionner.
1: Car l'Allemagne est dépendante du transport fluvial pour son économie, notamment pour acheminer des marchandises comme des produits chimiques ou encore de l'acier.
3: Pour autant, ce sont les mêmes industries qui sont touchées et c'est des industries qui dépendent de la navigation intérieure. Elles n'ont pas d'autre choix que la navigation intérieure pour transporter de tels volumes en si peu de temps.
1: Et ce sont surtout les industries lourdes qui transportent leurs marchandises sur l'eau. Plus facile, plus rapide, moins cher en main-d'œuvre, comme l'explique le spécialiste.
3: Donc c'est aujourd'hui, la navigation intérieure reste indispensable pour l'économie européenne, notamment pour ces transports de grands volumes, du charbon, des céréales, tout ce qui est matériel de construction.
1: Sans oublier un autre secteur essentiel.
3: C'est pour le transport de matières dangereuses. Aujourd'hui, si vous regardez l'industrie citerne sur le Rhin, c'est quelque chose qui est indispensable. Si on devait transformer tous les citernes qu'on a aujourd'hui sur le Rhin en camions, ça serait au moins plus de 6000 camions. Et je ne vous parle pas de trouver les chauffeurs qui vont avec les camions.
1: Dans un pays où près de 40% de la richesse dépend des exportations, quand les péniches ne peuvent plus circuler, c'est toute l'économie qui est touchée. Les entreprises doivent donc revoir fondamentalement leur façon de travailler, selon Benjamin Boyer. Fini le travail à flux tendu, le spécialiste encourage les industriels à faire des stocks.
3: Et puis, de manière générale, une meilleure planification logistique, c'est-à-dire qu'on va avoir un stockage des matières premières, on va avoir une libération des stockages des matériaux finis de manière anticipée. Ben, les dernières semaines, on a vu les acteurs industriels le long du Rhin s'activer ensemble avec le secteur fluvial pour justement anticiper les baseaux qui sont en cours.
1: Alors, si la notion de stockage, elle, est entrée dans les habitudes de certains grands groupes industriels allemands, peu ont décidé de changer leurs moyens de transport. Le géant de la chimie BASF, dont la principale usine est située au bord du Rhin, a décidé d'investir massivement dans la conception et la fabrication d'un nouveau navire cargo. Un bateau spécial sécheresse, plus long, plus fin et surtout moins lourd, a été conçu. Il est parmi les seuls porte-containers à pouvoir naviguer sur le Rhin en ce moment, selon le maire de Kaob, Bernd Vogt.
2: C'est l'exception, les compagnies de navigation classiques ou encore les amateurs privés, ceux qui naviguent eux-mêmes. Ils possèdent des bateaux qui ont donc un tirant d'eau tout à fait normal.
1: Benjamin Boyer aussi salue cette avancée.
3: C'est quelque chose qui est continu, on va dire qu'il n'y a pas l'ensemble de la flotte qui a encore été adaptée aux basses eaux. Ça permet de naviguer davantage avec ces faibles tirants d'eau. L'autre solution, c'est aussi d'utiliser des bateaux plus petits. Donc c'est une tendance en cours, l'adaptation de la flotte, mais c'est quelque chose qui prend du temps.
1: Enfin, dernière possibilité pour les industriels, privilégier le transport par train de fret ou encore par camion. Le gouvernement fédéral a d'ailleurs annoncé la levée de certaines interdictions de circulation des camions, notamment le dimanche, et ce, pendant toute la période de sécheresse. Mais ce n'est pas tout. D'autres secteurs d'activité sont aussi touchés par cette sécheresse spectaculaire, comme le tourisme, selon Bernd Vogt.
2: Oui, chez nous, c'est surtout le tourisme qui en pâtit. Par exemple, les bateaux d'excursion, les petites croisières ne circulent plus. Du coup, ils ne peuvent plus mener de vacanciers ou de touristes d'un jour ici à Kaob. Et le secteur de la restauration le ressent aussi. Et ici, en Rhénanie-Palatinat, il reste encore une semaine de vacances, ce qui rend la situation difficile pour eux.
1: Alors, pour empêcher ces épisodes de sécheresse de mettre à sec l'économie de la première puissance européenne, le gouvernement fédéral prévoit de creuser le lit du fleuve et espère ainsi gagner 20 à 30 cm de profondeur à certains endroits. Béane Vogt fait partie de l'équipe d'élus locaux qui travaille sur ce projet. Il se dit très confiant.
2: Il est désormais prévu de procéder à un approfondissement du Rhin. L'idée est de draguer le chenal afin de pouvoir dire charger 20 à 30 cm de plus par bateau, ce qui serait déjà beaucoup.
1: Le gouvernement allemand espère que les travaux seront achevés d'ici 2033. Ainsi, les bateaux pourront continuer de naviguer. Salomé Enonco à Berlin pour Média.

0: Nous arrivons déjà à la fin de ce carrefour de l'information. Merci encore de nous avoir suivis sur les ondes de Médias. Dans quelques instants, notre prochain point sur l'actualité. Mais avant cela, jetons un dernier coup d'œil sur la météo de demain.
1: Des averses sur une bonne partie de l'Afrique de l'Ouest. Il pleuvra à Conakry avec 26 degrés, à Abidjan et Lagos avec 28 degrés dans les deux villes, ainsi qu'à Bamako où le mercure affichera 32 degrés. 32 degrés aussi à Dakar avec des nuages, même température à Ouagadougou avec des orages. De la pluie aussi en Afrique centrale, à Yaoundé avec 29, à Douala avec 30 degrés, des orages à Libreville où le mercure affichera 32 degrés et à N'Djamena avec 34 degrés, des nuages à Bangui et à Kinshasa, les deux villes où le thermomètre affichera 33 degrés. En Afrique australe, des averses à Addis Abeba où il fera 21, des nuages et des orages à Nairobi avec 26 degrés, des nuages épars à Johannesburg avec 1 degré de plus, 27.
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3: Bonsoir à toutes et tous. À la une de l'actualité ce soir, 50%, c'est le montant des droits de douane désormais appliqués à certains produits canadiens en direction des États-Unis. Ottawa et Washington ne se sont pas mis d'accord. Résultat, la guerre commerciale entre les deux pays se poursuit. Vous entendrez un expert. Donald Trump rattrapé par la justice états-unienne. 75 pays, dont le Maroc, vont pouvoir réobtenir leur visa d'immigrant. Nouveau revers infligé à la politique de lutte contre l'immigration menée par le président. Notre correspondant fera le point. La Syrie réunifiée, c'est officiel. Le nord-est kurde du pays va être réintégré à l'État. Mais pour le peuple syrien, est-ce un soulagement ou bien un mirage? Reportage avec des habitants de Damas dans quelques minutes. Et c'est une nouvelle voie maritime permise par le changement climatique. Un navire sud-coréen est en route pour l'Europe en passant par l'Arctique. Un trajet peut-être plus court, mais qui risque d'aggraver la fonte des glaces dans cette précieuse région du globe. On en parlera. Échec des négociations entre Washington et Ottawa. Résultat, les États-Unis imposent des droits de douane sévères, 50% sur certains produits canadiens. Des mesures qui sont entrées en vigueur aujourd'hui. Face à cette décision, le Canada promet une riposte au dollar près. Au total, ce sont 5,5% des exportations du pays qui sont concernées. Le président états-unien lance donc une nouvelle guerre commerciale. José de Souza est professeur d'économie à l'université Paris-Panthéon-Assas. Il nous rappelle le contexte de cette crise entre le Canada et les États-Unis. Écoutez.
4: Depuis l'arrivée de Trump au pouvoir, il y a eu des frictions commerciales entre le Canada et les États-Unis. Et là, récemment, Trump avait annoncé une augmentation de 50% de ses droits de douane et qui devait entrer en vigueur il y a quelques jours, en fait, 19 août. Et puis, on sentait que, en fait, il pouvait y avoir des négociations. Et ces négociations ayant échoué, en fait, les droits de douane sont entrés en vigueur. En fait, Trump se sert de ses droits de douane un peu comme un moyen de pression parce que, en fait, il veut que le Canada assouplisse ses règles pour certains produits, comme par exemple les produits laitiers, parce qu'il y a un quota sur les produits laitiers au Canada, et aussi sur l'alcool, parce que au Canada, en fait, l'alcool, c'est un monopole d'État, en fait, c'est un monopole des provinces, c'est-à-dire les provinces décident de commercialiser tel ou tel alcool. Et lorsque, en mars 2025, Trump avait augmenté les quotas, ces provinces avaient réagi en disant à ce moment-là, on interdit à la vente les alcools provenant des États-Unis. C'est ça qui a un peu rendu furieux le gouvernement américain et Trump.
3: José de Souza, professeur d'économie à l'université Paris-Panthéon-Assas et associé au Centre de recherche multidisciplinaire de Sciences Po Paris, il répondait aux questions de Soukaina Aziz. Et notez que ces droits de douane concernent certains produits normalement protégés par l'accord de libre-échange avec les États-Unis et le Mexique, une situation qui risque donc de nuire aux investissements du géant d'Amérique du Nord. Donald Trump réussit sa politique commerciale au Canada, mais échoue dans sa politique anti-immigration aux États-Unis. Nouveau revers pour le locataire de la Maison-Blanche. Une juge fédérale de New York a estimé dans un jugement publié hier que le gel depuis janvier des procédures de visa pour les ressortissants de 75 pays était illégal. Une décision qui concerne le Maroc et qui est applicable immédiatement, mais aussi de manière rétroactive. Gwendal Lavina.
5: Dès le début de sa décision de 61 pages, la juge Jeannette Vargas écrit que la mesure était contraire à la loi et avait été prise au-delà des pouvoirs légaux conférés au secrétaire d'État Marco Rubio. La magistrate estime que cette pause, comme elle est qualifiée par l'administration Trump, ne peut pas être justifiée par la volonté d'empêcher des immigrés des pays concernés de devenir un poids financier pour les Américains. Pour motiver sa décision, la juge évoque ainsi des ressortissants dont les finances leur auraient permis de vivre aux États-Unis et de répondre aux critères préexistants. Selon elle, l'absence d'une étude au cas par cas de chaque demande de visa en raison du pays d'origine va aussi contre les lois fédérales en matière d'immigration. Le jugement annule tout refus de visa fondé uniquement sur la politique appliquée depuis janvier, ce qui signifie que des milliers de demandes déposées jusqu'à hier vont pouvoir être réexaminées. Début juin, Donald Trump avait déjà vu sa mesure phare de frais de 100 000 dollars pour certains types de visas de travail retoqués, tout comme sa tentative de mettre fin au droit du sol pour les enfants dont les parents sont en situation irrégulière. Gwendal Avina, New York, Média.
3: Et c'est une mesure qui concerne plusieurs pays du Maghreb, alors que dans la région, les candidats à l'immigration continuent de risquer leur vie dans des traversées dangereuses. En Tunisie, ce samedi, une embarcation a chaviré au large de Zarzis dans le sud. 15 personnes étaient à son bord, ont annoncé les médias locaux qui font état de plusieurs morts. Au total, selon l'Organisation internationale pour les migrations, au moins 914 migrants sont morts ou disparus cette année sur cette route. Et dans ce contexte, eux protestent contre la présence des réfugiés. La Libye fait face à des manifestations xénophobes aujourd'hui. Des militants ont bloqué le siège du Haut Commissariat aux réfugiés de Tripoli. Ils exigent son départ et qualifient leur pratique de contraire à la volonté du peuple. Israël continue de multiplier les fronts dans la région du Moyen-Orient. Cet après-midi, Damas a condamné la frappe israélienne près du Golan qui a fait un blessé ce samedi. Il s'agit de la deuxième attaque de Tel Aviv sur le pays en une semaine. Cette attaque constitue une violation flagrante de la souveraineté de la Syrie ainsi qu'une atteinte manifeste au droit international, a indiqué le ministère des Affaires étrangères dans un communiqué. On reste en Syrie qui tourne la page historique de la confrontation. Les Kurdes sont désormais réintégrés à l'État syrien. Damas et le Nord-Est actent leur réunification. Fin de la division militaire, retour des services publics et garantie des droits kurdes. Un moment charnière, mais le plus dur commence. 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Reportage de notre correspondant en Syrie, Mohamed Erami.
6: Au cœur de la vieille ville de Damas, entre les murs de pierre dorée et l'odeur du jasmin, l'accord signé avec les forces kurdes du Nord-Est ravive les mémoires. Sous une voûte de pierre, Ahmed arrange ses tomates. À 75 ans, cet ancien mécanicien réparait des camions à Deir ez-Zor et Boukamal avant la guerre en 2011.
7: Je prenais le bus et j'y allais même pour le plaisir et je m'achetais des souvenirs et je rentrais à Damas. C'était une belle époque. Et même aujourd'hui, la Syrie, c'est une belle époque, de mieux en mieux pour l'avenir.
6: Pour Ahmed, voir la Syrie se ressouder, c'est rouvrir une route qu'il croyait perdue. Mais à quelques rues de là, le thé à la main, Abou Mohammed regarde l'horizon avec anxiété.
8: Nous avons un pays unifié maintenant, mais nous voulons la sécurité, rien d'autre. Nous voulons juste vivre. Et la sécurité manque encore. On ne sait pas encore si on vit en sécurité ou pas. Et maintenant, nous avons les Israéliens et les Américains complètement impliqués dans l'avenir de notre pays.
6: D'un côté, le soulagement d'un pays enfin réuni. De l'autre, la peur que cette paix ne soit qu'un mirage sous le regard des puissances étrangères. Le pays est entier, mais pour ses habitants, la paix de l'esprit reste à bâtir. Mohamed Erami, Damas, pour Média.
3: Et dans la région, le détroit d'Ormuz, toujours au cœur de la guerre dans le Golfe, tandis que les États-Unis restent concernés par le blocage du détroit par l'Iran. Aujourd'hui, Téhéran a accordé des autorisations spéciales à certains pétroliers irakiens. Ils peuvent désormais franchir le passage maritime. De son côté, Washington aurait mis en place une opération militaire confidentielle pour permettre à une vingtaine de pétroliers de naviguer dans le détroit chaque nuit. C'est une information du média états-unien Axios. Un blocus iranien qui a des conséquences sur le monde entier. Face aux difficultés de trafic, les armateurs sont à la recherche d'alternatives. Après la Chine, c'est au tour de la Corée du Sud de tester un nouveau passage maritime. Un de ses porte-conteneurs à destination de l'Europe est en route pour l'Arctique ce samedi. Il a quitté le port de Busan aujourd'hui. Alors avec la fonte des glaces causée par le dérèglement climatique, ce passage est plus accessible. Cette route du Nord est peut-être une solution temporaire prisée par son économie économie et son temps de et son économie de temps et d'argent, pardon, mais elle interroge sur ses conséquences sur l'environnement, car l'Arctique reste particulièrement fragile, comme le souligne Pauline Pic, spécialiste des impacts du changement climatique sur les politiques de défense et de sécurité en Arctique.
9: C'est aussi un enjeu très important parce que le problème aussi des routes du Nord, c'est qu'il y a un gros manque d'infrastructures. Puis ça, c'est un manque structurel, surtout dans le Nord canadien, il y a très peu d'infrastructures et ça rajoute une difficulté à la possible navigation dans ces passages-là, parce que les navires qui seraient amenés à traverser auraient très peu de secours si jamais ils en avaient besoin, et si jamais il venait à y avoir un accident et donc une marée noire, ben ça pourrait être les conséquences seraient vraiment complexes. D'abord parce que c'est un environnement qui est très fragile, beaucoup plus fragile, même si les océans sont des espaces tous fragiles, mais l'Arctique est particulièrement fragile. Environnementalement parlant, ça serait aussi très très compliqué et très risqué d'utiliser ces passages.
3: Voilà, vous entendiez l'analyse de Pauline Pic, doctorante en géopolitique à l'Université de Laval, des propos recueillis par Soukaina Aziz. Et puis, un mot des forêts tropicales pour clôturer ce journal. Au Brésil, des chercheurs alertent sur un recul des forêts au profit des savanes et d'autres formations végétales plus ouvertes. Une mutation surtout observée en Amazonie, ce qui signifie une réduction des surfaces forestières de 38%. Conséquence, certaines espèces pourraient perdre leur habitat. Les chercheurs de cette étude appellent donc à renforcer la lutte contre la déforestation, les incendies et les activités prédatrices. C'est la fin de ce journal. Merci de l'avoir écouté et très bonne soirée à toutes et tous sur Média 1.
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1: Avec vous, Anaïs Laviel, bonsoir à toutes et tous et bienvenue si vous nous rejoignez ce soir sur Médien. C'est à la une, la guerre commerciale est déclarée en Amérique du Nord. Le Canada et les États-Unis n'ont pas réussi à se mettre d'accord. Conclusion, de nouveaux droits de douane sont appliqués dès aujourd'hui sur une partie des produits canadiens en direction de Washington. 50% sur environ 20 milliards de dollars de produits canadiens. Face à cela, le Premier ministre canadien a réagi, je cite, « Il imposera des droits de douane de rétorsion sur des produits états-uniens à compter du 8 septembre, avant de préciser que la riposte sera appliquée dollar pour dollar. Ailleurs sur le continent, la Colombie va relancer ses exportations de charbon vers Israël, annonce du ministre colombien du Commerce, qui signe donc une nouvelle étape dans le rapprochement entre les deux pays depuis l'élection d'Abelardo de la Espriella. Le nouveau président d'extrême droite multiplie les gestes diplomatiques et commerciaux à destination de Tel Aviv. Et Israël qui a de nouveau ciblé la Syrie aujourd'hui. Damas condamne cette attaque de drones israéliens près du plateau du Golan qui a fait un blessé. C'est la deuxième offensive du style cette semaine. Des tensions qui s'étalent aussi à la Turquie, frontière de la Syrie. Hier, Ankara et Tel Aviv ont échangé des propos virulents après que la Turquie a émis un mandat d'arrêt à l'égard du Premier ministre israélien. Et puis en Syrie, justement, un attentat à l'explosif a eu lieu aujourd'hui contre un bus transportant des membres des forces de sécurité intérieure syriennes. L'accident a eu lieu près de Damas. Plusieurs personnes ont été blessées. Une enquête a été ouverte pour déterminer les circonstances de l'attaque. Nouveau test pour le passage des navires dans l'Arctique. La Corée du Sud a envoyé son premier porte-conteneurs par cette route maritime. Pour rejoindre l'Europe, le bateau évitera donc le canal de Suez en plein blocage du trafic au Moyen-Orient. Pourtant, les organisations environnementales alertent sur le risque d'accélération de la fonte des glaces polaires à cause de cette nouvelle route maritime. Mais la Corée du Sud, à l'instar de Pékin, opte pour la solution la plus économique en temps et en argent. Ailleurs dans le monde, direction l'Afrique, la République démocratique du Congo et l'AFC M23 ont rendez-vous en Suisse cette semaine. Objectif affiché, relancer le processus de paix après des discussions de 7 jours loin des regards. Un communiqué conjoint est attendu aujourd'hui, mais sur le terrain, les combats se poursuivent. Et on reste sur le continent, un mot de sport pour finir ce flash avec le 11 type du tournoi de la Coupe d'Afrique des Nations féminines. Il a été dévoilé hier et parmi les joueuses retenues par la CAF figurent deux lionnes de l'Atlas, Nouhaïla Benzina et Hanan Ait El Hajj. À leur côté, la Camerounaise Myriam Niadjou et l'Algérienne Inès Beyoumou. Au total, la sélection construite en 4-3-3 réunit 4 représentantes du Cameroun vainqueur du tournoi. C'est la fin de ce flash, merci de l'avoir écouté et tout de suite retrouvez Émission Soufi sur nos deux antennes.

de prédestination à la souffrance puise dans cet encrier qui est la faculté de perception mystique, une certaine provision d'amour. Avec cette encre, le Kalam a gravé tout autour du cœur les hiéroglyphes de l'amour, en accomplissement de l'opération divine particulière. Cette inscription éternelle a impliqué l'exigence dans le cœur ainsi marqué d'un courage sans défaillance. Les traits gravés par le Kalam correspondent à ce dont parle ce verset coranique. Il a gravé la foi dans leur cœur. C'est pourquoi, dans la religion de l'amour, la doctrine de l'amour s'identifie avec la réalité même de l'amour vécu. Il est dit aussi, son mélange est un nectar, une source à laquelle s'abreuvent les anges du plus haut rang. C'est de cette pureté que l'ami divin, Al-Wali, a imprégné la substance de l'âme de l'adepte lorsqu'il lui a donné ses teintures d'amphiboli, ses brûles iltibas, qui est encore pure indétermination des attributs. Puis, la subtile douceur des attributs déterminés s'est fait sentir au fond intime de l'âme en s'offrant dans les coupes d'enchantement que sont les opérations divines manifestant ses attributs. Elle fut le stimulant de l'âme. Par la joie de trouver, l'âme fut entraînée à chercher. Maulana Rusbihan Bakli Ashirazi Kitabu Akhbar al-Ashiqin, traduit du persan en français par Henri Corbin. Il le nomme le jasmin des fidèles d'amour. Pour l'émission d'aujourd'hui, Inch'Allah, ce serait le retour de l'ensemble, du grand ensemble iranien Shams, qui chante des poèmes du grand poète soufi persan Saadi Ashirazi ou Sana'i al-Ghaznawi ou bien Maulana Jalaluddin Rumi. Aujourd'hui, l'ensemble Shams va nous présenter des chants, des poèmes d'amour divin de Maulana Jalaluddin Rumi. Puis c'est Abida Parven qui nous présentera dans ce Kawali Tere Ishke Nachaya. Puis c'est Abida Parven, cette grande représentatrice du chant soufi pakistanais, qui nous présentera des poèmes du Al-Ishq, de l'amour des grands poètes soufis de l'Inde. Et puis on terminera avec des chants d'amour présentés par l'ensemble Ibn Arabi, ensemble soufi marocain, qui nous présentera des poèmes du grand poète soufi maroco-andalou Abul Hassan Ali Al-Shushtari, grand soufi du XIIIe siècle de l'ère chrétienne.

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L'ensemble Ibn Arabi qui nous présentera des poèmes chantés du grand soufi Abou, Marocco, Andalou, du XIIIe siècle, Abul Hassan Ali Achouchtali. Merci de rester avec nous. Rendez-vous demain, Inch'Allah.

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1: Avec vous, Anaïs Lavielle, bonsoir à toutes et tous et bienvenue si vous nous rejoignez ce soir sur Médien. C'est à la une, la guerre commerciale est déclarée en Amérique du Nord. Le Canada et les États-Unis n'ont pas réussi à se mettre d'accord. Conclusion, de nouveaux droits de douane sont appliqués dès aujourd'hui sur une partie des produits canadiens en direction de Washington. 50% sur environ 20 milliards de dollars de produits canadiens. Face à cela, le Premier ministre canadien a réagi, je cite, « Il imposera des droits de douane de rétorsion sur des produits états-uniens » à compter du 8 septembre, avant de préciser que la riposte sera appliquée dollar pour dollar. Ailleurs sur le continent, la Colombie va relancer ses exportations de charbon vers Israël, annonce du ministre colombien du Commerce, qui signe donc une nouvelle étape dans le rapprochement entre les deux pays depuis l'élection d'Abelardo de la Esprielia. Le nouveau président d'extrême droite multiplie les gestes diplomatiques et commerciaux à destination de Tel Aviv. Et Israël qui a de nouveau ciblé la Syrie aujourd'hui. Damas condamne cette attaque de drones israéliens près du plateau du Golan qui a fait un blessé. C'est la deuxième offensive du style cette semaine. Des tensions qui s'étalent aussi à la Turquie, frontière de la Syrie. Hier, Ankara et Tel Aviv ont échangé des propos virulents après que la Turquie a émis un mandat d'arrêt à l'égard du Premier ministre israélien. Et puis en Syrie, justement, un attentat à l'explosif a eu lieu aujourd'hui contre un bus transportant des membres des forces de sécurité intérieure syriennes. L'accident a eu lieu près de Damas. Plusieurs personnes ont été blessées. Une enquête a été ouverte pour déterminer les circonstances de l'attaque. Nouveau test pour le passage des navires dans l'Arctique. La Corée du Sud a envoyé son premier porte-conteneur par cette route maritime. Pour rejoindre l'Europe, le bateau évitera donc le canal de Suez en plein blocage du trafic au Moyen-Orient. Pourtant, les organisations environnementales alertent sur le risque d'accélération de la fonte des glaces polaires à cause de cette nouvelle route maritime. Mais la Corée du Sud, à l'instar de Pékin, opte pour la solution la plus économique en temps et en argent. Ailleurs dans le monde, direction l'Afrique, la République démocratique du Congo et l'AFC M23 ont rendez-vous en Suisse cette semaine. Objectif affiché, relancer le processus de paix après des discussions de 7 jours loin des regards. Un communiqué conjoint est attendu aujourd'hui, mais sur le terrain, les combats se poursuivent. Et on reste sur le continent, un mot de sport pour finir ce flash avec le 11 type du tournoi de la Coupe d'Afrique des Nations féminine. Il a été dévoilé hier et parmi les joueuses retenues par la CAF figurent deux lionnes de l'Atlas, Nouhaïla Benzina et Hanan Ait El Hajj. À leur côté, la Camerounaise Myriam Niadjou et l'Algérienne Inès Beyoumou. Au total, la sélection construite en 4-3-3 réunit quatre représentantes du Cameroun vainqueur du tournoi. C'est la fin de ce flash. Merci de l'avoir écouté.
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3: Tout commence sur les rives du Nil. Dans les années qui suivent la chute de Cléopâtre, l'Égypte, longtemps gouvernée par ses propres rois, vient de passer sous l'autorité de Rome. Pour le grand chef romain de l'époque, Auguste, cette conquête n'est pas seulement un trophée, c'est une prise immense. L'Égypte nourrit l'empire de Rome.

homme par son blé et remplit ses caisses par ses impôts. Elle offre surtout une ouverture vers un autre monde. À l'est du désert égyptien s'étend la mer Rouge, et de l'autre côté de cette mer, les géographes de l'époque placent une région dont le nom fait rêver les Romains. Cela s'appelle l'Arabie heureuse, et ce nom n'a rien d'innocent. Dans l'esprit des hommes de Rome, cette Arabie du Sud est le pays des parfums rares. C'est de là que viennent l'encens et la myrrhe, ces résines précieuses que l'on brûle dans les temples, que l'on utilise dans les rites, que l'on vend cher sur les marchés commerciaux de la mer Méditerranée. À Rome, chaque fumée d'encens rappelle qu'il existe loin, très loin, des royaumes capables d'enrichir ceux qui contrôlent les routes d'accès. Et pourquoi pas, un jour posséder cette Arabie du Sud. Auguste réfléchit. Rome achète ses précieuses marchandises, d'accord, mais aussi c'est vrai qu'elle dépend de ces marchandises. Elle ne contrôle pas le pays qui les produit. Et puis en plus, le prix fixé par les commerçants, les réseaux, tout ça, bah, ça revient très cher. L'Empire romain accepte mal ce qui lui échappe. Il veut connaître les routes, il veut atteindre les ports. Alors, cette idée, à la fois simple et dangereuse, puisque Rome possède désormais l'Égypte, pourquoi ne pousserait-elle pas un peu plus loin ? Pourquoi ne pas traverser la mer Rouge ? Pourquoi ne pas marcher jusqu'à ce fameux royaume, mystérieux royaume de l'encens ? L'Arabie heureuse. Et si nous tentions l'aventure, se demande Auguste, et si j'envoyais une colonne armée là-bas, en Arabie, voir ce qui se passe, comment nous pourrions établir notre influence, et bien sûr, mettre la main sur les ressources précieuses de l'Arabie. Voilà ce à quoi pense Auguste.

Auguste a une idée, il va charger un homme de cette mission militaire, c'est lui qui va diriger l'expédition. Il s'appelle Aelius Gallus, son nom ne dit presque rien aujourd'hui, c'est vrai que Gallus, on ne sait pas trop, c'est pas resté dans les mémoires, reste que c'est bien lui qui va se mettre au travail et c'est bien lui qui prépare la troupe. Parce que c'est pas le tout de dire on va y aller, il faut préparer les soldats, il faut quand même trouver des navires, on va traverser la mer Rouge. Donc déjà, l'organisation de la mission, c'est en soi peut-être pas une grande bataille, mais en tout cas, c'est vraiment un travail à accomplir. Et Rome, à cette période, pense qu'envoyer un préfet, Gallus est préfet, quelques militaires, en fait c'est là la première erreur des Romains. Ils pensent que ça va suffire pour conquérir l'Arabie. Alors c'est vrai qu'ils n'en savent pas grand-chose de cette Arabie, mais il y a cette idée générale que ça va être facile et que bon allez, on prend quelques soldats, quelques bateaux, on y va et la conquête sera facile.

Le premier adversaire est la mer Rouge. C'est bien là un adversaire. Absolument. Alors, parce que les Romains connaissaient la mer Méditerranée. Ils y avaient leurs habitudes, leurs ports de pêche, ils connaissaient les vents, ils connaissaient les caprices de la mer Méditerranée. Mais là, la mer Rouge, ça n'a rien à voir. Beaucoup moins familière. Bordée de côtes qui sont sèches. Les ports sont rares, les traversées sont longues, pénibles, très pénibles. Les bateaux, quand ils finissent par atteindre le port de Heukkoum, que l'on surnomme à l'époque le village blanc, ils n'arrivent pas dans un grand port richissime de la côte méditerranéenne romaine. Ils arrivent dans un petit port nabatéen quelque part sur la côte arabique. L'armée romaine arrive, elle pose le pied à terre et se pose tout de suite une question. Une fois que la troupe est débarquée, que les bateaux sont là au port, ils attendent, la question c'est où est-ce que l'on va? Où est le chemin? Est-ce que nous avons des guides, cette Arabie si heureuse? Comment fait-on pour y aller? La question est simple en soi, mais quand on se pose cette question de façon

L'armée de Rome attend. Elle attend des informations, elle attend des guides et chaque jour qui passe pèse sur le moral de ces soldats qui ont traversé la mer et qui n'ont pas encore commencé leur véritable marche vers leur objectif militaire. Ils regardent l'intérieur de leur tente et ne voient pas de route romaine. Gallus doit décider, c'est leur chef. Partir tout de suite, ce serait dangereux. Rester trop longtemps dans ce port l'est aussi. S'ils avancent sans un guide qui soit sûr, ils pourraient perdre toute l'armée. S'ils tardent, les maladies vont gagner du terrain et affaiblir les uns. Voilà la solitude de Gallus, c'est la solitude du commandement. Comment faire? Mais un homme vient d'arriver, il s'appelle Silaüs. Cet homme, les Romains le découvrent, ils se disent « Tiens, c'est un guide ». Ils ne le connaissent pas. Mais lui, en revanche, Silaüs, lui, il connaît parfaitement bien les Romains. Il sait comment ils sont, il sait comment ils travaillent. Il connaît leur mentalité, mais aussi, il connaît la route pour l'Arabie heureuse. Il sait comment faire pour y aller. À ce moment-là, entre les Romains qui vont faire confiance à ce guide, ils ne savent pas trop qui c'est, et ce guide qui, lui, connaît parfaitement bien les Romains, une alliance va se nouer.

Une alliance, c'est les ennuis qui commencent. Parce qu'en fait, quand la colonne militaire se met en marche, ce guide, Sylaeus, on se rend compte, soit il n'est pas bon, il est mauvais, il les emmène sur des chemins trop longs, tortueux, il se fatigue, il tourne, il retourne, soit il cherche à fatiguer intentionnellement la troupe romaine pour que celle-ci, quand elle arrivera en Arabie, eh bien que celle-ci soit trop faible pour mener bataille. Parce que qu'est-ce qui se passe là sur le terrain ? On voit les soldats qui marchent des jours et des jours. Le soleil tombe sur leur casque, la poussière colle à leur visage. Ils attendent avec impatience la prochaine halte, comme on attend un secours qui ne vient jamais. On leur a parlé d'un royaume riche, on leur a vanté des encens, on leur a vanté des élixirs de bonheur. Et qu'est-ce qu'ils trouvent ? Rien. Un chemin poussiéreux au sud de l'Arabie.

Gallus est dans un piège, il se rend bien compte que la situation n'est pas possible. Il renvoie son guide. Donc forcément, il perd la connaissance des pistes. Mais s'il continue de lui faire confiance, il risque un drame. Donc voilà, dans cette expérience, Silaus révèle la fragilité de Rome, simplement de se faire prendre à son dépens par un guide qui n'en était pas véritablement un. Résultat, il faut se débrouiller tout seul. Il faut donc essayer de trouver de briques et de broc des gens qui essayent de guider. Voilà, c'est très compliqué. Mais finalement, à force d'avancer à l'aveugle, à force de recruter des guides au jour le jour, de façon tout à fait archaïque et désorganisée, et bien malgré tout, l'armée de Gallus arrive en Arabie.

Mais l'Arabie, c'est quoi exactement? Quand vous êtes un soldat romain, que vous marchez depuis des semaines et des semaines, vous en pouvez plus. On vous dit, vous êtes en Arabie. D'accord, en Arabie peut-être, mais qu'est-ce que l'on voit? Du sable? Un soleil qui frappe dès les premières heures du jour? Les soldats ont chaud, trop chaud sous leur équipement militaire. En plus, il n'y a pas d'ennemis. L'ennemi, le vrai ennemi, finalement, c'est la chaleur. C'est le manque d'eau. Les journées sont lourdes, la discipline romaine tient encore, mais elle ne protège pas de tout.

elle ne protège pas d'une troupe qui, oui, est arrivée dans l'Arabie heureuse. Elle est cette Arabie heureuse, mais où est-elle? Ils se rendent compte que cette Arabie est un pays immense. Et que l'on n'y voit peut-être pas les hommes, pas encore. Ils sont là, bien sûr, ils vivent. Non, non. Qui vous accueille quand vous arrivez dans l'Arabie de cette époque? C'est la soif qui vous accueille. La soif qui vous fait mourir de soif. L'eau devient une grande affaire dans cette expédition. Il faut la trouver, il faut la transporter, il faut savoir où sera le prochain point d'eau. Pour une armée en marche, ce n'est pas un détail, c'est une condition de survie. Une erreur de route, par exemple, un guide, toujours ces guides. À l'époque, il n'y a pas de GPS, comment on fait pour se débrouiller dans cette immensité désertique? Une erreur d'orientation, ça coûte la vie à plusieurs hommes qui vont mourir de soif. En fait, d'une expédition militaire, c'est un enfer que en train de vivre cette troupe romaine qui ne s'en sort pas.

Et puis vient cette ville sortie du désert, Marib. La ville de Marib, une vraie ville, avec des populations, avec des hommes qui s'occupent de préserver la ville, avec une économie, avec une organisation tribale. N'arrive pas dans une toute petite oasis perdue entre deux palmiers. Non, non. Marib, d'un point de vue militaire, c'est un objectif conséquent. Car Marib, même si la ville ne présente pas les attributs d'une ville impériale romaine, avec des fortifications, avec des systèmes d'irrigation d'eau, avec des routes, avec des temples, avec des constructions en dur, Marib, malgré tout, est un espace urbain dans lequel le premier étranger qui vient ne s'aventure pas comme cela. Qui plus est, si l'étranger est romain et s'il est armé d'une lance ou d'une épée, il est prié de rester, si ce n'est dehors, voire de s'en aller, parce que qu'est-ce qui peut se passer? Les tribus de Marib peuvent se rassembler, définir un organisme de commandement et contre-attaquer les Romains qui sont à l'extérieur de la ville. Et qui sont ces Romains à l'extérieur de la ville, ces hommes qu'on a vus dans la situation la plus périlleuse au cœur du désert? Ils n'en peuvent plus. Ils sont désespérés. Ils voudraient prendre Marib, mais en fait, cette Arabie heureuse, ils l'ont sous les yeux. Elle est là, elle est désirable, elle est organisée, elle est là, cette terre qui produit l'encens, qui produit des épices formidables. Elle est là, cette terre de culture, cette terre de coexistence entre les communautés. Elle est là, cette Arabie heureuse. Mais les Romains ne peuvent plus y aller. Ils n'ont plus la force. Leur escapade a été trop longue. Ils ont trop souffert. L'Arabie heureuse, ils la regardent de loin, de leurs yeux fatigués, de leurs yeux épuisés.

Pour Gallus, leur chef, l'instant est cruel, il faut le reconnaître. Il touche à ce que Rome était venu chercher. Toute l'expédition semble se concentrer sur cette approche, mais voir la capitale et ne pas être en capacité de la prendre, être devant ces Sabéens, on les appelle comme ça à l'époque, être devant eux, c'est pas les soumettre. Et Rome est un régime, c'est une puissance qui veut soumettre, puisqu'ils veulent mettre la main sur les richesses de Marib et de l'ensemble de l'Arabie heureuse. Voilà, ils ont marché jusque-là, ils sont dans cette situation qu'on a maintes fois évoquée, et Gallus est obligé finalement de se rendre à la réalité. S'ils attaquent Marib, ils vont se faire massacrer. Le seul moyen finalement de sauver encore quelques vies, c'est de battre en retraite. Oh, de façon bien peu glorieuse. Sachant que retourner, ça veut dire retraverser le désert. Dans l'autre sens. Et là encore, ça va être une épreuve.

soyons historiques, soyons cliniques. Marib n'a même pas été attaquée, n'est pas devenue romaine. Le sud arabique n'a pas été annexé. Les populations, les Sabéens, n'ont pas été soumis. Rome est venue à la porte de l'Arabie heureuse, ça factuellement c'est tout à fait exact, mais elle n'a pas franchi cette porte. C'est ce qui rend ce moment si puissant. Gallus est au plus près de la victoire au moment où celle-ci lui échappe totalement. Il faut imaginer le drame pour cet homme qui commande des Romains qui sont au-delà de l'au-delà, du bout du rouleau. Ils n'en peuvent plus. Qui plus est, la route du retour est éminemment dangereuse. Le rêve s'achève dans un désastre absolu. Les soldats romains laissent derrière eux Marib et marchent dans le désert. Ils essayent de retrouver les pistes, ils essayent de rejoindre la côte. Et finalement, ils atteignent la mer Rouge. Les bateaux sont toujours là, il s'en est passé des semaines et des mois, ils n'ont pas bougé. Eux au moins, les marins, ont échappé au calvaire. Cette traversée qui est pourtant pénible, elle est difficile, hein. Eh bien ce sera une délivrance. Pourquoi ? Parce que c'est la fin de l'épreuve. C'est la fin de ce cauchemar pour cette colonne de militaires fatigués. Gallus revient, traverse la mer et pose le pied sur l'Égypte avec cette vérité qu'il doit maintenant transmettre. Rome a atteint l'Arabie heureuse, mais Rome ne l'a pas conquise. Elle l'a vue de près, mais elle ne l'a jamais possédée. C'est un moment difficile, et comme les Romains sont des politiques, ils ont trouvé le moyen, à l'époque, de modifier ce récit. Parce que la réalité, on l'a vue, on est bien d'accord. Mais Rome va quand même dire qu'ils ont vaincu des ennemis. Hein, quand même. Bon, c'est complètement faux, hein, mais ils vont quand même le dire. Parce que finalement, à l'époque, personne ne vérifie. Hein, il n'y a pas de photographie, il n'y a pas de données disponibles partout dans le monde sur le web. Vu que lorsqu'une information va d'un point A à un point B de la planète, on peut torsader et s'attribuer des victoires qui n'en sont pas. Donc voilà, Rome explique qu'ils sont arrivés au Yémen antique, bon, donc l'Arabie heureuse, et que voilà, ils ont réussi à la conquérir, ils ont réussi à prendre des villes, à accrocher un trophée à leur épée, etc. En fait, c'est complètement fou. Mais ce qui est intéressant à l'époque, c'est de se rendre compte que la toute-puissance romaine, la non-compréhension de l'autre, une posture dès le départ belliqueuse, « Ce que tu produis m'intéresse, donc je vais t'attaquer pour te contrôler », ça ne fonctionne pas. Et l'Arabie, et c'est ça qui est formidable, l'Arabie n'a même pas eu besoin de se battre. Elle a été ce qu'elle était profondément, un pays heureux, un pays qui n'a pas eu besoin de se battre pour repousser les légionnaires romains qui voulaient l'envahir. »

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1: Belle soirée à l'écoute de Médien avec vous, Arnaud Dalmas. En Syrie, plusieurs personnes ont été blessées à Damas. Un attentat à l'explosif contre un bus a visé la capitale syrienne. Information relayée par l'agence de presse Sana. Une enquête a été ouverte. Une opération similaire a déjà eu lieu au début du mois à Jaramana, ville voisine de Damas. Des nouvelles du détroit d'Ormuz. Ce samedi, Téhéran a accordé plusieurs passe-droits à des pétroliers irakiens, confirme l'agence iranienne IRNA. Ce passage maritime, où transite habituellement un cinquième du pétrole mondial, reste un axe stratégique majeur dans la guerre opposant l'Iran et les États-Unis. Tout pays participant à la guerre économique des Américains est un ennemi, affirme ce soir Téhéran. Un peu plus tôt, le chef du gouvernement canadien Mark Carney a dénoncé la guerre commerciale lancée par Washington. Des mesures de rétorsion sur l'acier et les produits laitiers états-uniens ont été annoncées aujourd'hui par le Canada. Mesures en vigueur dès le 8 septembre, résultat de nouvelles surtaxes américaines. Les deux voisins d'Amérique du Nord ont aussi annoncé la rupture de leurs échanges commerciaux. La guerre en Ukraine, toujours dans l'impasse. 3 personnes sont mortes dans l'oblast de Zaporijjia ce samedi, d'après une source de la région qui fait aussi état de 17 blessés. Dans ce contexte, le président ukrainien Volodymyr Zelensky dit avoir convenu avec son homologue français Emmanuel Macron d'accélérer les livraisons d'armes pour Kiev. De son côté, le chef du Kremlin Vladimir Poutine a promis aujourd'hui de frapper plus durement l'Ukraine. En Afrique, l'ambiance reste à la fête au Cameroun. Le président Paul Biya félicite aujourd'hui la sélection féminine du pays, récent vainqueur de la Coupe d'Afrique des Nations. Âgé de 93 ans, Paul Biya s'est fait remarquer par son absence prolongée ces dernières semaines. C'est la première apparition publique du dirigeant depuis plus de 2 mois. Il mène depuis près d'un an son 8e mandat à la tête du Cameroun. Et on termine en France avec la reprise de la Ligue 1. 4 matchs de football au programme, Lyon-Toulouse, Nice-Lorient, Le Mans-Brest et 3 Paris FC. En début de soirée, Lens s'est imposé 5-2 contre Auxerre. C'est la fin de ce point d'actualité. Merci à vous de l'avoir suivi et bonne suite des programmes sur Média Radio.
2: C'est un dossier qui ferait le bonheur d'Agatha Christie et les délices d'Hercule Poirot. L'époque, le début du siècle. Les rares automobiles font aussi peur aux chevaux qu'aux hommes. Le lieu, une petite ville de province, Albi. Les personnages, un vieux médecin de 75 ans, sa bru, Élodie, 25 ans, veuve dévergondée de son fils unique, mort tuberculeux. Elle est mère de 4 enfants. Enfin, la gouvernante Philippine, 50 ans, de bons et loyaux services, le jeune valet Justin, 25 ans. La situation. Le vieux médecin supporte mal sa bru, dont il assume le caractère léger, les dettes et la conduite notoire. La bru supporte mal la gouvernante, qui tient les cordons de la bourse, les clés des armoires à linge et régente tout dans la maison. La gouvernante supporte mal, outre la belle-fille, le valet Justin, trop jeune et trop feignant à son goût. Entendons-nous bien, quand je dis supporte mal, il faut se représenter en quoi cela consiste sur le terrain. Dès le matin, tout ce petit monde se regarde en chien de faïence et les rares mots que l'on échange ne sont pas aimables du tout. Chacun creuse quotidiennement un peu plus le fossé qui le sépare.

corps de l'autre. Le vieux médecin à sa bru. Élodie, vous êtes rentrée à minuit hier soir. Toute la ville parle de vos fredaines. J'ai honte pour mon fils. Sa mémoire est cocue tous les jours que Dieu fasse. Élodie à la gouvernante.

Pourquoi? Il faudra nous contenter d'une ou deux hypothèses. Comment? Nous aurons plusieurs versions. Les assassins? Nous aurons le choix. Bref, un dossier extraordinaire, tout à fait normal.

0: Ce matin-là, un matin d'avril, le 25, le docteur Cassan est dans une colère noire. Il est 5 heures du matin, depuis minuit, il fait le guet derrière la porte du salon, coincé dans son fauteuil et enveloppé d'une couverture. Élodie s'est faufilée dehors après la tisane du soir et elle n'est pas rentrée. Il a eu largement le temps de ruminer ses griefs quand elle pousse délicatement la porte du vestibule et s'apprête à grimper dans sa chambre sur la pointe des pieds.
1: Ah, je vous ai vu, Gourgandine.
0: Vous dépassez les bornes. Rentrez à l'aube comme une voleuse. Vous n'avez pas honte? Une mère de 4 enfants? Se conduire comme une fille? Alors vous me surveillez maintenant. Où étiez-vous? Chez des amis. Menteuse! Tout le monde sait que vous courez après les officiers de la garnison. Etc, etc. De fil en aiguille. La conversation s'aigrit et les menaces pleuvent. Élodie se défend mal. Elle se contente d'être de mauvaise foi. Finalement, au comble de l'exaspération, le vieux docteur Cassan pose ses conditions. Plus de Freden, porte fermée. Je me charge de l'éducation des enfants, vous n'aurez plus un sou. Et qui plus est, je réclame à madame votre mère les 20 000 francs qu'elle me doit. S'il le faut, je ferai un procès. Et à la moindre bêtise, je me charge de vous faire déchoir de vos droits maternels. Pour Élodie, c'est la perspective du bagne. Plus de fugue, plus d'amourette. Impossible. Mieux vaut battre en retraite. Très bien. Je retourne chez ma mère. Et le jour même, avec charme et bagage, Élodie Cassan retourne à Toulouse chez une maman désargentée mais compréhensive. Philippine se frotte les mains et en oublie de houspiller Justin. La maison du vieux docteur retrouve son calme. Pour quelques jours. Le 30 du même mois d'avril, Philippine et Justin se rendent tous les deux, tout seuls, dans la maison de campagne du docteur Cassan pour y faire de menus travaux. Au dîner du soir, œufs au plat et pommes de terre. Le lendemain matin, 1er mai, Justin est de retour à Albi chez son maître. Il a fait le trajet à bride abattue. Philippine est morte. D'après lui, la vieille dame a été prise de douleurs épouvantables dans la soirée. Elle a souffert toute la nuit et à l'aube, a rendu le dernier soupir dans ses bras à lui, Justin, qui n'y comprend rien. Pour le vieux médecin, c'est un choc. Philippine était son bâton de vieillesse, sa cuisinière, son majordome, son ami. En 50 ans de vie commune et de cris aigris, elle avait peu à peu remplacé sa femme. La douleur l'aveugle. Et sans que l'on puisse déterminer s'il soupçonne ou non un assassinat, le voilà qui retourne son chagrin contre le jeune valet, infirmier, en est témoin. Écoute-toi. J'ai pas l'habitude de congédier les domestiques en cours d'année, mais tu peux chercher une place. Justin ne fait aucun commentaire. On enterre Philippine, et le jour de la cérémonie, le vieux docteur Cassan fait à son frère une étrange réflexion. Maintenant que Philippine est morte, il ne me reste plus qu'à être assassiné. On met cela sur le compte du chagrin. Mais au cours de la semaine suivante, une femme de ménage engagée provisoirement rapporte un certain nombre de ragots sur le comportement du docteur. À l'entendre, le vieux monsieur a fait changer toutes les serrures de la maison, barricadé les fenêtres et s'est réfugié dans sa chambre, transformée en véritable place forte. Il dispose en permanence de 4 fusils chargés. Voilà un homme qui attend un assassin de pied ferme. Étant donné ce qui va suivre, l'attitude du vieux docteur Cassan est très étrange. S'il est vraiment persuadé qu'on va l'assassiner, il doit avoir une idée sur l'identité de l'assassin. Alors, pourquoi ne va-t-il pas en parler à la police? En admettant

qu'il soupçonne Justin, le valet. Pourquoi ne le renvoie-t-il pas immédiatement? Car il a simplement dit au garçon « Cherche-toi une place ». Et en attendant, Justin habite toujours la maison. Il sert de cocher quand le docteur fait sa tournée de visite. Il s'occupe du jardin, effectue les menus travaux domestiques. 8 jours passent ainsi. Élodie Labru est à Toulouse depuis le 25 avril. Philippine est morte le 1er mai. On l'a enterrée le 3. Et voici que dans la nuit du 8 au 9 mai, Justin, encore lui, arrive en courant à la police. Il est tout pâle, pieds nus, à peine vêtu d'une chemise de nuit enfoncée dans son pantalon. Il a la main gauche ensanglantée. Le pauvre garçon est terrorisé, essoufflé. Il lui faut un bon moment avant de pouvoir bafouiller. On a assassiné mon maître. Et cela dit, il s'évanouit.

Revenu de son évanouissement, dûment secoué par les policiers de garde, Justin arrive quand même à raconter ceci. Le chien aboyait, ça m'a réveillé. Pendant que j'enfilais mon caleçon, une secousse terrible a ébranlé ma porte. J'ai compris que c'était l'assassin. Il montait chez moi. Il venait de tuer monsieur. Alors je me suis arc-bouté contre la porte, j'ai résisté, on cognait de l'autre côté. Et puis, elle a fini par céder. Elle s'est ouverte brutalement et l'homme s'est précipité sur moi avec un couteau. J'ai levé la main pour me protéger et le couteau m'a tailladé le pouce. Je me suis mis à hurler. L'homme a dégringolé l'escalier et il a filé dans la rue. J'ai pas vu son visage, mais j'ai senti une barbe avec ma main. Une barbe courte et rude. Ah, je l'ai bien senti en me débattant. Observons une minute de réflexion quant à cette déclaration. Justin est blanc de peur, il tremble. Les policiers en témoigneront. Sa main est légèrement entaillée, le pouce à moitié coupé et il saigne abondamment. Donc, il a l'air innocent. Donc, c'est en compagnie d'un innocent que les policiers se précipitent vers la maison du vieux docteur. Pendant le trajet, Justin récidive. Il s'évanouit de nouveau, on le réveille à coups de claque et on procède aux constatations. Le vieux monsieur est déjà froid. Il est enveloppé d'une houppelande noire, tête fracassée et gorge ouverte. On l'a assassiné au saut du lit. Pas de trace d'effraction sur la porte. Donc, il a ouvert à son assassin, donc c'est un familier. Les quatre fusils sont en place, deux de chaque côté du lit, les balles à l'intérieur. Il n'a pas tiré. On a ouvert et fouillé tous les tiroirs, tous les placards. Sur une porte, on voit nettement l'empreinte d'une main ensanglantée, une main gauche. Et cette main s'est également promenée sur les papiers du bureau. Une belle signature, mais sans intérêt à l'époque, puisqu'on ignore le secret des empreintes digitales. On n'a pas touché à l'argent, pas touché aux bijoux. L'assassin ou les assassins n'en voulaient qu'au papier, selon toute évidence. Sur le sol, enfin, trois grandes traces d'un pied nu ensanglanté, plus une, celle d'un talon de bottine. Les instruments du crime sont découverts dans l'écurie. Un marteau et un poignard ancien qui servaient de coupe-papier. Maintenant, suivez mon regard jusqu'aux pieds nus de Justin. Il est venu en courant et pieds nus avertir la police. Délicatement, on le prie de poser l'un de ses pieds sur l'une des traces et ça coïncide. Et c'est donc avec un coupable que la police repart. C'est normal. L'assassin familier, c'est lui. Il était seul avec son maître dans la maison, le seul à pouvoir se faire ouvrir la porte sans méfiance, le seul à savoir que le coupe-papier sur le bureau était bien tranchant. Et il y a pire. Les quatre fusils de chaque côté du lit n'ont pas servi puisque les balles sont toujours à l'intérieur. Mais ce sont des balles vides. Quelqu'un en a retiré le fulminate. Quelqu'un a pris la précaution de rendre inoffensifs les quatre fusils du pauvre docteur. Ce quelqu'un ne peut être que Justin, que l'on jette en prison, malgré ses airs d'innocence. Bientôt, la mort de Philippine, la semaine précédente, prend une allure suspecte. On exhume le cadavre. L'autopsie révèle la présence d'arsenic. D'où vient cet arsenic? Et facile. Dans la maison de campagne, où la vieille gouvernante est tombée malade, se trouve un placard rempli de produits pour les vignes. Ce placard a été forcé. Or, Justin était seul avec Philippine. Il l'a soignée, dit-il, toute la nuit.

0: morte dans ses bras.
1: L'empoisonneur, c'est lui.
0: Entre nous, c'est beaucoup pour un seul homme en l'espace d'une semaine. Et quel pourrait être le mobile de ce double assassinat? L'argent? Non, nous l'avons vu. La vengeance? Peut-être. Sauf que cela ne colle absolument pas avec le caractère de Justin. Plutôt gai et insouciant, jeune et beau garçon, pas bête du tout. D'ailleurs, se venger du docteur, oui, puisqu'il venait de le congédier, mais pourquoi de Philippines? Pour une remontrance? Ridicule. Justin serait-il destiné à l'erreur judiciaire? Non. Non, parce que le voilà qui avoue. J'étais complice, mais complice seulement. Ce soir-là, j'ai ouvert la porte à Madame Élodie, la belle-fille. Elle est venue spécialement de Toulouse avec deux messieurs qui ont assommé le docteur pendant que Madame le poignardait. C'est moi qui les ai fait entrer et qui ai appelé mon maître pour qu'il ouvre la porte. Le juge d'instruction n'est pas d'accord. Ah non? C'est pas suffisant. Et les empreintes de pied, alors? Ben, j'ai marché nu-pied dans la pièce après le crime. Où sont vos chaussures? Ben, je sais pas, je les ai pas retrouvées. C'est d'ailleurs bizarre, cette histoire de chaussures. On ne l'éclaircira jamais. Ensuite, deux personnages plus Élodie comme assassin, c'est beaucoup trop pour les traces relevées. Qu'à cela ne tienne, Justin change de version. C'est moi, mais j'étais pas seul. C'est elle qui a tout organisé. J'étais son amant depuis longtemps. Elle a réussi à me tourner la tête. J'ai fait tout ce qu'elle voulait. Elle a mis des mois à m'envoûter. Elle est venue dans la nuit, j'ai appelé mon maître sous le prétexte d'une ordonnance très pressée. Il a ouvert, et elle s'est jetée sur lui avec le coupe-papier. Elle voulait frapper elle-même, mais c'est moi qui ai dû achever le travail. Comme de bien entendu, Élodie convoquée chez le juge nie tout, avec fureur. Ce valet n'est pas son amant. Il invente tout cela pour sauver sa tête. Au cours de la confrontation, Justin prétend avoir la preuve de ses amours avec elle. Je sais qu'elle a une cicatrice sur le sein droit. Comment je le saurais si j'étais pas son amant? Ah! Élodie a une réplique immédiate. Vous étiez là le jour où je suis tombé avec des ciseaux de couture. C'est comme ça que je me suis blessé. Ah! D'autre part, il s'avère impossible que Madame Élodie Cassan ait pu faire le voyage Toulouse-Albi cette nuit-là. Elle a un alibi jusqu'à 7 heures du soir. Et entre 7 heures et 1 heure du matin, aucun cheval n'aurait pu l'amener si vite à Albi. Bon. Justin change de version. Il a tué tout seul, mais il a reçu ses instructions par lettre. 4 lettres en une semaine. Le facteur peut en témoigner. Justin lui avait demandé de ne pas mélanger son courrier avec celui de son maître.
1: Le facteur reconnaît cela. Mais Justin n'a plus les lettres. Et Élodie va prouver sans peine qu'elle n'en est pas l'auteur. C'est sa femme de chambre qui les a écrites. Et c'est sa femme de chambre qui était la maîtresse de Justin. Ah ! Voilà qui déblaie le terrain. Dans ce cas, Justin propose une nouvelle version. Élodie voulait se débarrasser du beau-père et récupérer l'héritage pour elle et ses enfants. C'était sa seule possibilité, car le vieux docteur avait établi un testament qu'il a déshérité. Le notaire, un tendre ami, l'en aurait averti. Donc, Élodie cherche un tueur à gage. Le notaire est un complice. Il contacte Justin, lui propose le contrat. Justin refuse. Mais le notaire le remplace par un brigand du coin qui, une fois son crime accompli, tentera même d'assassiner Justin. Le brigand était en outre chargé de récupérer la copie du testament dans les papiers du docteur. Justin est innocent. Ah, c'est pas mal du tout comme version. Sauf que le docteur n'aurait jamais ouvert sa porte à un tueur à gage. Alors, Justin veut améliorer ses aveux. Il était complice du vagabond. Il a préparé le terrain en déchargeant les fusils, en se chargeant de faire ouvrir la porte. Mais il n'a pas frappé. Le tueur serait un forgeron repris de justice. Or, on a vu cet homme en ville l'après-midi qui a précédé le crime. Il a joué aux cartes dans plusieurs bistrots, semblant attendre que le temps passe. L'homme prétend avoir passé la nuit dans la salle d'attente de la gare, mais personne ne l'y a vu. Ensuite, à l'aube, il s'est arrangé pour parler à un pêcheur et lui demander l'heure, comme s'il voulait être sûr que l'homme lui servirait d'alibi. Arrêté, le forgeron nie, bien entendu. La seule chose qui permet d'ailleurs de le suspecter objectivement serait une trace sanglante de main relevée sur un placard. C'est une trace de main gauche et le forgeron est gaucher. Maigre comme élément de preuve et très insuffisant. Arrêté un moment, la belle Élodie et le forgeron suspect sont relâchés. Eh oui.
0: Élodie n'a pas pu faire le voyage, je vous l'ai dit, et son défenseur affirme qu'elle n'avait aucun intérêt.

0: intérêt à faire disparaître son beau-père puisque c'est lui qui subvenait à ses besoins. Au procès, il n'y a donc plus que Justin. Un Justin décomposé, affolé, pris au piège, qui supplie les jurés de le croire. C'est elle. C'est Élodie qui a tout manigancé. S'il a donné des versions si différentes, c'est parce que tout le monde l'a pressé d'avouer en lui donnant des tas de conseils contradictoires. Il maintient qu'Élodie était sa maîtresse, qu'elle l'a littéralement envoûtée. Et il se résigne à dire enfin une vérité à laquelle personne ne croit plus, malheureusement. C'est elle qui a tué. Lui, il l'a aidé, bon gré, mal gré, mort de peur. Le crime accompli, elle s'est emparée des papiers qui l'intéressaient, dont lui, Justin, ignore le contenu. Et puis elle est partie. Elle l'a laissé tomber sans rien lui dire, même pas merci. Il est resté tout seul avec ce cadavre sur les bras. Oh, l'empoisonnement de Philippine par l'arsenic est vite réglé. Justin est-il coupable? Non, pas de preuves suffisantes et pas de mobile. Mais pour le meurtre du vieux docteur, avec un témoin à charge comme la belle Élodie, Justin n'a aucune chance. Avant d'être le valet de mon beau-père, cet homme exerçait la profession de seigneur de port. Justin est condamné à mort. Il se roule de désespoir sur le banc des accusés.
1: Mais c'est elle! Je vous dis que c'est elle! Je suis innocent! Vous condamnez un innocent et vous laissez partir un coupable?
0: Et pourtant, un matin de février, il faudra le traîner sur l'échafaud et faire taire de force ses hurlements de terreur. Oh, entendons-nous bien, je ne dis pas Justin est innocent. Je dis simplement que je trouve curieux que les magistrats de l'époque ne se soient pas penchés plus intensément sur un détail. Souvenez-vous, dans les traces sanglantes, on avait relevé une main gauche et des tas de mains droites. Bien. Mais il y avait aussi des traces de pieds nus. Justin, peut-être. Et une trace de bottines. En dehors du fait que cela suppose au moins deux personnes, plus peut-être, je signale que cette bottine devait être petite et appartenir à une femme. À toute fin désormais inutile.

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1: Belle soirée à l'écoute de Médien avec vous, Arnaud Dalmas. L'actualité du jour nous mène au Cameroun. Le président Paul Biya est réapparu en public aujourd'hui. L'occasion pour le dirigeant de féliciter la sélection féminine du Cameroun, récemment sacrée championne d'Afrique. Paul Biya s'est fait remarquer par sa longue absence, plus de 2 mois sans apparition publique. D'après certaines sources, le dirigeant aurait subi une opération chirurgicale en Suisse. La menace sécuritaire reste culminante. Au Nigeria, de nouveaux enlèvements ont eu lieu au centre-ouest du pays aujourd'hui. Opération encore menée par des groupes terroristes. La menace sécuritaire est, avec les enjeux économiques, les deux principaux thèmes de la campagne présidentielle lancée cette semaine au Nigeria. La situation n'est guère plus réjouissante en Somalie. Hier, l'UNICEF a tiré la sonnette d'alarme concernant le contexte sanitaire et alimentaire. L'agence onusienne estime que les coupures budgétaires subies par le pays ne cessent d'aggraver la situation générale. L'eau et l'éducation sont aussi menacées, précise le porte-parole du Fonds des Nations Unies pour l'enfance. Écoutez à ce propos Hervé Nicole, il est co-directeur du centre de recherche Samuel Hall.
2: La Somalie est un pays qui vivait sous perfusion depuis maintenant des décennies, et la fin des financements américains et aussi la réduction assez drastique des financements européens et d'autres bailleurs, pas seulement européens, il faut aussi mentionner la fin des financements britanniques, ont conduit à, très concrètement, par exemple des retards dans le dépistage des maladies infantiles, à des centres fermés, à une capacité beaucoup plus faible, ce qui se traduit par une malnutrition qui était modérée, qui devient sévère dans beaucoup d'endroits, à l'impossibilité d'accéder à des communautés qui sont déprioritisées. Et finalement, on estime, pour une population d'environ 13 millions, on estime à 6 à 7 millions de personnes en insécurité alimentaire aiguë, soit à peu près effectivement entre la moitié et le tiers de la population selon le décompte que vous opérez. C'est pour une organisation comme le PAM, le Programme Alimentaire Mondial, sans précédent dans le pays.
1: Hervé Nicole est aussi expert de la Somalie, il répondait aux questions de Soukaina Aziz. Deux ministres ont été limogés hier en Guinée, décision confirmée hier par le dirigeant Mamadi Doumbouya. Aucun motif n'a été précisé. L'homme à la tête de Conakry, depuis 2021, avance une exigence d'exemplarité. Les désormais ex-ministres du Travail et de la Communication sont concernés par la décision de Mamadi Doumbouya. Et on termine en Tunisie. Cette semaine, de nouvelles manifestations anti-gouvernement ont eu lieu. Les coupures d'électricité et le manque d'eau dans le pays, ce sont les deux principales raisons qui ont poussé les Tunisiens dans les rues ce jeudi. Ce nouveau rassemblement survient dans un contexte social très tendu dans le pays, et ce, depuis plusieurs semaines. Écoutez à ce propos Aude Annabelle Canès, elle est conseillère politique et experte du Maghreb.
3: Il y a une évolution qui est somme toute assez récente. C'est la tentative de faire émerger des mobilisations transversales. Par exemple, avec le mouvement Nafas qui a été lancé au printemps, qui cherche précisément à réunir des partis et des personnalités qui ne se retrouvaient pas traditionnellement dans les mêmes coalitions. Et il y a aussi une lassitude politique au sens aussi partisane, plus précisément, plutôt qu'un déficit d'intérêt politique dans la société tunisienne. Donc, la manifestation du 20 août a reçu le soutien de sensibilités politiques assez différentes. Mais là, il faut rester aussi prudent. Une coalition de protestation n'est pas encore une coalition de gouvernement qui pourrait représenter une force de gouvernement. Manifester, c'est une chose. S'accorder sur les institutions, l'économie, les libertés publiques, la conduite du pays, c'est quelque chose de très différent. Donc, la question, c'est peut-être pas de savoir qui pourrait battre le président, mais est-ce qu'il y a une offre politique crédible, suffisamment large, pour rassembler une base électorale forte?
1: Aude Annabelle Canès est aussi directrice du cabinet de conseil Ananco. Elle était l'invitée de Martin Gibert pour l'interview de la mi-journée aujourd'hui. Échange intégral disponible sur Médien.com. C'est la fin de cette synthèse d'actualité. Merci à vous de l'avoir suivi et bonne suite des programmes sur Médien.
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1: 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Des averses sur une bonne partie de l'Afrique de l'Ouest. Il pleuvra à Conakry avec 26 degrés, à Abidjan et Lagos avec 28 degrés dans les deux villes, ainsi qu'à Bamako où le mercure affichera 32 degrés. 32 degrés aussi à Dakar avec des nuages, même température à Ouagadougou avec des orages. De la pluie aussi en Afrique centrale, à Yaoundé avec 29, à Douala avec 30 degrés, des orages à Libreville où le mercure affichera 32 degrés et à N'Djamena avec 34 degrés, des nuages à Bangui et à Kinshasa, les deux villes où le thermomètre affichera 33 degrés. En Afrique australe, des averses à Addis Abeba où il fera 21, des nuages et des orages à Nairobi avec 26 degrés, des nuages épars à Johannesburg avec 1 degré de plus, 27.
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3: Belle soirée à l'écoute de Médias avec vous, Arnaud Dalmas. Au Maroc, top départ pour la deuxième phase de l'opération Marhaba 2026. Si un

0: pic d'afflux est à venir, la directrice de la communication à la Fondation Mohamed V pour la solidarité se veut rassurante. Les conseils à suivre dès le début de ce journal. Nouvel échec pour le président américain. Donald Trump voit le juge fédéral de New York rendre illégal le gel des procédures de visa pour les ressortissants de dizaines de pays, dont le Maroc. Nous retrouvons notre correspondant à New York. Pendant ce temps, Washington s'entête dans sa politique douanière. Ottawa dit être prêt à répondre aux nouveaux droits de douane américains imposés au Canada. Une flambée générale des prix est à craindre pour les consommateurs, nous dira un expert. Nous évoquerons dans ce journal l'ONU sur le point de nommer son nouveau chef. 5 femmes sont en lice parmi les 8 candidats pour succéder à Antonio Gutiérrez. Nous ferons le point dans les prochaines minutes. Et parce qu'en 23h de Média, sans sport aurait un goût d'inachevé, nous parlerons beach volley en fin d'édition. Moncef Zamrat reviendra sur les dernières performances d'un duo qui fait briller le Maroc. Au Royaume, qui dit fin de l'été, dit départ des RME, les résidents marocains à l'étranger. Dans le cadre de l'opération Marhaba 2026, Tangemed renforce ses moyens de mobilisation car un pic de trafic est prévu entre le 25 et le 29 août. Pour la deuxième année de suite, un modèle de billet ferme est mis en place. Le système permet aux voyageurs d'avoir la date et l'heure de la traversée avant l'arrivée au port. Pour rappel, Tanger est l'un des principaux points de passage de l'opération Marhaba. L'occasion pour Sani Dadir, directrice de la communication à la Fondation Mohamed V pour la solidarité, de revenir sur les acquis de l'an dernier.
1: À titre de rappel, dans le cadre de l'édition 2025 de l'opération Marhaba, la mise en place de ce dispositif a permis de prendre en charge près de 16 000 passagers sur la période allant du 19 août au 6 septembre. Alors, nous invitons l'ensemble des voyageurs à anticiper leur départ. Et pour ceux qui sont concernés par Tangemed à Géziras, à contacter les compagnies maritimes et à se rendre à leur guichet officiel ou à se rendre à l'aire de repos méditerranée avant le passage au port de Tangemed. Et évidemment, les équipes de la Fondation restent mobilisées et à leur disposition pour tout accompagnement et toute assistance.
0: Sana Dadir, directrice de la communication à la Fondation Mohamed V pour la solidarité, au micro de Média. Autre actualité qui concerne le Maroc. Aux États-Unis, le juge fédéral new-yorkais indique dans un constat publié ce vendredi que le gel des procédures de visa concernant les ressortissants de 75 pays est désormais illégal. Parmi les territoires concernés, le Maroc. Cette décision, un nouveau revers politique pour le président américain, est d'ores et déjà en vigueur, mais également rétroactive. Depuis New York, Gwendal Lavina.
2: Dès le début de sa décision de 61 pages, la juge Jeannette Vargas écrit que la mesure était contraire à la loi et avait été prise au-delà des pouvoirs légaux conférés au secrétaire d'État Marco Rubio. La magistrate estime que cette pause, comme elle est qualifiée par l'administration Trump, ne peut pas être justifiée par la volonté d'empêcher des immigrés des pays concernés de devenir un poids financier pour les Américains. Pour motiver sa décision, la juge évoque ainsi des ressortissants dont les finances leur auraient permis de vivre aux États-Unis et de répondre aux critères préexistants. Selon elle, l'absence d'une étude au cas par cas de chaque demande de visa en raison du pays d'origine va aussi contre les lois fédérales en matière d'immigration. Le jugement annule tout refus de visa fondé uniquement sur la politique appliquée depuis janvier, ce qui signifie que des milliers de demandes déposées jusqu'à hier vont pouvoir être réexaminées. Début juin, Donald Trump avait déjà vu sa mesure phare de frais de 100 000 dollars pour certains types de visas de travail retoqués, tout comme sa tentative de mettre fin au droit du sol pour les enfants dont les parents sont en situation irrégulière. Gwendal Avina, New York, Média.
0: Et à noter que le gel des procédures de visa a été acté en janvier par le président américain Donald Trump. La tension entre Washington et Téhéran ne faiblit pas. L'Iran considère ce soir comme ennemi tout pays prenant part à la guerre économique menée par les Américains. Si les pays visés implicitement ne prennent pas leur distance avec l'oncle Sam, Téhéran portera atteinte à leurs intérêts, ajoute le secrétaire du Conseil suprême de sécurité nationale iranien. Plus tôt dans la journée, la guerre commerciale entre Washington et Ottawa a atteint de nouveaux sommets. Le chef du gouvernement canadien, Mark Carney, acte ce samedi des mesures de rétorsion contre son voisin d'Amérique du Nord. La cause, un mauvais accord proposé par la Maison-Blanche, d'après la version canadienne. Hier, Mark Carney a mis fin aux négociations et les conséquences pourraient être nombreuses, d'après José D'Assouza, professeur d'économie à l'Université Paris-Panthéon-Assas.
3: Ça freine les ventes, bien sûr, parce que en fait, c'est Un droit de 50%, c'est assez important, hein. Ça augmente le prix de manière assez significative. Et donc, ça peut aussi réduire, par exemple, les investissements que les entreprises font parce que, en fait, elles se disent, bon, bah, je vais investir pour pouvoir accroître ma production et pouvoir vendre sur le marché américain. Mais tout d'un coup, en fait, mes produits, bah, sont beaucoup plus onéreux, beaucoup plus chers. Donc, les consommateurs se détournent de ces produits canadiens vers des produits, soit d'autres pays, soit des produits américains. Et donc, ça freine les investissements, ça peut freiner les emplois, donc ça peut avoir des conséquences importantes, surtout que c'est des secteurs qui sont déjà assez fragilisés, comme par exemple le secteur automobile, l'acier, l'aluminium, par exemple, le bois. Donc, voilà, et ça augmente les prix aussi, donc ça fait de l'inflation. Donc, ça a des conséquences.
0: José de Souza est aussi associé au Centre de recherche multidisciplinaire de Sciences Po Paris, propos recueillis par Soukaina Aziz. Un mot de l'Ukraine, trois personnes sont mortes dans l'oblast de Zaporijja, 17 blessés sont aussi rapportés par une source locale. L'accélération des livraisons d'armes pour Kiev a été annoncée par Volodymyr Zelensky ce samedi. Le président ukrainien a échangé avec son homologue français, Emmanuel Macron. Le chef du Kremlin, de son côté, a promis aujourd'hui de frapper plus durement l'Ukraine. Au Cameroun, le président Paul Biya est réapparu aujourd'hui. Le dirigeant du pays a félicité la sélection féminine après son sacre ce mois-ci en Coupe d'Afrique des Nations. Victoire, on le rappelle, en finale contre le Malawi. Paul Biya s'est récemment fait remarquer par son absence ces dernières semaines, absence prolongée après plus de 2 mois sans apparition publique. D'après plusieurs sources, Paul Biya aurait subi une opération chirurgicale en Suisse. Au Nigeria, la menace sécuritaire ne faiblit pas. Plusieurs enlèvements se produisent dans le centre du pays aujourd'hui. Se sont produits dans le centre du pays aujourd'hui. Opération de nouveau menée par des groupes terroristes. La menace sécuritaire est l'un des points centraux de la campagne présidentielle lancée cette semaine dans le pays le plus peuplé d'Afrique. Comme promis, nous parlons de l'ONU. L'organisation née après la Seconde Guerre mondiale prépare la succession d'António Guterres, actuel secrétaire général des Nations Unies. Et pour remplacer le Portugais, 8 candidats sont en lice. Les précisions d'Anaïs Laviel.
4: 5 femmes et 3 hommes convoitent actuellement le siège d'António Guterres. Lors du premier tour, c'est Rebecca Greenspan qui l'a emporté. À 70 ans, l'ancienne vice-présidente du Costa Rica peut se targuer d'une certaine expérience puisqu'elle est la chef de l'agence de l'ONU pour le commerce et le développement. Elle reproche à l'ONU son organisation devenue conservatrice en matière de risques. Il faut dire que pour ce poste, il ne faut pas avoir froid aux yeux. Et ça tombe bien puisque les autres candidates présentent aussi un CV solide. Caroline Rodriguez-Birquet, ancienne ministre des Affaires étrangères de Guyane, souhaite que l'ONU retrouve sa crédibilité. Elle a remporté le second scrutin vendredi dernier et Michelle Bachelet, 74 ans, torturée au Chili pour son opposition au régime de Pinochet, devenue la cible de la Chine et des conservateurs pour son rapport sur le sort des Ouïghours et sa position pro-avortement. Yvonne Abaki, ancienne ambassadrice de Quito aux États-Unis et en France, très influente dans le rapprochement entre le Chili et la Colombie. Et puis Maria Fernanda Espinoza, ancienne ministre des Affaires étrangères de l'Équateur, plaide pour que l'ONU s'occupe des défis communs de l'humanité. Alors que les conflits s'accumulent et que l'ONU perd de sa crédibilité, il est certain que les Nations Unies ont besoin d'un profil solide et crédible. Le choix risque donc d'être compliqué.
0: Précision d'Anaïs Laviel et place dès à présent au sport. L'actualité sportive du jour nous mène sur les plages, oui, précisément celle de Beach Volley, terre où les Marocains brillent de mille feux, un duo en particulier, les précisions de Monsef Zamrat.
5: Le duo marocain composé de Zohir El Graoui et Sofiane El Guerrouti s'est imposé en finale du championnat d'Afrique disputé à Alexandrie en Égypte. Face à la paire algérienne composée de Kalouche et Dekish, les Marocains ont maîtrisé leur rencontre et l'ont emporté 2-7 à 0 sur le score de 21-19 puis 21-12. Un sacre continental qui vient récompenser leur parcours parfaitement maîtrisé de bout en bout et leur permet surtout de décrocher une qualification directe pour les Jeux Olympiques de Los Angeles 2028. Chez les femmes, en revanche, le Maroc n'a pas réussi à réaliser le doublé. Nora Delger et Alexandra Darhel se sont inclinées en finale face au Nigeria, sans parvenir à remporter le moindre set. Un résultat de 21-18 puis 21-11. Malgré cette défaite, le bilan reste positif pour le beach volley féminin marocain, puisque la paire nationale avait assuré au tour précédent sa qualification pour les championnats du monde 2027, qui se dérouleront aux Pays-Bas pour la deuxième fois de l'histoire après 2015. Ce sera du 13 au 22 août 2027.
0: Les précisions de Moncef Zamrat sans musique cette fois-ci, bien dommage pour un samedi soir, même si bon, on s'en remettra. Et un petit mot de football avant de renfermer cette édition. Le Real Madrid retrouve la Liga avec un succès ce soir, victoire 2 buts à 1 sur la pelouse de l'Espagnol Barcelone. Les buteurs côté madrilède, Jude Bellingham à la 9e minute de jeu et Carlos Espi en fin de rencontre. C'est la fin de ce journal, merci à vous de l'avoir suivi et bonne suite des programmes sur Média. 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
1: Passez une belle nuit à l'écoute de Médien avec vous, Arnaud Dalmas. Au Cameroun, le président Paul Biya est réapparu ce samedi. Le dirigeant du pays a félicité la sélection féminine après son sacre en Coupe d'Afrique des Nations. Victoire, on le rappelle, contre le Malawi. Les Marocaines avaient terminé quatrième. Paul Biya s'est fait remarquer par son absence prolongée ces dernières semaines. 2 mois sans apparition publique. Paul Biya aurait subi une opération chirurgicale en Suisse. La Suisse terre cette semaine de nouveau pour parler sur la guerre.

0: En RDC, Kinshasa et le M23 n'avaient plus échangé depuis 5 mois. Un mécanisme chargé de suivre la mise en place de l'accord cadre signé au Qatar en novembre 2025 a été adopté, mais seuls 2 des 8 protocoles de l'accord cadre ont été traités. Parmi les médiateurs autour de la table cette semaine, des représentants américains, qataris, suisses, togolais et de l'Union africaine. Au Nigeria, la menace sécuritaire ne faiblit pas. Plusieurs enlèvements se sont produits dans le centre du pays aujourd'hui. Opération de nouveau menée par des groupes terroristes. La menace sécuritaire est l'un des points culminants de la campagne présidentielle lancée cette semaine dans le pays le plus peuplé d'Afrique. En Somalie, l'UNICEF a alerté cette semaine sur l'évolution du contexte sanitaire et alimentaire. L'agence onusienne estime que les coupures budgétaires subies par le pays ne cessent d'aggraver la situation générale. L'eau et l'éducation sont aussi menacées, a précisé le porte-parole du Fonds des Nations Unies pour l'Enfance. Dans le reste du monde, la tension entre Washington et Téhéran ne faiblit pas. L'Iran a considéré ce samedi comme ennemi tout pays prenant part à la guerre économique menée par Washington. Si les pays visés implicitement ne prennent pas leur distance avec l'oncle Sam, Téhéran portera atteinte à leurs intérêts, a ajouté le secrétaire du Conseil suprême de sécurité nationale iranien. Et plus tôt ce samedi, la guerre commerciale entre Washington et Ottawa a pris un nouveau tournant. Le chef du gouvernement canadien, Mark Carney, a acté hier des mesures de rétorsion contre son voisin d'Amérique du Nord. En cause, un mauvais accord proposé par la Maison-Blanche, a indiqué la version canadienne. Ce vendredi, Mark Carney a mis fin aux négociations. C'est la fin de ce point d'actualité. Merci à vous de l'avoir suivi et bonne suite des programmes sur Média.
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